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Le verbe « prévaloir » signifie l'emporter sur quelque chose d'autre. Si je dis que la dernière version d'un contrat prévaut, cela veut dire qu'elle remplace ou annule toutes les versions précédentes. En formule pronominale, « se prévaloir » signifie profiter d'un avantage ou d'un droit. Un président d'assemblée peut se prévaloir de son droit de veto. « Prévaloir » au sens d'une égalité ou d'une même réalité, c'est un anglicisme. On ne doit pas dire que la diminution du prix de l'essence prévaut partout dans la province. Ce serait préférable de dire que c'est la même diminution partout dans la province. On ne doit pas dire non plus à quelqu'un « Je suis privilégié de vous avoir comme ami ». C'est un calque de l'anglais. En français, on a le privilège, donc j'ai le privilège de vous avoir comme ami. À quelqu'un qui, par exemple, veut changer l'heure d'un rendez-vous ou solliciter l'aide de quelqu'un, nous répondons assez spontanément « pas de problème » pour marquer notre accord. C'est l'équivalent du « no problem » anglophone. Il vaut mieux en français utiliser la périphrase du genre « ça ne me pose pas de difficulté, ça ne me dérange pas » ou bien « je suis d'accord ». Programmer. Est-ce que l'on peut programmer d'avance? Ce serait un pléonasme. Programmer, c'est organiser le déroulement avant de le mettre en exécution. C'est redondant de parler de programmer d'avance, comme c'est redondant de prévoir d'avance ou de planifier d'avance. Le d'avance y est toujours de trop. En français, nous ne brisons pas nos promesses. C'est calqué de l'anglais encore une fois. On peut manquer à sa promesse, ne pas respecter sa promesse, ne pas la tenir, mais on ne la brise jamais. Enfin, on ne promouvoit pas une idée, on la promeut. C'est une question de conjugaison. Si la formule crée un certain malaise qu'on ne sait pas trop comment conjuguer, il vaudra mieux dire « faire la promotion d'une idée ».

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Évangile de Jésus-Christ selon saint Luc, chapitre 4, versets 31 à 37. Jésus descendit à Capharnaüm, ville de Galilée, et il y enseignait le jour du sabbat. On était frappé par son enseignement, parce que sa parole était pleine d'autorité. Or, il y avait dans la synagogue un homme possédé par un esprit démoniaque, qui se mit à crier d'une voix forte. « Ah, que nous veux-tu, Jésus de Nazareth? Es-tu venu pour nous perdre? Je sais fort bien qui tu es, le Saint de Dieu. » Jésus l'interpella vivement. « Silence, sors de cet homme !» Alors le démon le jeta par terre, devant tout le monde, et sortit de lui sans lui faire aucun mal. Tous furent effrayés, et ils se disaient entre eux, « Quelle est cette parole ? Car il commande avec autorité et puissance aux esprits mauvais, et ils sortent. » Et la réputation de Jésus se propagea dans toute la région.

Je ne vous ferai pas une démonstration de la réalité de la présence du démon dans le monde. Je vous suggère ceci. Peut-être que ce soir ou demain, ouvrez tout simplement votre téléviseur et dans l'heure ou dans la soirée, comptez en zappant, comptez tous les meurtres dont vous serez témoin au petit téléviseur. Vous allez voir, c'est extraordinaire, c'est effarant le nombre de meurtres dont vous serez les témoins oculaires à la télévision et sur toutes les chaînes ou à peu près, sauf les grands reportages ou ces choses-là. Ce qui veut dire que la mort, elle est présente un peu partout. Et qui produit cette culture de la mort? Eh bien, ce sont les producteurs de la mort. Et qui sont les producteurs de la mort? Eh bien, ce peut être moi, ce peut être vous, ce peut être nous, ce sont certainement des êtres humains qui sont possédés par une force qui les emprisonne, qui les embarricade, oui, et qui fait que qu'est-ce qui est important pour eux? C'est le pouvoir, les possessions, c'est l'argent, c'est la domination des êtres. Et là, je vous parle que des coups de feu. Mais si vous pouvez exploser autrement, allez voir toutes les formes de mal qui existent et de perversion, qui encore là vous arrivent par la lunette du petit écran, et vous allez voir le diable, vous allez voir le monde des ténèbres qui apparaît très facilement au bout de nos manettes. Tout cela pour vous dire que Jésus a véritablement été sur la route de l'ennemi, de l'adversaire. Et lorsque Jésus va sortir, lorsque le Fils de l'homme sort en direction de Capharnaüm, en direction de la Galilée, pour commencer son ministère public, ministère d'enseignement de la parole de Dieu, il va trouver sur sa route celui qui rend muet les hommes. La parole est faite pour être dite, et les possédés, pour la plupart, sont paralysés, sont muselés. Ils sont rendus muets par la puissance de celui qui les possède, de celui qui les rend moins que des êtres humains. Alors, le Seigneur, dans cette synagogue, le jour du sabbat, va tout simplement faire sortir le démon du corps de cet homme. Et le démon a parlé. Le démon s'est exprimé à travers le possédé, parce qu'il le désigne. « Que nous veux-tu, Jésus de Nazareth ?» Tu es le Saint de Dieu. Ce qui veut dire que le démon, il est fort intelligent et il sait devant qui il se trouve. Le Seigneur qui est le Saint, l'unique. Alors Jésus va le faire sortir et tout le monde est effrayé et on se demande d'où vient cette parole puissante qui fait qu'un homme qui était dans un état pas possible va être libéré et va être transformé pour justement être dans toute sa dignité un être humain créé à l'image et à la ressemblance de Dieu. Eh bien, aujourd'hui, on pourrait se demander, nous, de quelle façon nous laissons entrer les pensées néfastes? Aujourd'hui, on dirait des pensées négatives, mais c'est bien plus que cela. Est-ce qu'on participe parfois de manière consciente ou non à ce monde du mal? Est-ce qu'on est des instruments du bien ou si on est des instruments du mal? Est-ce qu'on est les instruments du très bien ou si on est parfois aussi les instruments du moins bon? Alors, vous voyez, ce peut être très subtil, mais sachons une chose, nous qui sommes dans la puissance de l'Esprit-Saint au cœur de ce royaume du Seigneur, nous n'éviterons pas la rencontre de l'ennemi sur la route.

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Et la journée se poursuit. Alors, je vous ai dit ce matin que je m'étais levé sur un mauvais pied. J'ai essayé d'équilibrer tout cela avec pondération et faire en sorte que l'autre pied puisse être du bon pied. Donc, ce fut la célébration de l'Eucharistie, mais précédée par un petit enregistrement que nous avons pu faire. Vous savez, il ne faut pas sauter les événements de manière à ce qu'on oublie, d'une certaine manière, les choses. Alors, il faut qu'il y ait un ordre à travers les enregistrements que nous faisons. Alors, l'ordre était celui de reprendre le cycle de nos pas et de faire en sorte que tout soit bien établi dans l'expression. Parce que si je saute, par exemple, un temps vécu, eh bien, c'est difficile de revenir en arrière. Alors, il ne faut pas laisser longtemps la mémoire, je dirais, en repos pour faire ces enregistrements que vous entendez. Donc, après, j'ai proposé à mon collègue d'aller célébrer l'Eucharistie. La liturgie était belle, elle était simple. Donc, la première lecture, c'était une lettre de Jean, de Saint Jean, qui nous parlait de cette communion entre le Père et le Fils. Alors, Jean insiste beaucoup pour nous faire comprendre comment le Fils est le Fils du Père et le Père a un Fils. Alors, nous sommes dans cette séquence de la Trinité, cette foi en Dieu. Vous savez, on peut vous demander, est-ce que vous êtes croyant? Est-ce que je suis croyante? Vous allez répondre, oui, je crois. Mais vous croyez en qui? Je crois en Dieu. Oui, mais quel Dieu? Nous, chrétiens, nous croyons en Dieu. Mais nous croyons en un Dieu qui est trinitaire. Nous croyons qu'il est Père. Et c'est Jésus qui nous le révèle. Mon Père et moi, nous sommes un. Nous croyons que le Père a un Fils. Et lorsque nous laissons prendre dans ce mystère trinitaire, eh bien, le Fils, c'est le Verbe. Le Père engendre le Fils. Le Fils est engendré par le Père. Et la communion entre le Père et le Fils, c'est l'Esprit. L'Esprit Saint. Alors nous avons la foi en Dieu. Nous croyons en Dieu, mais pas un Dieu en hauteur ou en largeur. C'est un Dieu qui est celui des chrétiens et nous croyons que le Fils nous a révélé le Père et que le Père nous fait connaître le Fils. Donc dans notre foi, nous sommes invités à communier au Père. Lorsque nous célébrons l'Eucharistie, cette prière, elle est adressée au Père. Et en même temps, cette offrande est celle du Fils à la gloire du Père. Dans la puissance de l'Esprit Saint qui nous permet de célébrer le mystère de l'Eucharistie, c'est l'Esprit. D'ailleurs, lorsque, avant les paroles de la consécration, soit dites, nous avons ce qu'on appelle l'épiclèse, c'est-à-dire le don de l'Esprit sur les offrandes, sur le pain et sur le vin, la sanctification du pain et du vin, avant la prononciation des paroles de la consécration. C'est important, je pense, de nous redire ensemble que comme chrétiens, nous croyons en Dieu, évidemment, mais c'est un Dieu trinitaire. Croyez-vous au Père? Croyez-vous au Fils? Croyez-vous à l'Esprit Saint qui a été répandu dans votre cœur? Et comme dit Saint Paul, qui ne cesse de nous aider à prier comme il faut? Est-ce que dans la respiration de la prière chrétienne, vous vivez, vous croyez, vous ressentez même cette communion avec le Père,
Comment on peut la ressentir ? Par l'enfant que nous sommes. Nous sommes les enfants de Dieu, par la grâce de l'Esprit, par la grâce du baptême. Donc, nous avons cette communion au Père par ce mystère de l'enfant que nous sommes, mais nous sommes l'enfant dans l'enfant, le Fils dans le Fils, fils et fille dans le Fils, en Jésus.

0: Je vous propose maintenant un extrait d'une entrevue réalisée avec le père Philippe Capel-Dumont, Le mouvement des peuples.
1: Philippe Capel-Dumont, vous avez parlé de progrès tout à l'heure. Et dans ce livre, Dieu, bien entendu, vous abordez également le progrès dans sa dimension positive de tant de sphères d'activité. Le progrès, c'est bénéfique, ça rapporte, mais vous amenez un autre terme qui éclaire à la fois leurs limites à tous ces progrès, le terme promesse. Comment conjuguer progrès et promesse sans les annuler?
2: Votre question s'articule parfaitement à ce que je viens de dire à l'instant. C'est-à-dire que le progrès, si vous dites un mot qui rend... Ça veut dire progradus, hein, c'est-à-dire franchir une marche de plus, un grade de plus, aller vers un grade de plus. Et donc, le progrès est un mot qui laisserait entendre que la marche de l'humanité est naturellement progressive, qu'il y a génétiquement, biologiquement, matériellement, mentalement, moralement, une marche progressive. Et on l'a cru à partir du XVIIIe siècle de façon systématique. Hein. Les premiers à l'avoir vraiment systématisé, c'est Kant, hein, le philosophe Emmanuel Kant. Quand vous lisez Hegel, vous avez aussi une dimension progressive. En théologie, deux grandes figures ont essayé de s'approprier la notion de progrès, c'est Whitehead et Teilhard de Chardin, hein, qui ont essayé de penser le progrès qui va depuis l'homo sapiens, homo sapiens sapiens, à l'homme, et en pensant vers le point oméga, comme disait Chardin, comme si... Bon, Teilhard a essayé de penser ça, sauf que le progrès biologique ne dit absolument pas le progrès de l'humanité. C'est deux choses différentes. Hein. Ce n'est pas parce que vous avez un progrès biologique ou un progrès physique que vous avez un progrès de l'humanité. J'ai participé à un colloque il y a 3 ans qui était organisé par l'Académie pontificale des sciences donc à Rome. Le thème c'était « On the road of the humanity », sur la route de l'humanité. Sauf que l'humanité est un concept qui ne convient pas pour dire l'évolution biologique. C'est autre chose. Donc le progrès de l'humanité, c'est une expression qui est inventée au XVIIIe siècle pour laisser croire, pour faire croire qu'il y a un processus qui traverse les esprits malgré eux, une sorte, pour reprendre un mot de Hegel, une ruse de la raison, si vous voulez une ruse, qui ferait que l'humanité, malgré elle, serait en train de progresser. Alors, qu'il y a un progrès technologique, personne ne nie ça, n'est-ce pas? Alors, c'est pourquoi j'emploie le mot, non pas progrès, mais promesse. Parce que le mot promesse, c'est une promesse qu'on fait à quelqu'un, mais qui lui laisse sa liberté. Et donc, le mot promesse renvoie à l'alliance dont je parlais tout à l'heure. Oui. Quand vous faites une promesse à quelqu'un, vous promettez quelqu'un quelque chose, mais qui ne peut se réaliser que dans les conditions de liberté. Hein? Si vous dites à quelqu'un, je te promets fidélité, et je vous... on est quand même soumis à la liberté de l'autre et on s'en remet à la liberté de l'autre. Hein? Dieu lui-même fait l'expérience de la fidélité infidèle. Il restait fidèle, mais ça ne marche pas. Donc il est obligé de relancer l'alliance, il est obligé de refaire une promesse. Il fait une promesse à Abraham, puis ensuite, il y a des promesses continuelles dans l'histoire de la Bible. Jusqu'à Jésus, je vous fais une promesse d'être avec vous jusqu'à la fin des temps. La promesse est sans cesse réitérée. Pourquoi est-elle réitérée? Parce qu'elle fait face à la liberté humaine. Or, le progrès, lui, se moque de la liberté humaine. C'est pourquoi les grands totalitarismes, comme le stalinisme qui a introduit le goulag, c'était précisément parce que ceux qui n'étaient pas d'accord avec le progrès devaient mourir. Donc c'est la relégation de la liberté humaine. Le progrès finit par reléguer la relégation. Donc il est dangereux, pris en soi. Hein. Alors, pour être honnête, le christianisme a joué un rôle dans l'émergence du concept de progrès, sauf que je dirais que le progrès, c'est une promesse qui a dérapé. Le progrès est devenu un moteur, considéré comme un moteur immanent à l'histoire, alors que le christianisme n'est pas lié à la notion de progrès. Il est lié à la notion de promesse, je me répète, qui introduit la distance que l'homme prend naturellement de lui-même et qui fait que Dieu fait avec. Voilà. Donc aujourd'hui, nous sommes non pas dans le progrès de l'histoire, mais nous sommes dans la promesse infidèle, ou fidèle pour certains. Alors, les fidèles, ce sont les mystiques, ce sont les saints, hein, et les infidèles, c'est la plupart d'entre nous, et nous faisons ce que nous pouvons pour retrouver le sens de la promesse. Hein. Moi, je suis très frappé, je pense qu'il y a derrière le mot promesse tout le noyau sémantique suffisant pour penser la philosophie de l'histoire, la théologie de l'histoire. En christianisme, c'est-à-dire que le respect des libertés Et je me méfie des grandes théorisations, alors c'est un philosophe qui vous le dit, hein, je me méfie des grandes théorisations philosophiques de l'histoire, si vous voulez, qui ne respectent pas précisément le caractère problématique qu'introduit l'idée de promesse. Et je pense qu'il faut aujourd'hui repenser l'histoire, la philosophie de l'histoire, et c'est pourquoi ce que je suis en train de dire fait écho à notre propos immédiatement précédent sur le destin des peuples. C'est-à-dire que la promesse, c'est au fond la grande affaire qui meut l'humanité depuis la promesse faite à Abraham. Et surtout depuis Jésus. Nous ne sommes pas le christianisme n'est pas une religion abrahamique. Permettez-moi de dire ça au passage, le christianisme n'est pas une religion abrahamique, le christianisme c'est une religion chrétienne. Mais il y a quand même un enracinement dans la foi abrahamique que le Christ accomplit avec laquelle il rompt, et la promesse dont nous sommes héritiers, c'est la promesse de grande liberté qui est celle du Christ. Je vous enverrai mon esprit, etc.

0: Vous êtes musicien, vous êtes pianiste. Vous auriez pu être pianiste concertiste aussi, Philippe Capel-Dumont. Vous aimez l'art, la poésie, la musique, la communication. Comment est né cet amour et quels sont les liens que vous tissez entre tous ces visages d'un même mouvement intérieur?
1: Merci pour votre question qui est très personnelle. En fait, je suis né dans une famille de musiciens. Mon grand-père était organiste, j'avais un oncle violoniste, et je suis né dans le piano comme Obélix est tombé dans la potion magique étant jeune. donc je n'ai pas eu de...
0: Plein accord.
1: Je suis né, c'est-à-dire que je jouais du piano, j'improvisais au piano sans jamais avoir fait de solfège, parce que j'étais né dedans. Et donc, je pouvais jouer dans la nuit obscure du piano sans faute, à l'âge de 7-8 ans. Et donc, mes parents m'ont dit, bon, écoute, puisque tu sais faire du piano, on va quand même te payer quelques leçons de piano. J'ai étudié le piano, puis j'ai fait quelques récitals. Mais ça, je pense que ma professeure de piano, qui voulait que je fasse une carrière professionnelle, je pense qu'elle me surestimait. Je pense que je n'aurais pas été capable de faire une vraie carrière de pianiste. D'ailleurs, mes parents, d'ailleurs, craignaient d'ailleurs, que je m'engage dans cette voie artistique, considérant que c'était quelque chose de trop instable et d'incertain. Donc, votre question est beaucoup plus profonde. C'est alors, je reste pianiste, c'est-à-dire je joue du piano tous les jours, quasiment tous les jours. Hein, c'est une espèce de d'incorporation, comment dire, naturelle, inévitable. J'ai fait de l'orgue pendant très longtemps aussi. J'ai suivi les cours de Jean Bonfils, qui était un des plus grands organistes français. Pendant plusieurs années, qui était très exigeant, j'ai beaucoup appris auprès de lui, donc je suis organiste, j'ai été organiste pendant des années. Je ne le suis plus, en revanche, mais je garde une pratique pianistique quotidienne. Alors, pourquoi l'art musical? Parce que le piano est extraordinaire, si vous voulez, par rapport à d'autres instruments. D'abord, vous faire des accords, vous avez deux mains, bon, avec l'organisme, vous avez les pieds aussi avec l'orgue. Hein. Ce que vous ne pouvez pas faire nécessairement avec la guitare, ou encore moins avec la flûte, ou avec un son, etc. Mais ce qui est surtout très remarquable avec le piano, vous savez que le piano est inventé après l'orgue, contrairement à ce qu'on pense. Hein. On a inventé le piano pour donner une sensibilité plus forte aux notes qu'on donne. Vous savez que l'organiste ne peut pas, qu'il appuie fort ou pas, ça ne change rien à la note. Mais le pianiste, lui, s'il appuie fort, ça sera fort. S'il appuie léger, ça sera léger. Et c'est pourquoi on appelait à l'origine le piano forte. C'était pour jouer forte ou piano. Hein? Et donc, piano ou forte. Et nous avons gardé que le piano. Et donc, j'ai toujours été fasciné en écoutant Chopin, les grands pianistes. Mon modèle, c'est quand même Beethoven. Hein? C'est quand même le génie absolu. Pour moi, c'est le génie absolu. Parce qu'il y a Mozart, évidemment. Hein? Il y a Chopin. Mais Beethoven, c'est le grand maître absolu. Et Beethoven était... alors, habité par la musique et par le piano, quand on pense qu'il était sourd, à 35 ans, les premiers signes de surdité à 28 ans, il n'a jamais entendu la 9e symphonie qu'il a écrite. C'est du génie à l'état pur. Alors, qu'est-ce qui se passe avec l'art musical? Ce qui me frappe beaucoup, je vais vous dire, c'est que ce qu'est une pièce de musique, ce qu'est même un chant dans son être, n'est rendu, comment dire, n'est objectivable que dans le temps. Quand vous regardez une pièce, un tableau de Van Gogh ou la Joconde, puisqu'on est à Paris, ici au musée du Louvre, vous voyez, ça y est, point. Dans l'espace, c'est bouclé. Vous regardez un instant ou trois heures, c'est la même chose. Sauf que quand vous écoutez la 5e de Beethoven ou la 3e ou le concerto numéro 1 pour piano de Chopin, qui est une merveille absolue, vous n'avez affaire à l'être de la chose que dans le temps. Eh bien, c'est un peu une image de ce que nous sommes nous-mêmes. C'est-à-dire que nous sommes humain, en même temps déroulé dans le temps. Notre être est un être temporel. Nous ne sommes pas fixés. L'humain n'est pas objectivable simplement sur une photo, et même une caméra. C'est déjà mieux une caméra car on voit le mouvement. Mais la séquence s'arrête à un moment. Alors que l'humain, dans son être, est tout à fait et constitutivement temporalité. Et la musique a son être dans la temporalité. On a compris une pièce musicale quand on les a écoutées 10 minutes, un quart d'heure, 20 minutes ou une demi-heure. Tant qu'on n'a pas passé le meilleur, on ne sait pas ce que c'est que l'être de la symphonie. Donc voilà, au fond, l'image, si vous voulez, ce que représente la métaphore musicale, c'est que le temps musical, c'est au fond la meilleure manière de dire ce que c'est que le temps de l'humain. Et l'humain est construit par le temps. Le temps n'est pas un mauvais moment à passer. Souvent, on dit, oh ben, on vieillit, etc. Non, le temps, c'est ce qui fait l'être humain. Et je suis très frappé de voir que beaucoup de personnes âgées désespèrent, tombent en dépression quelquefois. Mais non, le temps de la vieillesse, c'est la même chose que le temps de la jeunesse. C'est l'humain se dit là. Et on n'est pas moins humain en étant fatigué qu'en étant en pleine force physique. Et donc, c'est une expérience du temps, et le temps nous rend à notre être humain. Et tant qu'on n'a pas traversé toutes ces étapes, on n'a pas atteint l'humanité. Et donc ça me frappe beaucoup de faire cette analogie avec le temps musical.
0: Le fait de jouer tous les jours, est-ce que c'est un dialogue avec Philippe Capel-Dumont ?
1: Alors moi, je ne dialogue pas avec moi-même. Je dialogue avec toujours quelqu'un d'autre. Je ne suis pas encore totalement narcissique, si vous voulez savoir le fond de ma pensée. Je ne dialogue pas avec moi-même. Simplement, je laisse parler par le piano des zones de mon être qui ne pourraient pas s'exprimer autrement. Mais ça passe par la médiation d'un instrument. Et ça passe aussi par la médiation de la réflexion, de la méditation. Vous savez, le musicien, il pense. C'est pas un automate, c'est pas un tourne-disque. C'est le musicien est habité par la chose, il est transformé par la chose. Donc la médiation de l'instrument fait qu'en retour, lui-même en est complètement transformé. Il peut pas se transformer tout seul. Donc vous savez, quand vous jouez d'un instrument, vous avez à faire des vibrations. Vous avez à faire de la matière, en fait. C'est les vibrations du cosmos. C'est-à-dire que vous parlez avec le cosmos. Les vibrations, c'est les vibrations du... Quand vous touchez une corde avec un piano, vous frappez sur une corde. C'est ça qui fait le son. Et qu'est-ce que c'est que le son ? C'est physique. C'est de la physique. C'est de la physique. Donc vous êtes en altérité avec la nature, avec le cosmos. Donc vous ne parlez pas avec vous-même, vous parlez avec tous les éléments du monde. Et donc en même temps, quand vous jouez une partition, bien, vous jouez avec quelqu'un qui a fait cette partition. Donc vous êtes toujours dans une triangulation au minimum, c'est-à-dire que il y a vous-même, vous êtes en lien avec le cosmos, les vibrations, quel que soit l'instrument, il est physique. Vous êtes en lien avec la mémoire d'une partition, et puis aussi avec quelque chose du divin, c'est-à-dire que vous êtes aussi devant quelque chose qui est l'ordre de la création. Et quand vous êtes dans la création, c'est quelque chose de neuf qui apparaît.

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0: Chers auditeurs et auditrices Radio Galilée, bonjour et bienvenue à Vision d'Histoire. Je m'appelle Martine Dumais. Il me fait plaisir une fois de plus de vous accueillir à nos rendez-vous avec M. Gilles Lesage, journaliste bien connu à Québec et au Québec. Nous retrouvons toujours avec un très grand plaisir. Bonjour M. Lesage.
1: Bonjour Martine.
0: Nous allons nous entretenir d'Olivard Asselin. Olivard Asselin qui est un journaliste et qui a donné son nom à un prix de journaliste. Prix que vous avez déjà reçu d'ailleurs, M. Lesage.
1: Mm-hmm. En 1993.
0: Donc, et qui reconnaît un journaliste, l'excellence du journalisme au Québec.
1: Ah oui, absolument. Et d'ailleurs, Olivard Asselin est considéré par plusieurs le meilleur journaliste que le Québec ait connu au cours du 20e siècle. Et je pense qu'ils ont raison.
0: On va voir ça ensemble. Le sous-titre que vous avez voulu donner à l'émission, c'est « Du petit caporal au petit frère de la merci ». Ça a vraiment besoin d'explication.
1: Le petit caporal, bien évidemment, ça fait allusion à l'autre petit caporal, Napoléon. C'est que très jeune, apparemment, dès ses études collégiales à Rimouski, Asselin n'était pas grand, était assez vif de tempérament, comme on dit. Il y a de petite taille, un tempérament frondeur, un tempérament volcanique, et il claquait les talons, apparemment, comme l'autre. Et ses camarades, eux-mêmes, ont commencé à l'appeler le petit caporal. Et le nom lui est resté toute sa vie. Et je pense qu'il s'en est fait une gloire, d'ailleurs. Et l'autre partie, le petit frère de la merci, c'est que il s'est préoccupé durant toute sa vie des pauvres, des plus démunis de la société. Et surtout durant les années 30, au moment de la crise économique qui était si importante et si grave à Montréal, entre autres, où il demeurait, il s'est occupé de l'œuvre de la merci. Et il y a d'ailleurs, quand il est mort, il avait été admis comme petit frère de la merci. Il était enterré dans la bure de la merci. Et donc, c'est pour ça que j'ai fait allusion aux deux pôles de sa vie, au fond, le petit caporal, le meneur, le bagarreur, le batailleur, et d'un autre côté, l'homme de foi, mais l'homme de foi très vivante, très pratique, très concrète.
0: Si on commençait par sa vie, le départ, donc sa famille, qu'est-ce que vous pouvez nous dire sa famille?
1: Il est né dans une famille très modeste à Saint-Hilarion, dans le beau comté de Charlevoix, le 8 novembre 1878. C'était le quatrième de 14 enfants. Les familles étaient très nombreuses à ce moment-là, dans une famille très modeste. Son père était tanneur. Et Asselin lui-même en riait parce que il était souvent, semble-t-il, irrité, fatigué par les gens qui l'entouraient ou par des réflexions. Et dans notre parler populaire, on dit dans ce temps-là qu'on est tanné. Hein? Fait que les gens lui disaient à Asselin, « T'as l'air bien tanné aujourd'hui. C'est pas surprenant, je suis fils d'un tanneur. » Enfin. Et c'était l'époque où on disait aussi que le ciel est bleu, l'enfer est rouge. Alors, pour lui, son père était rouge. Et donc, dès son jeune âge, la famille en a souffert. Et très jeune aussi, Olivard Asselin, à cause de ça, a toujours maudit l'esprit de parti. La famille a déménagé dans le Bas-Saint-Laurent, dans le bout de Mont-Joli. Ça fonctionnait pas dans ce coin-là non plus. Est allé aux États-Unis, en Nouvelle-Angleterre, comme tellement de familles québécoises. Moi, j'ai des gens de ma parenté qui sont allés. Il y en a qui sont venus, il y en a qui sont restés là. À peu près dans toutes les familles du Québec.
0: Tout à fait.
1: Et on a des gens qui se sont expatriés au 19e siècle. Sachant, pensant qu'ils amélioraient leur situation, ce qui était le cas pour plusieurs, mais en même temps, ils ont perdu aussi, avec les générations, la langue et les traditions québécoises. Et il a commencé sa carrière aux États-Unis. Il était très brillant, très vif. Donc, il a travaillé dans des hebdos, il a déménagé. J'ai essayé de faire le compte du nombre de journaux pour lesquels il a travaillé. J'ai pas été capable. Je pense qu'il a travaillé pour 15, 16 ou 18, je ne sais combien de journaux. Il faut dire qu'il y en avait beaucoup à ce moment-là. Il y avait pas de radio, il y avait pas de télévision. Donc, les journaux quotidiens, hebdomadaires, magazines, revues de toutes sortes, il y en avait plein. Et Asselin était un écrivailleux, il écrivait beaucoup. Il a travaillé énormément là-bas. Il est revenu au Canada en 1900, à Montréal. Et dès 1900, il a travaillé à Montréal aussi pour des quotidiens, les quotidiens qu'il y avait à ce moment-là à Montréal. Et il a fait une carrière époustouflante dans le journalisme.
0: Donc, très jeune, il a bougé beaucoup avec sa famille. Et après ça, il va continuer à bouger dans sa carrière. Dans le départ de sa carrière journalistique, quand il arrive à Montréal, il va se rapprocher d'Henri Bourassa. De quelle façon il va être près d'Henri Bourassa?
1: C'est que il y avait, au début du 20e siècle, Les jeunes étaient de plus en plus désabusés des vieux partis, les bleus, les rouges d'une part. Et les jeunes se disaient, ils ne se retrouvaient pas dans ça, ils disaient, ça n'a pas d'allure, il faudrait essayer de briser ce cercle-là, de se donner des idées nouvelles, des véhicules nouveaux. Ils étaient de plus en plus nationalistes. Le nationalisme est né, le mot est né ici, en tout cas, au début du 20e siècle. Et Henri Bourassa était déjà en marche. Asselin est devenu en quelque sorte un disciple, même si les deux hommes étaient très différents de tempérament, de formation et d'idéal. Sur ce plan-là, tout le moins, ils s'entendaient fort bien. Donc, il a travaillé de très près avec Bourassa. Il a fondé, avec Bourassa d'ailleurs, ce qu'on a appelé la Ligue nationaliste en 1903. Mais Bourassa était, en quelque sorte, c'est assez étrange, Bourassa était le porte-parole de la Ligue parce que c'était le plus connu, le plus imposant, celui qui est le meilleur orateur aussi, sans être membre. Il était le porte-parole, mais la cheville ouvrière, la véritable cheville ouvrière, du moins les auteurs qui en ont parlé le disent éloquemment, Omer Héroux, qui était au Devoir longtemps, et d'autres, disent que celui qui a vraiment été la cheville ouvrière de la Ligue nationaliste, c'est vraiment Olivier Asselin. Et pour propager les idées de la Ligue nationaliste, il a fondé, en 1904, un hebdo qui s'appelait, évidemment, Le Nationaliste, qui a tenu à bout de bras jusqu'en 1910. C'est un peu l'ancêtre du Devoir, en quelque sorte. Mais en 1910, Bourassa, qui était le chef de file, mais qui était toujours resté un peu à l'écart, c'était le chef, c'était le grand maître, le tribun, s'est en quelque sorte servi du travail qui a été fait par la Ligue nationaliste, par Asselin, par Lavergne, par Jules Fournier, et a quitté ses amis pour fonder le Devoir. Il a pris le capital qui avait été monté par ses amis pour fonder le Devoir. Et à ce moment-là, le nationaliste est disparu. Asselin et Jules Fournier sont allés travailler au Devoir. Mais les deux, évidemment, il y avait trop de coqs dans la même basse-cour. Asselin et Fournier ne sont restés que 2 mois avec Bourassa, ne pouvait pas travailler avec lui, même s'ils partageaient sensiblement les mêmes idées sur le plan personnel, sur le plan des relations personnelles, de tempérament. Il y avait trop de coqs dans la même basse-cour, et donc les deux ont quitté, et Bourassa, évidemment, est parti pour la gloire, en quelque sorte.
0: C'est un homme qui est assez virulent dans ses écrits, je crois, Olivier Asselin, puis qui a une vie assez mouvementée.
1: Ah oui, il était vraiment... c'est un polémiste. On dit qu'il n'était pas pamphlétaire, mais à mon avis, il l'était. C'était vraiment un polémiste. Il s'en prenait au trust. C'est le terme qu'il employait. Il prônait l'intervention de l'État, ce qui était très nouveau. Hein. Prôner l'intervention de l'État il y a 100 ans...
0: Parce qu'on a vu qu'Henri Bourassa n'avait pas toujours cette vision-là.
1: Absolument pas, absolument pas. Y compris en électricité. Ça, j'ai trouvé ça assez extraordinaire. Dès les années 1910, il disait, l'Ontario le fait, il faudrait que l'État du Québec, la province de Québec, comme on l'appelait à ce moment-là, intervienne aussi pour maîtriser ce qu'on appelait à Montréal le Montreal Light, Heat and Power, et que l'État établisse des règles pour le bien commun. Mais ça a pris 60 ans. Ça s'est fait, finalement, mais au début des années 60. Et celui qui a parlé le plus de lui, le Gagnon, a écrit « L'invective est son arme favorite et la riposte de l'ennemi, son aiguillon et son soutien. »

0: Monsieur Lesage, avant la pause musicale, on a vu qu'Olivier Asselin avait eu un engagement politique à différents volets, donc dans différentes façons de le voir. Mais c'est aussi quelqu'un qui s'est engagé pour de multiples autres causes. Je pense à la question de la langue, entre autres.
1: Ah oui, c'était vraiment un amoureux, un amant de la langue et de la culture française dès son plus jeune âge et jusqu'à la fin de ses jours. Pour lui, notre culture devait était un héritage très précieux de la France et qu'il fallait développer de toutes les façons imaginables. À un moment donné, ces trois garçons n'allaient pas chez les jésuites parce qu'ils n'aimaient pas les jésuites à Montréal, mais ils les envoyaient l'un entre autres au Mont-Saint-Louis, qui était dirigé par les frères des écoles chrétiennes. Et il trouvait que l'enseignement du français était déficient. Il est allé voir le frère ou les frères et il leur a dit. Et pour y remédier, les frères ont décidé d'instituer une demi-heure supplémentaire de cours de français. Les étudiants, évidemment, les écoliers n'aimaient pas ça beaucoup. Et ils étaient furieux après M. Asselin et le fils, évidemment, c'était Jean à ce moment-là. Et tout à coup, il y en a un qui a demandé aux frères enseignants combien de temps ça va durer ce régime-là. Là? Ben, ça va durer, le frère a répondu, ça va durer aussi longtemps que le père de Jean ne sera pas d'accord avec notre enseignement. C'était vraiment, pour lui, c'était un dada, mais c'était vraiment sur la qualité de la langue, sur il y en avait contre les approximations, ce qu'on a appelé plus tard, ce que le frère tel a appelé le joual. Mais dès 1910, 1920, toute sa vie, il était tellement francophile, comme on dirait aujourd'hui, qu'au moment de la guerre, en 1914, lui aussi était contre la conscription et contre l'engagement du Canada, mais il était tellement francophile qu'il a décidé de s'enrôler volontairement. Il a levé un bataillon et il est allé avec son bataillon en France. Il a fait la fameuse bataille de Vimy. Et aux gens qui lui reprochaient, il avait tout simplement expliqué que, bien sûr, il était contre la conscription, mais que là, son pays préféré, son amour, était en danger et qu'il était prêt à mourir pour la France.
0: Oui, d'ailleurs, ses paroles, c'est « Moi, si je veux partir, c'est que j'aimerais mieux mourir que de voir la France vaincue et impuissante. »
1: Exactement. Je pense que ça résume vraiment son attitude et c'était une façon pour lui d'ajuster, en quelque sorte, sa pratique à son discours. Il était vraiment conscrit, en quelque sorte, mais conscrit à la cause de la langue, de la culture et des traditions françaises. Mais il a fait de la politique aussi. Hein. Il faut dire qu'il a été candidat deux fois. Il s'est fait battre les deux fois à plate couture, évidemment, contrairement à Bourassa. Et il y a eu aussi des poursuites et des procès sans nombre, mais plusieurs. À un moment donné, il a été condamné aussi pour avoir taloché, est-ce que ça se dit? Envoyer une taloche à une gifle à Taschereau, qui était à ce moment-là ministre. Taschereau l'avait injurié en pleine chambre, et comme Asselin ne pouvait pas aller lui répondre, il n'avait pas le droit de parole en chambre, et l'autre avait l'immunité, Asselin a attendu M. Taschereau à la sortie du Parlement, et il l'a invectivé. Taschereau lui a répondu et Asselin le giflé et Taschereau l'a poursuivi. Il a été en prison au Parlement d'ailleurs à Québec et il y a eu aussi des causes plusieurs. Il a été condamné à l'amende, à la prison très souvent et il s'en faisait un titre de gloire. D'ailleurs à un moment donné, il a abandonné le journalisme parce qu'il était plus capable de vivre et il y a eu des postes assez importants dans le domaine immobilier et d'autres choses et il ironisait là-dessus. Il disait, depuis que je fais plus de journaliste, je fais de l'argent autant que je veux. Et si je continue comme ça, je vais avoir assez d'argent que je vais pouvoir devenir ministre.
0: Mais là, donc, il a fait la guerre avec le 22e régiment donc, en Europe. Il revient. C'est un homme de tempérament, comme vous venez de le décrire. Sa vie n'est pas plus facile quand il revient. Il va faire différents métiers. Il va avoir différents essais, je dirais, de fonder des hommes d'Amadère. Mais la vie n'est pas facile pour Olivier Asselin.
1: Ah non, absolument pas. Ni pour sa famille, d'ailleurs. Il faut dire qu'il a souvent vécu... comment je pourrais bien ça? Sa vie est faite de nuits sans sommeil et de jours sans pain, dans le sens que sa famille manquait d'un peu de tout et il avait convaincu sa femme et ses enfants, dans quelque sorte, que il fallait un minimum de bien-être, mais il fallait aussi s'adapter. Il fallait qu'il développe la vertu de l'abnégation. Mais Mme Asselin, qui était très déliée et très vive, il vivait très modestement. Mais si par... il y avait beaucoup de gens qui allaient chez eux. Il y avait un petit bureau à la maison. Bon, il a resté sur la rue de Drolette à Montréal, sur la rue Saint-Hubert. S'il y avait des gens importants qui y allaient, Mme Asselin allait chez un voisin ou une voisine emprunter une peinture ou deux pour améliorer un peu le décor de la maison. Et ils ont vécu très, très modestement parce qu'ils n'en finissaient pas de fonder des journaux qui disparaissaient très rapidement. Ils n'en finissaient pas d'invectiver des gens qui le poursuivaient et qui gagnaient très souvent. Et ensuite... Et un peu comme... j'ai lu quelque part qu'il disait que c'était un peu comme son comment est-ce qu'on l'appelle, voyons, le vrai caporal.
0: Napoléon.
1: Il voyait des ennemis un peu partout. Et s'il n'en voyait pas, il en cherchait. Et s'il voulait attaquer quelqu'un, au lieu de s'en tenir à attaquer cette personne-là, il en profitait pour, au passage, attaquer aussi 3-4 autres personnes. Donc, il disait lui-même, à un moment donné, il a écrit... Je me suis fait, au cours de ma vie, la plus importante cohorte d'ennemis qu'aucun Canadien n'a jamais eue.
0: On ne peut pas tout dire de la vie d'Alvar Asselin, qui est une vie foisonnante. On peut peut-être référer nos auditeurs aux ouvrages d'Hélène Pelletier-Baillargeon, sont excellents, qui racontent la vie d'Alvar Asselin. Ses idées maintenant, donc, d'Alvar Asselin, vont l'amener à prendre ses distances par rapport à Bourassa, notamment sur la question de la place de la religion.
1: Ah oui, absolument. Je pense que sur l'ensemble, ils étaient assez d'accord les deux sur les grandes idées. Sauf que pour Asselin, ce qui était important, c'est que sur le plan temporel, il respectait l'autorité de l'Église sur le plan religieux, sur le plan des dogmes. Je pense qu'il n'a jamais mis ça en question.
0: Non, parce que tout à l'heure, on verra qu'il y a une foi très présente.
1: Oui. Même s'il était très critique, mais il disait sur le plan temporel, si un évêque intervient sur une question temporelle, son opinion est pas plus importante que la mienne, me semble-t-il, et j'ai le droit de la contester. Sauf que ça se faisait pas dans ce temps-là non plus. Et donc, il s'est fait claquer sur les doigts parce que très souvent, il prenait des positions contraires à celles de la hiérarchie. Par exemple, sur l'intervention de l'État, sur le rôle de l'État en matière d'éducation, en matière de développement des ressources, de respect de l'autorité. Il y a des slogans qui disent « l'autorité vient de Dieu ». Mais je pense que lui, il a probablement, un peu comme le Père Lévesque a fait, j'ai l'impression qu'Asselin aurait pu dire, bien avant le Père Lévesque, « la liberté aussi vient de Dieu ». Et donc, il l'utilisait à fond. Pour lui, c'était très important que les laïcs, que les profanes, en quelque sorte, utilisent toutes les ressources à leur disposition pour nous développer sur le plan économique, culturel, social, mais en toute liberté, en toute autonomie. Il y avait une autonomie importante de la vie, de l'esprit, de la pensée. L'indépendance, pour lui, ça commençait là d'abord.

0: Monsieur Lesage, le Olivier Asselin qu'on a décrit avant la pause et celui qu'on va voir maintenant, il semble y avoir des contradictions d'une certaine façon. Si on commence par évoquer sa foi, c'est un homme profondément religieux. Qu'est-ce qu'on peut dire sur sa foi?
1: Oui, il était vraiment très religieux. Dès 1900, dit-on, dès son arrivée à Montréal, il a fait partie de la Saint-Vincent-de-Paul, de sa paroisse. Et il a été très actif dans cet organisme-là. Mais ce qui le fatiguait, c'était ce qu'on appelait la vieille alliance du trône et de l'autel. Mais semble-t-il qu'au cours des années 1910, il a perdu en quelque sorte la foi. Il l'aurait retrouvé, selon un ami, un prêtre de ses amis, au moment de la guerre. Le danger nous fait penser souvent à nos fins dernières, n'est-ce pas?
0: Ce qu'il a dû voir sur les champs de bataille.
1: Exactement.
0: Ici.
1: Et il est revenu et il a continué à suivre de très près les activités de Saint-Vincent-de-Paul. Et durant la crise, la fameuse crise de 1920-1930, il était revenu, il faut dire, avec la grade de major. Et à la suite de ses pérégrinations dans les différents journaux par après, des gens le suivaient. Évidemment, ceux qui étaient revenus avec lui, il y en a beaucoup qui avaient de la difficulté. Il y allait, par exemple, au Canada. Il a dirigé le Canada de 1930 à 1934. Et il y avait beaucoup de gens qui allaient à la porte du Canada en disant « On vient voir le major ». Le major, c'était Asselin. Il allait y chercher de l'argent. Et Asselin voulait tellement les aider qu'un de ces jeunes journalistes, Willy Chevalier, qui est mort il n'y a pas très longtemps non plus encore, raconte que Asselin empruntait des petites sommes d'argent à ses collègues, à Chevalier et aux autres qui étaient là à ce moment-là, quelques sous, un dollar ou deux, qui donnaient après ça à ceux qu'on appelait les robineux, comme on les appelait dans le salaire à Montréal, les robineux, les SDF, comme on dirait aujourd'hui, les itinérants. Il n'y avait pas d'argent, mais le peu qu'il avait, il le donnait. Sa famille vivait dans la pauvreté, mais il donnait. Et durant la crise, de voir qu'il y avait tant de gens qui se promenaient à rien faire, et à mourir de faim, il a fondé ce qu'on a appelé l'œuvre de la Merci à Montréal. Il a réussi à convaincre des Français, évidemment. L'ordre hospitalier de Saint-Jean-de-Dieu, en 1935, avec des amis, bien sûr, il y a des hommes d'affaires, des gens qui l'ont aidé énormément. Il a fondé cette œuvre-là, il a fait venir l'ordre hospitalier et ils ont réussi à fonder à Montréal, dans le Vieux-Montréal, un hospice pour les vieillards, surtout, les nécessiteux, les malheureux de la crise. Et il a été, en quelque sorte, le fondateur de cette œuvre-là. Tellement que le supérieur de la communauté disait que Asselin était l'Ozanam du Canada. Et quelques mois avant sa mort, le supérieur de la communauté à Montréal a invité Asselin à devenir en quelque sorte frère ou membre de l'ordre hospitalier. Il a accepté en 1936. Et il est décédé en 1937 et il avait demandé et obtenu, étant devenu frère hospitalier, sa famille était élevée à ce moment-là, ses enfants étaient partis, sa femme vivait encore, mais il a demandé à être enterré, exposé et enterré dans la bure caractéristique des frères hospitaliers de Saint-Jean-de-Dieu, avec le capuchon sur la tête.
0: Et vous disiez que vous avez vu une reproduction d'une peinture qui représente...
1: Exactement, un dessin qui a été fait par Louis Moulstock, un grand peintre montréalais qui est mort assez récemment aussi, qui a fait un dessin d'Asselin dans le cercueil. J'ai vu ça dans un livre de Marcel A. Gagnon, qui a écrit beaucoup sur Olivier Asselin aussi, si les gens veulent en savoir davantage. Et c'est très impressionnant, le visage, le masque. On a l'impression que cet homme-là qui avait combattu toute sa vie, qui avait été un violent, un dur, un implacable envers ses ennemis et avait retrouvé comme une espèce de sérénité. On a l'impression même qu'il est quasiment comme en extase. C'est assez extraordinaire comme dessin.
0: Et cet homme-là, Olivier Asselin, quand il avait besoin de repos, parfois au cours de sa carrière, il est allé, par exemple, chez son frère qui était curé en Gaspésie.
1: Oui, à Saint-Georges-de-la-Malbaie, tout près de... Et donc, on disait, ah, il était pénitent, il était un mécréant. Sauf que, justement, quand il pouvait prendre des vacances, il n'y avait pas beaucoup d'argent.

0: Asselin avait fondé, après son passage au Canada, ce qui est assez étrange d'ailleurs, c'était le journal libéral-libéral, hein, c'était l'organe du Parti libéral, mais on n'en est pas à une contradiction près. Et le cardinal avait dénoncé dans une lettre le journal L'Ordre, ça s'appelait L'Ordre, disant que ça ça correspondait pas ni à la doctrine, ni à la vie de l'Église, ni à la doctrine de la hiérarchie. Ça lui a fait tellement mal que son journal, qui était un quotidien, qui n'avait publié que 313 numéros, a été obligé de fermer. Et la dernière page, la dernière ligne, en bas tout à fait, en gros caractère, c'est inscrit « au prochain cardinal ».
1: D'ailleurs, c'est l'historien Jean Hamelin qui dit à ce propos que ce moment-là était l'arrêt de mort de l'hebdo. Là.
0: Exactement. Ah oui, ça, c'était le quotidien L'Ordre. Il a réussi à faire 300 numéros. Et là, il a fondé un autre journal qui s'appelait La Renaissance en 1935, qui lui a publié seulement 26 numéros. Mais comme il avait aidé la cause libérale étant un esprit indépendant, Adélard Godbout, qui a été premier ministre en 36, quelques mois, pas longtemps, entre Taschereau et Duplessis, Godbout a été premier ministre 2 mois, je pense, et Godbout pour récompenser Asselin et pour lui permettre de survivre. Parce que
1: sa famille,
0: oui. Bon, il l'avait nommé président de la commission des pensions de vieillesse. Et il a été président de la commission des pensions de vieillesse jusqu'en janvier 37, donc 7 à 8 mois. Et là, il a été obligé de démissionner parce qu'il était trop malade et il est mort 2 mois après.
1: Donc, on peut croire que tous ces combats-là, ces combats multiples, donc pour ses idées, puis le travail, tout ça, ont pu prendre beaucoup de son énergie et peut-être l'épuiser jusqu'à un certain point.
0: Ah oui, oui, absolument. Mais il était, semble-t-il, on dit de lui que ses luttes l'alimentaient en quelque sorte. Un peu comme Napoléon, on dit qu'il cherchait ses ennemis. S'il n'en trouvait pas, il en avait tout le temps, évidemment. Mm-hmm. Mais il trouvait une espèce de malin plaisir et il en remettait. Il allait plus loin même que tiens, il a été secrétaire de Lomer Gouin, qui était ministre de la colonisation en 1901. Ben, après ça, dans le journalisme, quand il est revenu journaliste après, un de ses plus féroces adversaires, c'était Lomer Gouin. Il a fait campagne avec Bourassa durant des années. Après ça, il a dénoncé Bourassa de façon très, très dure. Et c'était vraiment un journaliste de combat, comme il y en a très peu.
1: Et c'est un homme qui n'est pas simple à suivre dans ses combats d'une certaine façon. Le chanoine Lionel Groulx, à la fin de sa vie, l'évoque en parlant de quelqu'un qui a catholique converti de la guerre, qui malmène donc ses chefs spirituels et à la fois d'un enfant. Il dit « Contraste d'une vie de batailleur, toujours l'arme au poing, qui voulut qu'on l'ensevelit dans la bure d'un petit frère de Saint-Jean de Dieu. » Je pense que ça résume un petit peu ces paradoxes qu'on peut observer dans sa vie. Encore une fois, un défi pour vous, monsieur Le Sage, en quelques mots, qu'est-ce qu'il laisse comme héritage, Olivier Asselin?
0: Ah, je pense que comme journaliste, là, c'est vraiment un journaliste extraordinaire, à mon avis, un polémiste virulent, mais épris de vérité, épris d'indépendance, épris aussi de foi, une foi agissante.
1: Monsieur Gilles Le Sage, merci beaucoup pour cette entrevue.

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0: À l'antenne de Radio Galilée, voici maintenant les nouvelles internationales en provenance de Radio Vatican.
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2: L'eau comme un don de Dieu, un droit sans frontières. En cette journée de prière pour la sauvegarde de la création, le pape appelle à prier pour que ce don universel

0: universel puisse profiter à chacun sans inégalité. On y revient après les titres. Certains sont privés d'eau et risquent la famine. L'alerte est lancée en Éthiopie où les populations sont à risque alors que des cheptels entiers ont été décimés au Tigré. Au Népal, là, c'est la montée des eaux qui a provoqué le drame. Plus de 1000 personnes ont perdu la vie avec la crue de mercredi dernier et les survivants commencent à critiquer les autorités pour leur mauvaise gestion de la crise. Et puis enfin, dans ce journal, nous irons aux États-Unis avec une nouvelle démission pour l'administration Trump, celle du chef de l'armée de terre.
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0: Bonsoir à tous. Dans un peu moins de 30 minutes maintenant, au cœur des jardins pontificaux du Borgo Laudato Si, dans la banlieue de Rome, le pape célébrera tout à l'heure une messe à l'occasion de la journée de prière pour la sauvegarde de la création. Elle est célébrée chaque 1er septembre depuis 11 ans. Elle ouvre une semaine de mobilisation, 7 jours pendant lesquels les communautés chrétiennes sensibiliseront à la protection de la planète de par le monde. Avec cette année un focus, l'eau, un don universel qui ne doit pas faire l'objet de marchandage ou de gaspillage, affirme Léon XIV. Dans ses intentions de prière pour septembre, le pape qui appelle à défendre le droit de chaque personne à boire sans peur, un message qui s'inscrit, Blandine Hugonnet, dans un contexte d'inégalité d'accès à l'eau.
2: Oui, c'est une réalité qui se confirme dans les chiffres. Même si, en 10 ans, la couverture s'est améliorée sur la planète, un quart de la population mondiale n'a toujours pas accès à une eau potable en toute sécurité. C'est ce que dit le rapport de 2025 des instances des Nations Unies pour la santé et l'enfance. Avec cet autre chiffre alarmant, plus de 100 millions d'habitants dépendent directement de rivières ou de lacs, c'est-à-dire des eaux qui ne sont donc pas traitées. Et qui dit eau dit aussi services sanitaires. Là encore, le manque d'eau est considérable. Il n'y a pas de toilette à domicile, ni même un point pour se laver les mains pour des milliards de personnes dans le monde. Conséquence de cette absence d'hygiène et d'assainissement, près d'1,5 million de décès par an, selon les estimations. Voilà pour le bilan chiffré de cet accès à cette ressource vitale, dont la pénurie et la pollution affectent évidemment les plus vulnérables de façon critique. Les personnes migrantes, emprisonnées, âgées, en situation de handicap ou isolées. Ce sont les zones rurales, celles loin d'axes routiers et les zones de guerre qui sont surtout à risque. Pour situer à l'échelle de la planète, les plus grandes difficultés se concentrent en Afrique subsaharienne. Sur le continent africain, seulement un habitant sur quatre peut boire une eau potable. Globalement, entre les pays riches et ceux à faible revenu, l'écart est donc énorme, tout comme au sein même des populations. Selon les données récoltées, dans les lieux où l'eau n'est pas disponible à domicile, la charge de la collecte d'eau continue de peser de manière disproportionnée sur les femmes et les filles. Conclusion, selon l'ONU, pour atteindre une couverture mondiale pour 2030, il faudrait que les États les moins développés multiplient par 7 leur accès à l'eau potable.
0: Merci Blandine Hugonnet. L'eau, un droit sans frontières, le message est sans appel. Après des épisodes de chaleur inédits de l'Amérique centrale à l'Asie, cet été, l'Inde a connu un record jamais atteint depuis 1901 en août, alors qu'en Europe, la canicule a tenu la une de la presse. D'ailleurs, la Belgique et le Royaume-Uni annoncent aujourd'hui avoir connu leur été le plus chaud jamais enregistré. Et avec la chaleur vient la sécheresse sur le continent africain. Focus ce soir sur l'Éthiopie. Une grande partie du pays a connu en juin-juillet des déficits pluviométriques allant de 40 à 70%. Le phénomène climatique El Niño en serait responsable, affirme le réseau d'alerte précoce contre la famine dans un nouveau rapport. La région du Tigré, sur laquelle plane déjà le spectre d'un retour dans la guerre, est particulièrement affectée. Les précisions d'Augustine Passy.
3: Sur les photos transmises par Gebrehiwot Gebru, les troupeaux de vaches sont amaigris. La sécheresse est très sévère en ce moment au Tigré, surtout dans les zones du sud, du sud-est et de l'est de la région, décrit le travailleur humanitaire depuis cette région du nord de l'Éthiopie. En cette fin de saison des pluies, certaines localités n'ont pas reçu la moindre goutte, assure Alem Belhan, le responsable du bureau régional de l'agriculture. Alem estime que 41 Wolaida sur les 56 circonscriptions administratives que compte la région sont affectées par le manque de précipitations. Il ajoute que quelque 3,3 millions d'animaux sont menacés, tandis que la plupart des cultures n'ont pas pu être récoltées cet été. De nombreux agriculteurs considèrent que la sécheresse actuelle est comparable à celle de 1984 qui avait fait des centaines de milliers de morts. Pour ne rien arranger, les frappes de drones visant le Tigré sont redevenues quasiment quotidiennes sur fond de tensions entre le gouvernement fédéral et les autorités régionales. Ces attaques restreignent les mouvements des organisations humanitaires qui souffrent en outre d'un cruel manque de financement. Augustine Passy pour Radio Vatican.
0: 6 jours après la crue au Népal, le pays lutte toujours pour se relever. La destruction de la plupart des ponts et la pluie compliquent l'arrivée des secours, essentiellement locaux. Aujourd'hui, seule une poignée d'experts asiatiques a pu se joindre aux recherches. D'ailleurs, le gouvernement népalais commence à être critiqué pour sa gestion de la crise. Les précisions à Katmandou de notre correspondant Emmanuel Derville.
4: Le Premier ministre Balendra Shah est arrivé au pouvoir il y a 5 mois avec la promesse de tout changer. Son agenda était simple, nettoyer le système politique de la corruption et du népotisme. La catastrophe du 26 août a montré que son opinion publique lui faisait confiance. Le fonds de secours géré par son cabinet a levé près de 30 millions de francs en 3 jours. Mais la population commence à s'impatienter. Dans la localité de Trichouli, des familles ont trouvé refuge dans des écoles et souffrent à cause de la lenteur des secours. La bourgade n'est reliée au monde extérieur que par une ou deux pistes étroites et boueuses où les véhicules tout-terrain s'enlisent à cause de la pluie. Il faut environ 4 heures pour parcourir quelques dizaines de kilomètres. D'autres s'agacent de voir des ministres se rendre en hélicoptère dans les zones touchées. La flotte repose sur des appareils légers et Balendra Shah n'a demandé aucun renfort héliporté à l'Inde ou à la Chine. Le manque de médicaments, d'eau et de nourriture commence à se faire sentir. Katmandou, Emmanuel Derville, Radio Vatican.
0: Et le bilan de la crue a dépassé les 1000 morts et près de 4000 personnes restent portées disparues au Népal, 546 au Tibet voisin. Des cérémonies ont eu lieu ce mardi dans la région autonome de Chine pour les 16 victimes locales de la crue. Et puisqu'on parle d'environnement et de Chine, soulignons que pour la première fois dans le pays, les capacités d'énergie solaire ont dépassé celles du charbon avec 1286 milliards de kilowatts produits par le photovoltaïque. Un tournant pour le premier émetteur mondial de gaz à effet de serre qui s'est engagé à atteindre la neutralité carbone d'ici 2060. La course aux fournitures scolaires, une réalité pour des millions de familles ces jours-ci. Mais en ces premiers jours de septembre, les écoliers ne sont pas les seuls à faire leur rentrée des classes. Les chefs de la diplomatie et de la défense européenne se sont retrouvés ce mardi pour une réunion de 2 jours à Dublin, en Irlande, afin de définir les priorités de l'année. Et la première d'entre elles semble rester l'Ukraine. Les 27 ont assuré que les attaques hybrides de la Russie ne les dissuaderont pas d'aider Kiev. Des attaques qui se multiplient. L'Allemagne vient d'ailleurs d'accuser Moscou d'être derrière les drones chargés d'explosifs retrouvés cet été à l'aéroport de Leipzig. Berlin qui vient d'annoncer à l'instant la fermeture du dernier consulat russe dans le pays. Aider l'Ukraine à se protéger des frappes russes. Elles ont encore tué 12 personnes à Kiev ce mardi. Oui, mais comment? La chef de la diplomatie européenne invite les États européens disposant d'intercepteurs à les fournir à l'Ukraine, en particulier si elles sont sur le point d'expirer. L'UE qui soutient Kiev et digère mal ainsi l'invitation. Invitation du ministre russe des Finances au G20 hier par les États-Unis. Une protestation officielle a été formulée ce mardi. Et on reste outre-Atlantique, aux États-Unis. Le secrétaire à l'armée de terre, Dan Driscoll, a remis sa démission hier au président Trump. Il rejoint ainsi la liste qui ne cesse de s'allonger des membres haut placés du Pentagone quittant leurs fonctions à cause des choix de Pete Hegseth, le secrétaire à la défense, et de son comportement. Cette valse des dirigeants inquiète en pleine guerre contre l'Iran. Gwendal Lavina.
5: Les tensions avec Pete Hegseth étaient telles ces dernières semaines que les deux hommes faisaient tout pour ne pas se croiser. Dan Driscoll, le plus haut responsable civil de l'armée de terre, s'est d'ailleurs à plusieurs reprises disputé avec son supérieur direct à propos du licenciement d'au moins 4 généraux sans motif valable. Autant de postes que le secrétaire à la défense ne semble pas pressé de pourvoir, ce qui a accéléré la démission de Dan Driscoll. Il s'est montré extrêmement efficace pour promouvoir le programme du président Trump et a apporté un leadership remarquable lors d'opérations militaires historiques, salue toutefois la Maison-Blanche dans un communiqué. Si les militaires se gardent bien de commenter publiquement les choix d'un président démocratiquement élu, de nombreux hauts gradés dénoncent en privé la façon de faire de Pete Hegseth, que ce soit dans la guerre contre l'Iran ou dans la gestion au jour le jour du Pentagone. Il lui reproche ainsi sa rhétorique va-t-en-guerre, tandis que les attaques contre les minorités et les accusations de discrimination contre des officiers afro-américains se multiplient. Gwendal Lavina, New York, Radio Vatican.
0: Son nom était sur la liste des personnes recherchées par les États-Unis. Sa tête valait 3 millions de dollars au Mexique. Luis Enrique Barragán, surnommé El Guicho ou R5, a été abattu ce matin par des militaires dans le Michoacán. Et puis enfin, dans l'actualité religieuse, le cardinal Ouellet remporte le procès contre la femme qu'il accusait d'abus, un jugement de la Cour supérieure du Québec au Canada. Et puis enfin, en France, une nouvelle instance démarre sa mission aujourd'hui, l'INIAV, l'Instance nationale indépendante d'accompagnement des victimes d'abus dans l'Église. Elle remplace l'INIR. Elle a été lancée par la Conférence des évêques au printemps dernier. Plus d'explications et de détails sur notre site internet vaticannews.va. Voilà, c'est la fin de ce journal. Merci de l'avoir suivi. Merci de votre fidélité aux ondes de Radio Vatican. L'actualité du monde et de l'Église dans le monde revient demain matin. Excellente soirée.
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0: Bonjour mesdames et messieurs, c'est Danny Benz au microphone. Aujourd'hui, nous allons faire un long voyage avec l'invité qui est parti de Québec pour aller œuvrer au Rwanda. D'abord à Muramba, comme directrice d'un centre de formation, puis à Kigali pendant 30 ans, au total 45 ans dans ce pays. L'association était une association qui venait en aide aux femmes en détresse. Je reçois donc avec grand plaisir sœur Monique Ruel, servante du Cœur Immaculé de Marie, connue comme religieuse sœur du Bon Pasteur. Sœur Monique, bonjour.
1: Bonjour.
0: Comment allez-vous?
1: Bien, merci.
0: J'aimerais ça qu'on éclaircisse les choses. Les sœurs servantes du Cœur Immaculé de Marie versus les sœurs du Bon Pasteur, comment c'est possible d'avoir deux noms comme ça, comme congrégation?
1: Bien, notre fondatrice avait choisi Servante du Cœur Immaculé de Marie, mais avec tout ce que nous avons fait comme œuvre auprès de la femme en difficulté, les femmes qui sortaient de prison, les enfants pauvres, les gens ont vu qu'on était comme le Bon Pasteur et ils ont commencé à nous appeler Sœurs du Bon Pasteur.
0: C'est donc les gens eux-mêmes qui vous ont rebaptisé comme ça?
1: Oui, oui.
0: Oui. Alors, on va faire connaissance avec la famille Ruel-Hébert. Pour commencer, vos parents ont dû traverser le pont de l'île d'Orléans pour se rencontrer, si j'ai bien compris.
1: Oui, mon père travaillait sur les bateaux et puis il avait été invité à un mariage et on lui avait présenté ma mère. Et en fait, ils se sont connus surtout par correspondance par la suite. Et ce que j'ai entendu, c'est que quand le bateau passait du côté de Saint-Laurent, là où elle avait un travail avant de se marier, je sais qu'il faisait...
0: Têter la cloche.
1: Oui, c'est ça, sur le bateau, là. Il faisait pout-pout. Pour dire qu'il passait, oui.
0: Alors donc, deux personnes qui se sont unies pour former une belle famille avec 9 enfants, ça devait grouiller pas mal dans la maison?
1: Oui, oui. J'étais la deuxième de la famille. Et puis, on était 6 filles, 3 garçons. Et en fait, on a été très heureux dans notre famille. On est une famille encore unie. Et mon père, c'était un homme simple. Ce que je me souviens de mon père, entre autres, il avait un regard qui... On aurait dit qu'il regardait loin, un regard intériorisé et des yeux bleus aussi. Ma mère, c'était une personne très simple qui s'est beaucoup investie auprès de nous, puis auprès de notre père aussi. C'est un peu... En tout cas, ça a toujours été un couple très uni. Et je me souviens que quand mon père est décédé, les gens qui étaient venus au funérailles, ils disaient que c'était vraiment un couple très uni. Et puis, ma mère, avant de décéder, avait dit « Ton père et moi, on a toujours été heureux. Et merci d'avoir fait notre bonheur. »
0: Et c'était aussi une grande éducatrice, votre mère, quoique si simple, elle portait attention à vous éduquer.
1: Oui, oui. Et puis, il y a des personnes de la famille qui avaient dit « Votre mère, c'était vraiment une éducatrice. » Et une fois, je lui avais répété ça. Ben, elle avait dit « Chaque matin, quand je me levais, je demandais au bon Dieu de bien vous élever. » Alors, et si je regarde mes frères et sœurs, on a eu de la chance. On a vraiment eu de la chance d'avoir nos parents.
0: Oui. Et votre père, c'était un manuel, hein? Donc, vous aviez droit à avoir des glissades, des balançoires. Il portait attention à... Vous aviez des tâches à faire, mais vous aviez aussi du temps pour jouer.
1: Oui, oui. Oui, puis quand il pouvait, il venait avec nous autres pour glisser ou pour... Je me souviens, il avait confectionné une balançoire et c'était pour nous autres, hein? Et quoi encore dire...
0: Il était taquin, votre père, hein?
1: Oui, oui, oui, il y avait de l'humour, mais il ne parlait pas beaucoup.
0: Et vous avez des yeux rieurs, hein, sœur Monique Ruel? Est-ce que c'est les yeux de votre père, ça?
1: C'est ce qu'on m'a déjà dit. Mais lui, il avait les yeux bleus.
0: Oui, mais ils sont rieurs. Ils sont rieurs. Donc, une très belle famille. Et vous, vous étiez Une jeune femme qui voulait faire du sport, vous aimiez sortir, aller danser. Comment est-ce que vous imaginiez votre vie future quand vous aviez 14-15 ans?
1: Oh, mais même avant ça, je me souviens quand j'étais petite, quelqu'un, au moment de la catéchèse, probablement à l'école, il nous avait proposé de dire une prière si on voulait, de demander au bon Dieu de devenir une sainte religieuse. Alors, pendant des années, petite, je disais cette prière-là. Mais à l'adolescence, là, j'ai vu que ce serait pas mal... ça me convenait pas beaucoup de continuer à dire cette prière-là. J'ai même choisi de faire le cours d'institut familial parce que je me disais, faisant ce cours-là, ce sera pour être une mère de famille et tout. Mais... À un moment donné, on était en train de prier à l'institut familial, justement. Et puis, j'ai dit au Seigneur, OK. Et après ça, j'ai toujours été vraiment dans la paix. J'ai jamais regretté. J'ai vu que ce OK, c'était une façon de prier, puis de lui dire, oui, je veux te suivre, fais de moi ce que tu voudras.

0: Toujours en compagnie de sœur Monique Ruel, des sœurs du Bon Pasteur. Ce chant-là, vous l'avez entendu quand pour la première fois? Vous en souvenez-vous?
1: C'était au début d'une retraite. J'étais au Rwanda. Et ce chant m'a vraiment touchée parce que ça me rejoignait dans ce que je vis de tous les jours, au fond. Et entre autres, pendant la guerre et le génocide au Rwanda, c'est la présence du Seigneur, de Dieu, dans ma vie qui m'accompagnait toujours. Et ce qui me venait souvent, je disais toujours, quoi qu'il arrive, le Seigneur sait mieux que nous de quoi nous avons besoin. Et pour moi, c'était une certitude que le bon pasteur, quoi qu'il arrive, il marche avec nous. Il marchait avec moi. Et pour moi, c'est une solidité, la présence.
0: Oui, je comprends. Donc, mais on va y revenir à ce grand pan de votre vie au Rwanda. Mais avant ça, vous avez d'abord été à la maison Sainte-Marie-Madeleine.
1: Oui, oui, oui.
0: Ça, c'était les jeunes femmes délinquantes à Québec.
1: Oui, oui.
0: Oui.
1: J'ai été seulement une année. Je travaillais avec elles, tout simplement. Et j'ai appris à les découvrir. C'était tout simplement de travailler ensemble. Et j'aimais beaucoup ce travail. Et de sorte qu'on m'avait proposé de faire un cours comme travailleuse sociale, justement parce qu'on avait vu comment ça allait bien avec ces jeunes femmes aussi. Et finalement, j'ai plutôt fait un baccalauréat en pédagogie familiale. Et ça m'a beaucoup servi dans toute ma mission.
0: Oui.
1: Par la suite.
0: Après ça, vous êtes allé pendant 6 ans à Saint-Georges-de-Beauce, à l'institut familial que vous aviez fréquenté quand vous étiez jeune. Quelles étaient vos tâches dans cet institut-là?
1: J'enseignais d'abord. J'enseignais la dissertation, un peu de chimie organique, de la psychologie aussi. Mais on avait aussi des activités, ce dont je me souviens, entre autres, on avait des activités ensemble avec les jeunes filles. Pour moi, c'était mes élèves, quoi, si je peux dire. On faisait parfois de la danse. Je me souviens d'avoir fait une chorégraphie de ballet avec la musique des 4 saisons.
0: Oh.
1: Et puis...
0: Le parascolaire semblait vous intéresser.
1: Oui, on dansait ensemble et on chantait. Et je me souviens d'avoir fait du dessin, même on dessinait, les élèves disaient « dessinez-moi aussi ». Alors avec le fusain, je faisais je les dessinais, quoi, je faisais leurs portraits.
0: Donc ça a été 6 belles années du côté de la Beauce. Et comment s'est prise cette décision de partir vers le Rwanda en 1970?
1: D'abord, dans notre communauté, on n'est pas comme telle une communauté internationale. On avait à donner notre nom à la supérieure générale si on souhaitait aller en mission. Moi, je ne souhaitais pas comme telle d'y aller, mais j'ai voulu donner ma disponibilité. Si le Seigneur avait besoin de moi en mission, que la supérieure générale me demande. Et c'est comme ça que j'ai été demandée pour aller en mission au Rwanda.
0: Alors, en 1970, vous êtes partie, mais vous n'étiez pas seule.
1: Je suis partie avec 3 compagnes. Une qui s'en allait du côté du Congo et une autre qui venait avec moi à Muramba.
0: Et là, vous saviez déjà vers quoi vous vous en alliez? Ça, c'était un centre de formation pour les jeunes filles?
1: Oui, mais je ne connaissais rien de l'Afrique, absolument rien. Et j'ai trouvé ça intéressant d'arriver là-bas. J'arrivais comme quelqu'un qui ne savait rien, mais j'ai beaucoup, beaucoup appris. Il y a eu beaucoup de collaboration avec les jeunes filles, des jeunes filles des collines. Il y avait aussi des monitrices qui étaient responsables de chaque groupe. C'était une petite école de campagne. Et on a eu de belles collaborations. J'ai beaucoup appris. Puis je venais aussi avec mes capacités à moi, ma formation, mon expérience aussi, et ce qu'elle m'apprenait. Avec ça, on mettait ça ensemble. Par exemple, je leur ai appris à faire des patrons, parce que là-bas, il n'y avait pas de patron pour faire la couture. Alors, j'apprenais aux monitrices à faire les patrons de base, qui étaient utilisés ensuite par les jeunes filles. La vannerie, c'était la même chose. Il y avait du bambou, il y avait du sisal, des fibres de sisal. Alors, je voyais comment on avait ces matériaux-là. Alors, je leur apprenais à faire du macramé, des paniers, des choses qui étaient nouvelles aussi. Mais c'est avec elles aussi qu'on travaillait. On a même fait aussi des briques adobe pour construire un poulailler. Alors, au fond, c'était des projets qu'elles pouvaient réaliser ensuite chez elles. Puis, par la suite, ça c'est devenu... Il y a eu un atelier. Elles pouvaient communiquer avec... même à Kigali pour vendre des choses qu'elles avaient fabriquées. Coopératives et tout.
0: Pour devenir autonome.
1: Oui, les femmes... En fait, je suis retournée quelques années après et ces femmes-là, c'était des mères de famille, mais elles avaient des responsables dans la commune... C'était très intéressant de voir ce qu'elles étaient devenues. Il y avait eu un bon contact. Ça avait été très, très bon de se retrouver.

0: Sermonie cruelle, qu'est-ce qu'on vient d'entendre?
1: C'est le psaume du bon pasteur. Je suis gardé par le bon pasteur. Rien ne pourra me manquer. Et passerai-je un ravin de ténèbres, je ne manque de rien. Le Seigneur, et pour moi, c'est un psaume qui est vivant, c'est le bon pasteur qui marche avec moi, qui m'a précédé. Et je peux dire que tout ce que j'ai vécu au Rwanda, quand je relis, et pendant que je vivais aussi, c'était le bon pasteur qui préparait le chemin. Il y a eu beaucoup d'imprévus, beaucoup d'inattendus, mais c'était toujours le bon pasteur. Et ça s'est manifesté dans plein d'événements. C'était du concret, là. Par exemple, quand je suis arrivée au Rwanda, il y avait un grand marais qui nous avait été donné. Il n'y avait absolument rien encore dessus. Et je me souviens, avec une de mes compagnes, on s'était dit, si un jour il se passe quelque chose dans ce marais, ce ne sera pas notre œuvre, ce sera l'œuvre du bon pasteur. Et de fait, aujourd'hui, le centre qui s'appelle Bon Pasteur, Umushumba Mwiza, le bon pasteur, c'est un centre où il y a tout un marais qui est cultivé. Il y a un centre pour accueillir des jeunes filles et quelques garçons, un centre de formation des jeunes qui prennent une formation en cuisine, hôtellerie, couture, coiffure aussi. Il y a de la transformation alimentaire et c'est un centre qui est reconnu dans Kigali. Il y a des gens qui veulent s'orienter parfois, on leur dit bien, c'est près d'Umushumba Mwiza. Et quand on est arrivé, on avait plein de choses à proposer, mais quoi? Alors les choses, par exemple, pour l'agriculture, on ne connaissait pas grand-chose pour faire de l'agriculture. Alors un jour arrive un homme, il dit, moi je suis un agronome, je suis à la retraite, mais je peux vous aider. Une autre fois, je rencontre une dame dans Kigali pendant que je faisais les démarches pour que le centre puisse commencer là, auprès des organismes et des ministères et tout. Puis je rencontre une dame américaine qui attendait pour prendre l'avion. Puis elle dit, moi, j'aimerais bien revenir ici. Alors, elle a dit, il n'y a pas quelque chose que je peux faire pour vous. Alors, elle nous a aidés pour avoir une étable, des animaux et des poules et tout. Alors, tout se mettait devant, même pour la formation auprès des femmes en difficulté. Moi, je n'avais pas de formation comme telle, comme travailleuse sociale, mais à un moment donné, il y a des formations, des sessions qui se donnaient. Et je rencontre une sœur d'une autre communauté qui dit, mais Monique, tu n'es pas venue à cette formation. Mais j'ai dit, quelle formation? Elle a dit, c'est en plein ce qu'il te faudrait. Alors, je suis allée pour la formation. L'année suivante, j'ai dit, s'il y a la formation, je vais y aller aussi.
0: C'était une formation qui s'appelait, est-ce que c'était l'actualisation des forces vitales humaines?
1: Oui. Alors, quand je suis allée à cette formation, pour moi, c'était tout à fait nouveau. Et quand je suis revenue, les travailleuses sociales avec lesquelles je travaillais, là, il y en a une, j'ai dit, si tu veux, on va travailler ensemble et en même temps, je vais te donner la formation. Et alors, on a identifié à peu près une dizaine de femmes qui étaient plus dans le besoin. Et puis, on avait fait une entente avec elles. On rencontrait la femme, la travailleuse sociale et moi. Et on faisait en sorte que la femme qui venait avec son problème, elle nous en parlait. Et puis, à partir de ce qu'elle vivait, on l'aidait à découvrir qu'elle voulait aller plus loin. Est-ce que tu veux rester dans cette situation-là? Alors, avec elle, on faisait en sorte qu'elle se donne un objectif pour s'en sortir. Puis, on lui faisait trouver qu'est-ce qui est important dans cet objectif-là. Qu'est-ce qui est important pour elle? pour son entourage, pour sa famille, pour ses enfants aussi. Et puis, les moyens qu'elle pourrait prendre et quand est-ce qu'elle voulait commencer, on allait chercher tous les indices des forces et la femme partait avec un objectif, un défi à relever. Puis la semaine suivante, elle revenait puis elle nous en parlait. Puis là, on lui faisait voir qu'est-ce qu'il y avait de beau, de bon qu'elle avait réalisé. Puis on l'amenait à aller plus loin. On le faisait comme ça avec plusieurs femmes régulièrement, mais on le faisait aussi avec des groupes. Le groupe, on le rencontrait tous les matins, mais en particulier un après-midi aussi. Alors, les femmes travaillaient dans les champs, un peu partout, dans différentes activités. Puis quand elles étaient ensemble, on leur demandait qu'est-ce qu'elles avaient vécu et comment elles l'avaient vécu. Et quand on voyait qu'il y avait des forces, qu'il y avait des choses belles qu'elles avaient vécues, on leur en faisait parler. Et puis, il y avait des lumières qui se faisaient. Puis les autres disaient « Ah, nous autres aussi, il y a ci, il y a ça. » Et en fait, on voulait leur faire prendre conscience que même si elles étaient des femmes en difficulté, des femmes en détresse, qu'elles avaient des richesses puis des capacités de se mettre debout puis de ne pas attendre comme des mendiantes, mais d'aller de l'avant.
0: Alors, c'est bien, bien, bien concrètement que vous avez ainsi œuvré. On va se laisser pour aujourd'hui, Sœur Monique Ruel. On va poursuivre notre entretien un peu plus loin. Je vous remercie beaucoup déjà d'avoir accepté de venir en studio.
1: Ça m'a fait plaisir aussi.
0: Merci aussi à Mario Blouin qui a trouvé les musiques choisies et à Berthold Bernier qui est à la réalisation technique de cette émission. C'est Danny Benz au microphone et je vous dis à bientôt.

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0: C'est Danny Benz au microphone. 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

Évangile de Jésus-Christ selon saint Luc, chapitre 4, versets 31 à 37. Jésus descendit à Capharnaüm, ville de Galilée, et il y enseignait le jour du sabbat. On était frappé par son enseignement, parce que sa parole était pleine d'autorité. Or, il y avait dans la synagogue un homme possédé par

en esprit démoniaque, qui se mit à crier d'une voix forte. « Ah, que nous veux-tu, Jésus de Nazareth? Es-tu venu pour nous perdre? Je sais fort bien qui tu es, le Saint de Dieu. » Jésus l'interpella vivement. « Silence, sors de cet homme !» Alors le démon le jeta par terre, devant tout le monde, et sortit de lui sans lui faire aucun mal. Tous furent effrayés, et ils se disaient entre eux, « Quelle est cette parole ? » Car il commande avec autorité et puissance aux esprits mauvais, et ils sortent. Et la réputation de Jésus se propagea dans toute la région.

Je ne vous ferai pas une démonstration de la réalité de la présence du démon dans le monde. Je vous suggère ceci. Peut-être que ce soir ou demain, ouvrez tout simplement votre téléviseur et dans l'heure ou dans la soirée, comptez en zappant, comptez tous les meurtres dont vous serez témoin au petit téléviseur. Vous allez voir, c'est extraordinaire, c'est effarant le nombre de meurtres dont vous serez les témoins oculaires à la télévision et sur toutes les chaînes ou à peu près, sauf les grands reportages ou ces choses-là. Ce qui veut dire que la mort, elle est présente un peu partout. Et qui produit cette culture de la mort? Eh bien, ce sont les producteurs de la mort. Et qui sont les producteurs de la mort? Eh bien, ce peut être moi, ce peut être vous, ce peut être nous, ce sont certainement des êtres humains qui sont possédés par une force qui les emprisonne, qui les embarricade, oui, et qui fait que qu'est-ce qui est important pour eux? C'est le pouvoir, les possessions, c'est l'argent, c'est la domination des êtres. Et là, je vous parle que des coups de feu. Mais si vous pouvez exploser autrement, allez voir toutes les formes de mal qui existent et de perversion qui, encore là, vous arrivent par la lunette du petit écran et vous allez voir le diable, vous allez voir le monde des ténèbres qui apparaît très facilement au bout de nos manettes. Tout cela pour vous dire que Jésus a véritablement été sur la route de l'ennemi, de l'adversaire. Et lorsque Jésus va sortir, lorsque le Fils de l'homme sort en direction de Capharnaüm, en direction de la Galilée, pour commencer son ministère public, ministère d'enseignement de la parole de Dieu, il va trouver sur sa route celui qui rend muet les hommes. La parole est faite pour être dite et les possédés, pour la plupart, sont paralysés, sont muselés. Ils sont rendus muets par la puissance de celui qui les possède, de celui qui les rend moins que des êtres humains. Alors, le Seigneur, dans cette synagogue, le jour du sabbat, va tout simplement faire sortir le démon du corps de cet homme. Et le démon a parlé. Le démon s'est exprimé à travers le possédé, parce qu'il le désigne. Que nous veux-tu, Jésus de Nazareth ? Tu es le Saint de Dieu. Ce qui veut dire que le démon, il est fort intelligent et il sait devant qui il se trouve. Le Seigneur qui est le Saint, l'unique. Alors Jésus va le faire sortir et tout le monde est effrayé et on se demande d'où vient cette parole puissante qui fait qu'un homme qui était dans un état pas possible va être libéré et va être transformé pour justement être dans toute sa dignité un être humain créé à l'image et à la ressemblance de Dieu. Eh bien aujourd'hui, on pourrait se demander, nous, de quelle façon nous laissons entrer les pensées néfastes? Aujourd'hui, on dirait des pensées négatives, mais c'est bien plus que cela. Est-ce qu'on participe parfois, de manière consciente ou non, à ce monde du mal? Est-ce qu'on est des instruments du bien ou si on est des instruments du mal? Est-ce qu'on est les instruments du très bien ou si on est parfois aussi les instruments du moins bon? Alors vous voyez, ce peut être très subtil, mais sachons une chose, nous qui sommes dans la puissance de l'Esprit-Saint au cœur de ce royaume du Seigneur, nous n'éviterons pas la rencontre de l'ennemi sur la route.

Un parcours dans différentes villes et lieux, d'abord à Paris et ensuite à Rome, dans le cadre du Jubilé de l'Espérance. Suivez-moi dans cette réalité.

Et la journée se poursuit. Alors je vous ai dit ce matin que je m'étais levé sur un mauvais pied. J'ai essayé d'équilibrer tout cela avec pondération et faire en sorte que l'autre pied puisse être du bon pied. Donc ce fut la célébration de l'Eucharistie, mais précédée par un petit enregistrement que nous avons pu faire. Vous savez, il ne faut pas sauter les événements de manière à ce qu'on oublie, d'une certaine manière, les choses. Alors, il faut qu'il y ait un ordre à travers les enregistrements que nous faisons. Alors, l'ordre était celui de reprendre le cycle de nos pas et de faire en sorte que tout soit bien établi dans l'expression. Parce que si je saute, par exemple, un temps vécu, eh bien, c'est difficile de revenir en arrière. Alors, il ne faut pas laisser longtemps la mémoire, je dirais, en repos pour faire ces enregistrements que vous entendez. Donc, après, j'ai proposé à mon collègue d'aller célébrer l'Eucharistie. La liturgie était belle, elle était simple. Donc la première lecture, c'était une lettre de Jean, de Saint Jean, qui nous parlait de cette communion entre le Père et le Fils. Alors Jean insiste beaucoup pour nous faire comprendre comment le Fils est le Fils du Père et le Père a un Fils. Alors nous sommes dans cette séquence de la Trinité, cette foi en Dieu. Vous savez, on peut vous demander, est-ce que vous êtes croyant? Est-ce que je suis croyante? Vous allez répondre, oui, je crois. Mais vous croyez en qui? Je crois en Dieu. Oui, mais quel Dieu? Nous, chrétiens, nous croyons en Dieu. Mais nous croyons en un Dieu qui est trinitaire. Nous croyons qu'il est Père. Et c'est Jésus qui nous le révèle. Mon Père et moi, nous sommes un. Nous croyons que le Père a un Fils. Et lorsque nous laissons prendre dans ce mystère trinitaire, eh bien, le Fils, c'est le Verbe. Le Père engendre le Fils. Le Fils est engendré par le Père. Et la communion entre le Père et le Fils, c'est l'Esprit. L'Esprit Saint. Alors nous avons la foi en Dieu. Nous croyons en Dieu, mais pas un Dieu en hauteur ou en largeur. C'est un Dieu qui est celui des chrétiens et nous croyons que le Fils nous a révélé le Père et que le Père nous fait connaître le Fils. Donc dans notre foi, nous sommes invités à communier au Père. Lorsque nous célébrons l'Eucharistie, cette prière, elle est adressée au Père. Et en même temps, cette offrande est celle du Fils à la gloire du Père. Dans la puissance de l'Esprit Saint qui nous permet de célébrer le mystère de l'Eucharistie, c'est l'Esprit. D'ailleurs, lorsque, avant les paroles de la consécration, soit dites, nous avons ce qu'on appelle l'épiclèse, c'est-à-dire le don de l'Esprit sur les offrandes, sur le pain et sur le vin, la sanctification du pain et du vin, avant la prononciation des paroles de la consécration. C'est important, je pense, de nous redire ensemble que comme chrétiens, nous croyons en Dieu, évidemment, mais c'est un Dieu trinitaire. Croyez-vous au Père? Croyez-vous au Fils? Croyez-vous à l'Esprit Saint qui a été répandu dans votre cœur? Et comme dit Saint Paul, qui ne cesse de nous aider à prier comme il faut? Est-ce que dans la respiration de la prière chrétienne, vous vivez, vous croyez, vous ressentez même cette communion avec le Père,
Comment on peut la ressentir? Par l'enfant que nous sommes. Nous sommes les enfants de Dieu, par la grâce de l'Esprit, par la grâce du baptême. Donc, nous avons cette communion au Père par ce mystère de l'enfant que nous sommes, mais nous sommes l'enfant dans l'enfant, le Fils dans le Fils, fils et fille dans le Fils, en Jésus.

0: Je vous propose maintenant un extrait d'une entrevue réalisée avec le père Philippe Capel Dumont, Le mouvement des peuples.
1: Philippe Capel Dumont, vous avez parlé de progrès tout à l'heure. Et dans ce livre, Dieu, bien entendu, vous abordez également le progrès dans sa dimension positive de tant de sphères d'activité. Le progrès, c'est bénéfique, ça rapporte, mais vous amenez un autre terme qui éclaire à la fois leurs limites à tous ces progrès, le terme promesse. Comment conjuguer progrès et promesses sans les annuler?
2: Ben, votre question s'articule parfaitement à ce que je viens de dire à l'instant. C'est-à-dire que le progrès, si vous voulez, est un mot qui rend... Ça veut dire progradus, hein, c'est-à-dire franchir une marche de plus, un grade de plus, aller vers un grade de plus. Et donc, le progrès est un mot qui laisserait entendre que la marche de l'humanité est naturellement progressive, qu'il y a génétiquement, biologiquement, matériellement, mentalement, moralement, une marche progressive. Et on l'a cru à partir du XVIIIe siècle de façon systématique. Hein. Les premiers à l'avoir vraiment systématisé, c'est Kant, hein, le philosophe Emmanuel Kant. Quand vous lisez Hegel, vous avez aussi une dimension progressive. En théologie, deux grandes figures ont essayé de s'approprier la notion de progrès, c'est Whitehead et Teilhard de Chardin, hein, qui ont essayé de penser le progrès qui va depuis l'homo sapiens, homo sapiens sapiens à l'homme, et en pensant vers le point oméga, comme disait Chardin, comme si bon, Teilhard a essayé de penser ça. Sauf que le progrès biologique ne dit absolument pas le progrès de l'humanité. C'est deux choses différentes. Hein, ce n'est pas parce que vous avez un progrès biologique ou un progrès physique que vous avez un progrès de l'humanité. J'ai participé à un colloque il y a 3 ans qui était organisé par l'Académie pontificale des sciences donc à Rome. Le thème c'était « On the road of the humanity », sur la route de l'humanité. Sauf que l'humanité est un concept qui ne convient pas pour dire l'évolution biologique. C'est autre chose. Donc le progrès de l'humanité, c'est une expression qui est inventée au XVIIIe siècle pour laisser croire, pour faire croire qu'il y a un processus qui traverse les esprits, malgré eux, une sorte, pour reprendre un mot de Hegel, une ruse de la raison, si vous voulez une ruse, qui ferait que l'humanité, malgré elle, serait en train de progresser. Alors, qu'il y a un progrès technologique, personne ne nie ça, n'est-ce pas? Alors, c'est pourquoi j'emploie le mot, non pas progrès, mais promesse, parce que le mot promesse, c'est une promesse qu'on fait à quelqu'un, mais qui lui laisse sa liberté. Et donc, le promesse renvoie à l'alliance dont je parlais tout à l'heure. Oui. Quand vous faites une promesse à quelqu'un, vous promettez quelqu'un quelque chose, mais qui ne peut se réaliser que dans les conditions de liberté. Hein? Si vous dites à quelqu'un, je te promets fidélité, et je vous... on est quand même soumis à la liberté de l'autre et on s'en remet à la liberté de l'autre. Hein? Dieu lui-même fait l'expérience de la fidélité infidèle. Il reste fidèle, mais ça ne marche pas. Donc il est obligé de relancer l'alliance. Il est obligé de refaire une promesse. Il fait une promesse à Abraham. Puis ensuite, il y a des promesses continuelles dans l'histoire de la Bible. Jusqu'à Jésus, je vous fais une promesse d'être avec vous jusqu'à la fin des temps. La promesse est sans cesse réitérée. Pourquoi est-elle réitérée? Parce qu'elle fait face à la liberté humaine. Or, le progrès, lui, se moque de la liberté humaine. C'est pourquoi les grands totalitarismes, comme le stalinisme qui a introduit le goulag, c'était précisément parce que ceux qui n'étaient pas d'accord avec le progrès devaient mourir. Donc c'est la relégation de la liberté humaine. Le progrès finit par reléguer. Donc il est dangereux, pris en soi. Hein. Alors, pour être honnête, le christianisme a joué un rôle dans l'émergence du concept de progrès, sauf que je dirais que le progrès, c'est une promesse qui a dérapé. Le progrès est devenu un moteur, considéré comme un moteur immanent à l'histoire, alors que le christianisme n'est pas lié à la notion de progrès. Il est lié à la notion de promesse, je me répète, qui introduit la distance que l'homme prend naturellement de lui-même et qui fait que Dieu fait avec. Voilà. Donc aujourd'hui, nous sommes non pas dans le progrès de l'histoire, mais nous sommes dans la promesse infidèle, ou fidèle pour certains. Alors, les fidèles, ce sont les mystiques, ce sont les saints. Hein, et les infidèles, c'est la plupart d'entre nous. Et nous faisons ce que nous pouvons pour retrouver le sens de la promesse. Hein. Moi, je suis très frappé. Je pense qu'il y a derrière le mot promesse tout le noyau sémantique suffisant pour penser la philosophie de l'histoire, la théologie de l'histoire. Hein, en christianité, c'est-à-dire que le respect des libertés Et je me méfie des grandes théorisations, alors c'est un philosophe qui vous le dit, hein, je me méfie des grandes théorisations philosophiques de l'histoire, si vous voulez, qui ne respectent pas précisément le caractère problématique qu'introduit l'idée de promesse. Et je pense qu'il faut aujourd'hui repenser l'histoire, la philosophie de l'histoire, et c'est pourquoi ce que je suis en train de dire fait écho à notre propos immédiatement précédent sur le destin des peuples. C'est-à-dire que la promesse, c'est au fond la grande affaire qui meut l'humanité depuis la promesse faite à Abraham. Et surtout depuis Jésus. Le christianisme n'est pas une religion abrahamique. Permettez-moi de dire ça au passage, le christianisme n'est pas une religion abrahamique, le christianisme c'est une religion chrétienne. Mais il y a quand même un enracinement dans la foi abrahamique que le Christ accomplit avec laquelle il rompt, et la promesse dont nous sommes héritiers, c'est la promesse de grande liberté qui est celle du Christ. Je vous enverrai mon esprit, etc.

0: Vous êtes musicien, vous êtes pianiste. Vous auriez pu être pianiste concertiste aussi, Philippe Capel-Dumont. Vous aimez l'art, la poésie, la musique, la communication. Comment est né cet amour et quels sont les liens que vous tissez entre tous ces visages d'un même mouvement intérieur ?
1: Merci pour votre question qui est très personnelle. En fait, je suis né dans une famille de musiciens. Mon grand-père était organiste, j'avais un oncle violoniste, et je suis né dans le piano comme Obélix est tombé dans la potion magique étant jeune. donc je n'ai pas eu de...
0: Plein accord.
1: Je suis né, c'est-à-dire que je jouais du piano, j'improvisais au piano sans jamais avoir fait de solfège, parce que j'étais né dedans. Et donc, je pouvais jouer dans la nuit obscure du piano sans faute, à l'âge de 7-8 ans. Et donc, mes parents m'ont dit, bon, écoute, puisque tu sais faire du piano, on va quand même te payer quelques leçons de piano. Donc, j'ai étudié le piano, puis j'ai fait quelques récitals. Mais ça, je pense que ma professeure de piano, qui voulait que je fasse une carrière professionnelle, je pense qu'elle me surestimait. Je pense que je n'aurais pas été capable de faire une vraie carrière de pianiste. D'ailleurs, mes parents, d'ailleurs, craignaient d'ailleurs, que je m'engage dans cette voie artistique, considérant que c'était quelque chose de trop instable et d'incertain. Donc, votre question est beaucoup plus profonde. C'est alors, je reste pianiste, c'est-à-dire je joue du piano tous les jours, quasiment tous les jours. Hein, c'est une espèce de d'incorporation, comment dire, naturelle, inévitable. J'ai fait de l'orgue pendant très longtemps aussi. J'ai suivi les cours de Jean Bonfils, qui était un des plus grands organistes français. Pendant plusieurs années, qui était très exigeant, j'ai beaucoup appris auprès de lui, donc je suis organiste, j'ai été organiste pendant des années. Je ne le suis plus, en revanche, mais je garde une pratique pianistique quotidienne. Alors, pourquoi l'art musical ? Parce que le piano est extraordinaire, si vous voulez, par rapport à d'autres instruments. D'abord, vous faire des accords, vous avez deux mains, bon, avec l'organisme, vous avez les pieds aussi avec l'orgue. Hein. Ce que vous ne pouvez pas faire nécessairement avec la guitare, ou encore moins avec la flûte, ou avec un son, etc. Mais ce qui est surtout très remarquable avec le piano, vous savez que le piano est inventé après l'orgue, contrairement à ce qu'on pense. Hein. On a inventé le piano pour donner une sensibilité plus forte aux notes qu'on donne. Vous savez que l'organiste ne peut pas, qu'il appuie fort ou pas, ça ne change rien à la note. Mais le pianiste, lui, s'il appuie fort, ça sera fort. S'il appuie léger, ça sera léger. Et c'est pourquoi on appelait à l'origine le piano forte. C'était pour jouer forte ou piano. Hein, et donc, piano ou forte. Et nous avons gardé que le piano. Et donc, j'ai toujours été fasciné en écoutant Chopin, les grands pianistes. Mon modèle, c'est quand même Beethoven. Hein. C'est quand même le génie absolu. Pour moi, c'est le génie absolu. Bien sûr, il y a Mozart, évidemment. Hein. Il y a Chopin. Mais Beethoven, c'est le grand maître absolu. Et Beethoven était... alors, habité par la musique et par le piano, quand on pense qu'il était sourd, à 35 ans, les premiers signes de surdité à 28 ans, il n'a jamais entendu la 9e symphonie qu'il a écrite. C'est du génie à l'état pur. Alors, qu'est-ce qui se passe avec l'art musical ? Ce qui me frappe beaucoup, je vais vous dire, c'est que ce qu'est une pièce de musique, ce qu'est même un chant dans son être, n'est rendu, comment dire, n'est objectivable que dans le temps. Quand vous regardez une pièce, un tableau de Van Gogh ou la Joconde, puisqu'on est à Paris, ici au musée du Louvre, vous voyez, ça y est, point. Dans l'espace, c'est bouclé. Vous regardez un instant ou trois heures, c'est la même chose. Sauf que quand vous écoutez la 5e de Beethoven ou la 3e ou le concerto numéro 1 pour piano de Chopin, qui est une merveille absolue, vous n'avez affaire à l'être de la chose que dans le temps. Eh bien, c'est un peu une image de ce que nous sommes nous-mêmes. C'est-à-dire que nous sommes humain, en même temps déroulé dans le temps. Notre être est un être temporel. Nous ne sommes pas fixés. L'humain n'est pas objectivable simplement sur une photo, et même une caméra. C'est jamais mieux une caméra car on voit le mouvement. Mais la séquence s'arrête à un moment. Alors que l'humain, dans son être, est tout à fait et constitutivement temporalité. Et la musique a son être dans la temporalité. On a compris une pièce musicale quand les gens écoutaient 10 minutes, un quart d'heure, 20 minutes ou une demi-heure. Tant qu'on n'a pas passé le meilleur, on ne sait pas ce que c'est que l'être de la symphonie. Donc voilà, au fond, l'image, si vous voulez, ce que représente la métaphore musicale, c'est que le temps musical, c'est au fond la meilleure manière de dire ce que c'est que le temps de l'humain. Et l'humain est construit par le temps. Le temps n'est pas un mauvais moment à passer. Souvent, on dit, oh ben, on vieillit, etc. Non, le temps, c'est ce qui fait l'être humain. Et je suis très frappé de voir que beaucoup de personnes âgées désespèrent, tombent en dépression quelquefois. Mais non, le temps de la vieillesse, c'est la même chose que le temps de la jeunesse. C'est l'humain se dit là. Et on n'est pas moins humain en étant fatigué qu'en étant en pleine force physique. Et donc, c'est une expérience du temps, et le temps nous rend à notre être humain. Et tant qu'on n'a pas traversé toutes ces étapes, on n'a pas atteint l'humanité. Et donc ça me frappe beaucoup de faire cette analogie avec le temps musical.
0: Le fait de jouer tous les jours, est-ce que c'est un dialogue avec Philippe Capel-Dumont ?
1: Alors moi, je ne dialogue pas avec moi-même. Hein. Je dialogue avec toujours quelqu'un d'autre. Je ne suis pas encore totalement narcissique, si vous voulez savoir le fond de ma pensée. Je ne dialogue pas avec moi-même. Simplement, je laisse parler par le piano des zones de mon être qui ne pourraient pas s'exprimer autrement. Hein ? Mais ça passe par la médiation d'un instrument. Et ça passe aussi par la médiation de la réflexion, de la méditation. Vous savez, le musicien, il pense. Hein ? C'est pas un automate, hein ? c'est pas un tourne-disque. C'est le musicien est habité par la chose, il est transformé par la chose. Donc la médiation de l'instrument fait qu'en retour, lui-même en est complètement transformé. Il ne peut pas se transformer tout seul. Donc vous savez, quand vous jouez d'un instrument, vous avez à faire des vibrations, vous avez à faire de la matière, en fait. C'est les vibrations du cosmos. Hein, c'est-à-dire que vous parlez avec le cosmos. Les vibrations, c'est les vibrations du... Quand vous touchez une corde avec un piano, vous frappez sur une corde, c'est ça qui fait le son. Et qu'est-ce que c'est que le son ? C'est physique, c'est de la physique. C'est de la physique. Donc vous êtes en altérité avec la nature, avec le cosmos. Donc vous ne parlez pas avec vous-même, vous parlez avec tous les éléments du monde. Et donc en même temps, quand vous jouez une partition, bien, vous jouez avec quelqu'un qui a fait cette partition. Donc vous êtes toujours dans une triangulation au minimum, c'est-à-dire que vous êtes, il y a vous-même, vous êtes en lien avec le cosmos, les vibrations, quel que soit l'instrument, il est physique. Vous êtes en lien avec la mémoire d'une partition, et puis aussi avec quelque chose du divin, c'est-à-dire que vous êtes aussi devant quelque chose qui est l'ordre de la création. Et quand vous êtes dans la création, c'est quelque chose de neuf qui apparaît.

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0: Le monde a besoin des femmes au-delà de leurs 20 ans. Et nous en avons assez de ces spectacles des femmes réduites à leur corps, à leur sein, sans plus. La femme objet, qui nous est toujours servie dans les fictions, dans les films, dans la publicité. La publicité surtout. Mais vous n'êtes pas seulement victime de cette situation, chère sœur, femme. Pardonnez-moi de vous le dire, vous êtes aussi en partie complice. Dans la Genèse, Dieu dit à Ève, « La convoitise te poussera vers ton mari et lui dominera sur toi. » Cette parole décrit la condition féminine mieux que beaucoup de traités. Toi, femme, après le péché, tu seras attirée vers ton mari, vers l'homme. Tu seras dominée par le désir de lui plaire et ne t'étonne pas que l'homme en profite pour te dominer. Quelle est votre part de complicité dans cette affaire? Je répète, vraiment, je ne m'adresse pas évidemment seulement à vous qui êtes ici. Si vous êtes ici, vous avez fait déjà un chemin spirituel. Mais quand même, il faut savoir ces choses. Il faut avoir la lumière de l'Évangile. Il faut voir quelle est l'œuvre du Saint-Esprit. Parce que nous présentons ces maladies précisément parce que le Saint-Esprit est l'unique qui peut les guérir. Quelle est donc la part complicité des femmes dans cette situation actuelle de la femme objet? Vous ne devez pas concevoir votre vie seulement en fonction de l'homme, ni tout soumettre au désir de plaire ou d'attirer le regard de l'homme. Si vous agissez ainsi, la conséquence est inévitable. Vous resterez esclave. L'homme ne verra en vous que le sexe. Vous dominera et vous utilisera pour la publicité, la pornographie, pour tout. Comment pouvons-nous crier au scandale face à certaines tragédies en ces domaines, lorsque se produisent des excès, des crimes? Les adolescents, mais pas seulement eux, sont séduits par cet exhibitionnisme du corps de la femme. Et de quel droit les journaux, la télévision déchirent-ils leurs vêtements lorsque des violences se produisent à cet égard? Ne sont-ils pas en grande partie responsables de tout ça? Saint Luc, au chapitre 13, nous raconte l'histoire de la femme courbée. Jadis, il y avait cette maladie, j'ai connu dans mon enfance. C'est une maladie de l'épine vertébrale, de la colonne vertébrale, qui fait qu'une femme soit courbée en arc. Donc, cette femme se présenta à Jésus un jour de sabbat, et Jésus lui dit, « Sois libérée de ton infirmité. » Elle se redresse aussitôt et glorifie Dieu. Je vois aujourd'hui des foules de femmes psychologiquement et spirituellement courbées. Et le Christ qui crie, femme, sois libérée, redresse-toi dans la dignité de fille de Dieu, sois celle à qui le Créateur pensait quand il a créé Ève. Le monde a besoin de vous, femme, le royaume de Dieu, l'Église a besoin de vous et de votre liberté. Cette image de la femme courbée parle mieux qu'un traité sur la condition féminine. Le Saint-Esprit guérit donc le cœur des hommes et des femmes, mais il fait mieux. Il guérit aussi l'institution qui fait de l'homme et de la femme une seule chair, les mariages, la vie du couple. Et nous devons affirmer que guérir une personne, l'homme ou la femme, sans guérir la famille ou les couples, serait comme guérir un membre du corps en laissant le reste de la personne malade. Quelles sont les maladies du couple? J'en mentionne une qui, à mon avis, doit être dénoncée. Et je l'appelle le divorce du cœur. Le Christ parle dans l'évangile de l'adultère du cœur. Il dit qu'il n'existe pas seulement l'adultère extérieur, donc visible, il existe un adultère du cœur. Et lorsqu'on regarde avec convoitise la femme d'autrui ou l'homme d'autrui. Et par analogie, donc, on peut parler aussi d'un divorce du cœur. Le divorce du cœur consiste dans le fait qu'on ne divorce pas devant la loi, non, on reste ensemble, on reste sous le même toit, mais on est séparé dans le cœur, on ne s'aime plus. Quelquefois, on ne se tolère plus. Il n'y a pas de joie, il n'y a pas de communication, pas de dialogue. Et il y a comme une espèce d'air glacial qui tombe sur la vie du couple. Et les premiers à souffrir de cette situation, évidemment, c'est le couple lui-même et les enfants dans la maison. Beaucoup de familles sont des enfers. Et nous, prêtres, nous pouvons en parler parce que c'est à nos oreilles et à notre cœur qu'arrivent les confidences des drames et des peines les plus douloureux. Le Seigneur a déjà montré, l'Esprit Saint a montré, qu'il peut guérir cette terrible maladie qui est le divorce du cœur. Il peut renouveler les mariages. Souvent, surtout aujourd'hui que la famille est tellement attaquée de toutes parts, attaquée même par les responsables politiques de la nation, du pays, qui devaient se préoccuper de la famille comme la cellule de qui dépend la santé de la société. Tout paraît conjuré aujourd'hui contre la famille. On jette même le ridicule sur les mariages. Vous voyez, dans les films, l'amour est toujours présenté en dehors du mariage, comme si l'amour pouvait être vécu partout excepté dans les mariages. Le Saint-Esprit peut donc souffler sur cette vallée des ossements desséchés que la société d'aujourd'hui et faire revivre les ossements desséchés. Lorsque Ézéchiel reçut l'ordre de Dieu de prophétiser sur les ossements desséchés, il se mit à crier « Esprit, viens des quatre vents et souffle sur ces morts ». Attention, ces ossements desséchés n'étaient pas des morts, hein, étaient des vivants. Était le peuple d'Israël en exil en Babylone qui avait perdu l'espérance. Donc les ossements desséchés ne sont pas les morts, sont les vivants. Sont les vivants qui ont perdu l'espérance et le courage. Alors Ézéchiel dit, Esprit vient de quatre vents. Le pauvre Ézéchiel parlait avant le Christ, donc il ne savait pas encore d'où vient le Saint-Esprit. Nous ne disons plus, Esprit vient de quatre points cardinaux. Non, nous savons d'où vient le Saint-Esprit aujourd'hui, n'est-ce pas? D'un point précis de l'histoire, c'est le côté transpercé du Christ sur la croix. C'est de là que vient le Saint-Esprit. Et moi, comme Ézéchiel, ce fils de l'homme, ce petit-fils de l'homme, j'ose souvent dans des rassemblements faire ce que Dieu demanda à Ézéchiel de faire, d'appeler l'Esprit sur les ossements desséchés. Et je le fais avec joie et courage parce que j'ai vu des miracles. Je vis comme le Saint-Esprit peut faire renaître des mariages morts. Permettez-moi de partager avec vous un ou deux cas. J'étais une fois en mission aux États-Unis et le soir avant la conférence, le couple qui m'avait invité m'invita au restaurant. C'était un diacre permanent et sa femme. Et pendant que nous attendions d'être servis, je voyais la tendresse qu'il y avait entre le mari et la femme, ils se tenaient par la main. Et à certain point, l'homme m'a dit, « Père, tu vois comme nous aujourd'hui nous sommes unis, nous nous tenons par la main, mais n'a pas été toujours ainsi. Nous étions sur le point de divorcer, nous sommes allés trois fois devant l'avocat et nous ne pouvions pas nous supporter et nous disputions même devant l'avocat qui était gêné. Eh bien, un jour, quelqu'un m'a invité à un groupe de prière charismatique. Et quelque chose s'est passé. Et j'ai ressenti une chaleur et j'ai eu la nette sensation que mon cœur de pierre était en train de se briser. Rentrant dans la maison, je réveille ma femme, l'embrasse et lui dis « Tu sais, je t'aime, je t'aime ». Elle me regarde interdite et me dit « Qu'est-ce qui t'arrive? Tu es devenu fou. Les charismatiques t'ont fait perdre la tête ». Mais par la suite, il a réussi à la convaincre à aller elle aussi à un groupe. Et le Seigneur a brisé aussi son cœur de pierre. Et maintenant, c'était un mariage nouveau. Et il disait, je tremble à l'idée que j'étais sur le point de détruire tout ce que j'avais de plus beau dans ma vie, ma femme, mes enfants, mes neveux. Une autre fois, c'était un professeur de l'université à Rome. Et comme j'avais un programme à la télévision italienne pendant 14 ans, chaque samedi soir, j'avais un programme sur l'évangile jusqu'à il y a 2 ans. J'avais un programme sur l'évangile du dimanche suivant, dans Rai Uno, c'est le premier canal de la télévision italienne. Et souvent, j'invitais des gens à donner leurs témoignages dans mon programme. Et comme je connaissais les témoignages de ces professeurs, je l'ai invité à donner son témoignage. Et il a raconté que, comme professeur, il avait dû voyager dans le monde, donc il avait été absent de sa famille pendant des années et le climat s'était rafroidi, donc il y avait peu à peu, le silence était tombé parmi eux. Si bien qu'une fois, il disait, nous avons fait un voyage en voiture, moi et ma femme, pendant 7 heures et nous n'avons échangé pas un mot. Et si en hiver, ma femme avait besoin de se un peu de réchauffer et s'approchait de moi dans le lit, je lui disais, la moitié du lit, ta moitié est celle-là. Un jour, il a dû accompagner sa maman à un groupe de prière et il était là, se moquant de tout le monde. Mais le Seigneur parfois agit en dépit aussi de notre cynisme. C'est que un torrent d'amour vint sur lui, et il alla à la maison, s'est réconcilié avec sa femme, et maintenant ils sont aussi des évangélisateurs, à service plein de l'évangile, il continue d'enseigner à l'université, astrophysique, imaginez-vous. Pourquoi le Saint-Esprit a ses pouvoirs de guérir spécialement les mariages, les sacrements du mariage? C'est parce que le Saint-Esprit est le don de Dieu. Vous vous rappelez de ce titre du Saint-Esprit? Donum Dei Altissimi, le plus haut don de Dieu. Mais cela ne signifie pas que le Saint-Esprit est un don dans le sens que nous disons comme un objet qu'on donne à quelqu'un. C'est le pouvoir de se donner. C'est le don dans le sens actif. C'est la capacité de se donner. Donc, dans la Trinité, le Saint-Esprit est ces mouvements de se donner du Père vers le Fils et du Fils vers le Père. Alors, là où tombe le Saint-Esprit, naît ou renaît la capacité de se donner à l'autre, qui est le sens du sacrement du mariage. Faire de sa personne un don pour l'autre. Et alors, avant de passer à la troisième sphère, les maladies de notre frère corps, implorons le Saint-Esprit, disons, dites s'il vous plaît après moi, guéris ce qui est blessé, réchauffe ce qui est froid, rends droit ce qui est tordu. Ce sont des mots, comme vous les reconnaissez, de la séquence de Pentecôte, très beau d'ailleurs. Bien, il nous reste à exposer au soleil, vous rappelez cette pneumothérapie, notre frère corps. Ah, bien, nous sommes. Que demandons-nous pour lui dans cette strophe du Veni Creator? La guérison. Infirma nostri corporis virtute firmans perpeti. À la lettre, guéris avec ta puissance infinie, éternelle, ce qui dans notre corps est infirme, est malade ou faible. Et là aussi, il y a diverses infirmités. Celles purement physiques, comme paralysie, maladie des os, des yeux, des oreilles. Ce ne sont pas des punitions de Dieu, nous le savons. Qu'ici, personne ne dit, quand il est malade, qu'ai-je fait de mal pour que Dieu me punisse ainsi? Vous savez combien de gens, lorsque une maladie tombe sur eux, réagissent de la sorte. Qu'ai-je fait? Pourquoi Dieu me punit? Ne sont jamais des punitions de Dieu. Vous rappelez ces textes de l'Évangile lorsqu'on demande à Jésus qui est-ce qui a péché pour que ce jeune homme soit aveugle, ses parents ou lui? Mais le Christ est personne, c'est pour que la gloire de Dieu resplendisse. Mais il y a des maladies où nous avons notre part de responsabilité qui sont à mi-chemin entre maladie de l'âme et maladie du corps. Ces maladies sont conséquences d'abus dans le manger, le boire, la sexualité, les drogues. Avant de guérir les paralytiques à la piscine de Bethesda, Jésus lui pose une question étrange. « Veux-tu guérir ?» Bien sûr qu'il voulait guérir. Mais le Christ a besoin d'avoir notre liberté. Parce que souvent, nous voulons guérir, mais à nos conditions. Souvent, l'Esprit Saint guérit même des maladies physiques. Hein, ou ces maladies qui sont à mi-chemin entre l'âme et le corps, en se servant de la parole de Dieu. Des sacrements, bien sûr. Souvent, on a des guérisons qui sont le fruit des sacrements. Le sacrement de l'onction des infirmes, le sacrement de l'adoration eucharistique. Il y a une guérison qui vient de la contemplation de Jésus dans l'Eucharistie. Mais il y a des guérisons qui viennent d'une parole de Dieu. D'ailleurs, dans la Bible, on lit que ce ne fut pas une herbe ou un émollient qui les guérit, mais la vivante parole de Dieu, dit quelque part là la Bible. Et là aussi, j'ai eu des expériences. Une fois, j'ai participé à une émission télévisive, et il y avait parmi les présents un jeune homme, un professeur, qui a donné son témoignage. Il disait, j'étais alcoolique au dernier stade. Je montais dans les trains pour aller enseigner dans notre ville et la première chose que je faisais, c'était de voir où étaient les wagons-bars. Je ne réussissais pas à vivre 2 heures sans boire. Et on était dans le désespoir, ma famille et moi. Un jour, on m'a invité à un groupe où on lisait la Bible. Je ne crois pas que c'était un groupe charismatique. C'était un groupe de la lecture divine, de la lecture de la Bible. Et là, il était plutôt passif. Lorsque quelqu'un a ouvert la Bible et a lu un passage, et il disait, cet homme ému, d'écouter une parole de ces passages, j'ai comme ressenti une décharge électrique qui me traversait et je me suis rendu compte que j'étais guéri de ma maladie, de mon alcoolisme. Et chaque fois après que j'étais tenté de l'alcool, je revenais à la hâte, j'ouvrais la Bible sur ces passages, je lisais encore cette phrase et je sentais de nouveau la force qui me revenait. Et quand il s'est, il a voulu dire quelle était cette phrase de la Bible qu'il avait guéri, et il n'arrivait pas à la dire, il était ému. Mais nous l'avons compris. C'était les versets 3 du premier chapitre des Cantiques des Cantiques. Nous célébrerons ton amour plus que le vin. Cette parole l'avait guéri. Nous célébrerons tes tendresses plus que le vin. Mais il y a une dernière question à se poser. Que dire de ceux qui ne guérissent pas après une liturgie de guérison, une prière de guérison? Nous savons qu'il y a là des doctrines aberrantes. On dit que ça veut dire qu'il n'y a pas eu assez de foi. Non, la doctrine catholique, c'est que Dieu a deux manières de répondre à nos prières. Soit qu'il enlève le problème ou il nous donne la force de porter notre infirmité, notre problème avec joie, en nous unissant au Christ. Si ne pas être guéri signifiait ne pas avoir de la foi, les saints sont ceux qui avaient moins de foi dans le monde. Parce que les saints guérissaient les autres, mais pour eux-mêmes, ils ne priaient pas. Saint François d'Assise, lorsqu'il mourut, les médecins aujourd'hui disent qu'il avait au moins une dizaine de maladies graves. Vous voyez? Et il y a des gens qui reviennent de Lourdes sans être guéris, mais pleins de joie, de courage. Nous devons être courageux lorsque nous prions pour les prochains, pour les autres. On lit à propos d'un saint moine de l'Antiquité que face à la maladie d'un de ses frères, il s'adressa à Dieu en lui disant, « Ô Dieu, que tu veilles ou ne veilles pas, guéris ses frères. » Seuls les grands amis de Dieu, les grands amis de Dieu peuvent oser parler de la sorte. Nous disons plus simplement à Jésus ce que les sœurs de Lazare lui disaient à propos de la maladie de son frère, c'est de « Seigneur, celui que tu aimes est malade. » Amen.
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la nuit de Jésus dans le cœur de Mère Teresa. Peut-être que cette expression vous a touché. Après les 10 ans de l'entrée au ciel de Mère Teresa, on nous a révélé de ses lettres où elle exprime une expérience spirituelle des plus obscures et parfois avec des parenthèses troublantes. Mère Teresa, pendant plus de 50 ans, vit dans une nuit intérieure qui était connue que de quelques personnes, et même à la toute fin de sa vie, très peu ont été au courant ou pouvaient soupçonner le drame intérieur qu'elle a expérimenté et qu'elle a vécu. Alors je le fais avec beaucoup de respect. Qui peut discerner l'intériorité des personnes et des êtres, et surtout quand elles touchent la souffrance? La souffrance est un tel mystère que nous devons l'approcher avec beaucoup de respect, et je vais probablement balbutier, mais je l'accepte puisque j'aime Mère Teresa. Évidemment, je la connaissais, comme vous, vous avez pu la connaître de son vivant, mais j'ai eu la grâce de commenter à Radio Galilée, j'étais à Rome, de commenter la béatification de Mère Teresa. Et c'est à partir de ce jour, je crois, que j'ai reçu cette petite grâce ou étincelle où dans ma vie, de plus en plus, sans connaître tout ce qu'elle a écrit, tout ce qu'elle a fait, mais j'ai une affection naturelle et peut-être surnaturelle pour Mère Teresa. Voilà pourquoi j'accepte aussi, très simplement, d'en parler avec mon cœur.

J'ai décidé quand même de relire un passage que je lis souvent lors des conférences. À mon avis, c'est un des éléments où saint Paul, dans l'Épître aux Éphésiens, nous révèle le grand mystère et du monde et de notre vie et de notre élection. Pourquoi je le lis encore? C'est parce que je crois qu'il faut le lire constamment, puisqu'il y a là quelque chose de tellement important et que chaque parole est une révélation et qu'elle est une lumière. Je vais le lire cette fois-ci, cet extrait, en pensant bien sûr à Mère Teresa. Et vous allez vous aussi penser à cette femme lorsque je vais lire cet extrait de l'Épître aux Éphésiens. J'ai décidé de le lire parce que c'est une bénédiction. Et la vie de Mère Teresa est une bénédiction dans le plan éternel de Dieu. Au chapitre 1, verset 3. Béni soit le Dieu et Père de notre Seigneur Jésus-Christ, qui nous a bénis par toutes sortes de bénédictions spirituelles. Aux cieux dans le Christ. C'est ainsi qu'il nous a élus en lui, dès avant la fondation du monde, pour être saints et immaculés en sa présence dans l'amour, déterminant d'avance que nous serions pour lui des fils adoptifs par Jésus-Christ. Tel fut le bon plaisir de sa volonté, à la louange de gloire de sa grâce, dont il nous a gratifiés dans le bien-aimé. En lui, nous trouvons la rédemption par son sang, la rémission des fautes selon la richesse de sa grâce qu'il nous a prodiguée en toute sagesse et intelligence. Il nous a fait connaître le mystère de sa volonté, ce dessein bienveillant qu'il avait formé en lui par avance pour le réaliser quand les temps seraient accomplis. Ramener toutes choses sous un seul chef, le Christ. Les êtres célestes comme les terrestres. C'est en lui encore que nous avons été mis à part, désignés d'avance selon le plan préétabli de celui qui mène toutes choses au gré de sa volonté pour être à la louange de sa gloire ceux qui ont par avance espéré dans le Christ. C'est en lui que vous aussi, après avoir entendu la parole de vérité, l'évangile de votre salut et y avoir cru, vous avez été marqués d'un sceau par l'Esprit de la promesse, cet Esprit Saint qui constitue les arts de notre héritage et prépare la rédemption du peuple que Dieu s'est acquis pour la louange de sa gloire. Ces mots sont tout à fait extraordinaires et lorsque nous plaçons l'existence de Mère Teresa dans ce mystère même du plan éternel de Dieu, et vous avez entendu que saint Paul parle de cette pensée de Dieu qui par avance nous a prédestinés pour lui dans le Christ, alors il faut voir que cette Mère Teresa, elle a été aussi élue avant la fondation du monde, pour être fille adoptive dans le Fils et dans le Christ, pour que par sa vie, elle témoigne de lui et que par sa vie, elle soit une louange à la gloire du Père. Tout ce que je viens de dire d'elle, je le dis pour vous, je le dis pour moi, je le dis pour nous. C'est le mystère de notre élection. Avant la fondation du monde. Et ce qui est extraordinaire, c'est aussi de penser que si le Seigneur a prévu de toute éternité que cette femme arriverait dans ces temps qui sont les nôtres, c'est qu'il savait pourquoi il l'avait prévu dans ces temps qui sont les nôtres.
comme il a prévu Thérèse de Lisieux au XIXe siècle, comme il a élu dans la gloire Augustin au IVe siècle, et ainsi de suite. Tout cela appartient au mystère de Dieu pour la construction du corps qu'est l'Église, dont nous sommes membres les uns des autres. C'est absolument phénoménal d'entrer dans ce mystère de l'élection et de voir que, à travers les siècles et dans le temps précis où nous sommes, Dieu nous veut pour la construction de ce corps mystique qui est le sien et pour l'Église et pour le monde. Le drame spirituel de Mère Teresa, il est évoqué par des phrases et des lettres qu'elle a laissées au cours de sa vie. On parle d'une quarantaine de lettres. Et réfléchissons bien, quand on pense à Thérèse de Lisieux qui a vécu 24 ans, Mère Teresa a vécu 4 fois la vie de Thérèse en termes de durée plus 12 ans. Mais on ne peut pas sous-peser la valeur ou l'importance des souffrances de l'une par rapport à l'autre. Même si la petite a vécu 24 ans, personne n'est en mesure, humainement, de sous-peser ce qu'elle a vécu en termes d'offrande et de dons d'elle-même par rapport à une Mère Teresa qui est morte à 86 ans. On ne peut pas non plus faire, je dirais, cet exercice de sous-peser le poids des êtres, ça ne nous appartient pas. C'est tellement contraire à ce que Dieu est, et c'est là que la parole du Seigneur se révèle, « Mes pensées ne sont pas vos pensées ». Ce n'est pas la durée dans le temps qui fait la valeur et la grandeur d'un être, nous le savons. Mère Teresa, donc, dans son drame spirituel, ne peut être contemplée avec respect que dans la vie de Jésus. Toutes nos vies prennent leur source et leur importance et leur signification dans la vie du Christ. Nous avons été plongés par le baptême dans la mort et dans la résurrection du Christ. Donc nous vivons en lui notre vie et toute notre expérience spirituelle, elle prend sa source dans ce don de l'Esprit du Père et du Fils qui nous est accordé par cette nouvelle naissance qui est celle du don du baptême. Donc, tout va croître dans la vie de Mère Teresa à partir de son baptême. Alors, on ne peut pas la regarder seule comme cela. Il nous faut la regarder dans la seule contemplation du Christ et de Jésus. Et il nous faut voir dans le cœur de cette femme, le cœur du Christ. Dans la vie de cette femme, la vie de Jésus, et dans la nuit spirituelle de Mère Teresa, la nuit même de Jésus. Elle a des expressions qui sont bouleversantes. Elle écrit au pasteur Michael van der Pet en 1979, « Jésus a un amour tout particulier pour vous, pour moi, le silence et le vide sont si importants que je regarde et ne vois pas, que j'écoute et n'entends pas. » Plus tard, elle écrit « Où est ma foi ? Tout au fond de moi, où il n'y a rien d'autre que le vide et l'obscurité. Mon Dieu, que cette souffrance inconnue est douloureuse, je n'ai pas la foi. S'il y a un Dieu, s'il vous plaît, pardonnez-moi. Quand j'essaie de me tourner vers le paradis, il y a un tel vide coupable. J'appelle, je m'agrippe, j'en veux, et il n'y a personne pour répondre. Personne à qui m'accrocher, non, personne, seul. Et pourtant, elle vit au milieu de tant d'êtres, tant de personnes, avec sa communauté, ses sœurs. Elle fait des journées de 18 heures. Ça n'a pas de sens comment cette femme est livrée
au mystère que le Seigneur va lui demander à ce mystère de servir. Dans le mystère du corps du Christ, donc, nous sommes les membres de ce corps, membres les uns des autres. Ce corps nous appelle à une intégration profonde, une communion si intime avec lui que nous devenons par grâce fils et filles dans le Fils unique. C'est ce qui fera dire à Paul, « Ce n'est plus moi qui vis, c'est le Christ qui vit en moi. » C'est l'expérience du chrétien. Toute l'expérience spirituelle de Mère Teresa trouve son sens et sa vérité dans celle de Jésus. « Ce n'est pas vous qui m'avez choisi, c'est moi qui vous ai choisi pour être à cette place, afin que vous partiez et que vous donniez beaucoup de fruits. » La vie de Mère Teresa, c'est une histoire d'amour. C'est l'histoire d'un appel qui se dévoile. Toute petite, toute jeune déjà, elle se sent appelée à aimer Jésus. C'est l'histoire d'une réponse qui se fait de plus en plus vibrante. Et elle va choisir d'entrer dans une congrégation religieuse. Elle va mener une vie religieuse, une vie de consacrée dans l'ordinaire. Et elle sera envoyée en Inde où elle va enseigner aux filles des familles riches dans un couvent, le couvent de Lorette. Alors, un jour, elle part en retraite et sa vie va basculer dans un appel à être jetée à la rue. Là où Jésus lui répète « J'ai soif ». Ce « j'ai soif » va tellement toucher le cœur de Mère Teresa que toute sa vie va basculer. « J'ai soif ». Elle entend Jésus qui le lui répète, non seulement la soif de se livrer à Jésus, mais la soif aussi de donner à Jésus toutes ces personnes qui lui seront confiées. C'est l'heure de l'offrande. Mère Teresa, petit à petit, va saisir que cet appel est un appel dans l'appel, un appel particulier. Et là, elle a des éléments, oui, dans sa vie, des éléments d'offrande. Une offrande qui devient brûlante, impérieuse, lancinante. C'est une personnalité forte. C'est un caractère tout d'un bloc que celui de cette Mère Teresa. Donc, c'est l'heure d'une communion de cœur avec le Seigneur et avec Jésus. Elle entend de sa part des paroles. Et elle lui prononce aussi des paroles. Il y a un dialogue intense, brûlant, entre Mère Teresa à cette époque et Jésus. Ce sont même des paroles excessives. Et on ne peut les comprendre que dans l'ordre de l'amour. Parce que l'amour ne peut qu'être excessif. L'amour est excessif. Alors, il y a entre Jésus et elle des paroles excessives. Elle lui dit des choses, elle offre sa vie, elle se livre sans réserve. Elle accepte des choses incroyables par amour de lui. Et de son côté, il lui demande tout. Elle ne sait pas ce qu'il y a dans le tout, mais elle lui livre tout. Ça, c'est l'expérience de l'amour mystique et de l'amour spirituel entre Mère Teresa et Jésus. Donc, elle sera favorisée durant une période de paroles, de locutions intérieures qui vont l'orienter dans une relation très intime et le Seigneur probablement permet cette expérience en vue de ce qui s'en vient. On peut le voir à reculons ou en amont, mais on s'aperçoit que durant cette période,
il y a une expérience, je dirais, extrêmement dense entre Mère Teresa et Jésus. Elle se livre, comme je dis, sans réserve et librement. Jésus lui demande tout. C'est l'offrande de Jésus. Je ramènerai toujours Mère Teresa dans l'offrande de Jésus. Je ramènerai toujours la vie de Mère Teresa dans la vie de Jésus. Je ramènerai toujours la nuit de Mère Teresa dans les nuits de Jésus. Alors cette offrande, c'est l'offrande du Christ. Et elle nous est révélée dans l'Épître aux Hébreux, quand il est écrit « Tu n'as voulu ni sacrifice ni holocauste, mais voici, je t'ai donné mon corps, je me suis offert, tu m'as fait un corps, voici que je viens, Seigneur, pour faire ta volonté. » Alors l'offrande du Christ, l'offrande du Fils, est toujours la source de l'offrande de tout croyant et de tout chrétien. Sa volonté est dans la volonté de Mère Teresa, et la volonté de Mère Teresa est cachée dans la volonté de Jésus pour son Père. Quand Jésus fait cette offrande, il l'a fait au Père. Tu m'as fait un corps, voici que je viens pour faire ta volonté. Et à travers le don du corps, le don de l'incarnation, va se réaliser la rédemption du monde, le salut. Lorsque Mère Teresa aura la possibilité vraiment de quitter son couvent où elle enseigne pendant 18 ans dans ce couvent, évidemment, elle va se retrouver dans un dépouillement extrême. Elle va tout perdre. Le lieu, l'habillement va devenir un autre habillement. Elle va choisir le fameux sari indien avec ce bleu du ciel, avec cette petite croix. Et elle va choisir le nom de Teresa. Et elle dit pourquoi. C'est en communion avec Thérèse de Lisieux, Thérèse de l'enfant Jésus. Alors c'est intéressant de comprendre aussi, je dirais, le compagnonnage de vie, cette amitié spirituelle entre Thérèse Martin, Thérèse de Lisieux, et Teresa de Calcutta. Le choix de Teresa est très important. Vous savez, les mystiques se touchent. Je n'aime pas lorsqu'on sépare les mystiques les uns des autres. Je n'aime pas lorsqu'on fait une surenchère d'un mystique par rapport à un autre. De dire par exemple, « Ah, celui-ci c'est le plus grand, celle-ci c'est la plus grande. » Je n'aime pas parce que dans cette fraternité spirituelle qui est voulue par le Père, donc tous les mystiques se tiennent en disant « Notre Père qui es aux cieux », eh bien, ils se touchent les uns les autres et ils s'apportent, dans le mystère du Christ, ils s'apportent les uns les autres. Si nous sommes membres les uns des autres dans ce corps mystique du Christ et qu'il y a, je dirais, un apport des uns par rapport aux autres, pourquoi ne serait-il pas aussi important de dire que les mystiques s'aident entre eux et se touchent? Il n'y a pas d'émulation, il n'y a pas de marathon ou de course à la gloire entre les mystiques. Il n'y a que l'accueil du don de Dieu qui est fait à chacun dans le mystère de chacun. Alors Teresa de Calcutta, en choisissant de s'appeler Thérèse ou Teresa, elle endosse d'une certaine manière cette histoire extraordinaire des 24 ans de Thérèse. Elle connaît son parcours. Elle va connaître aussi les pointes de souffrance de Thérèse de Lisieux, la nuit de la foi. Et peut-être qu'en cours de route, ça aidera Mère Teresa à saisir le sens de sa propre nuit. Quand Thérèse vit cette nuit de la foi, elle ne peut la saisir qu'en étant assise à la table des pécheurs et au nom de chacun offrir cette nuit pour leur salut. Elle est à une période où la montée de l'athéisme et des mécréants est si importante en Europe. Alors, le Seigneur va permettre que Thérèse entre dans une nuit de la foi
qui va révéler le sens de son épreuve. Alors, elle connaît ces choses, Mère Teresa. Elle les a entendues, elle les a lues. Et si elle prend le nom de Thérèse en lien avec Thérèse de Lisieux, elle accepte quelque chose de son histoire. Elle accepte que l'histoire de l'autre entre dans la sienne. Alors, Mère Teresa, avec détermination, avance au large, toujours poussée par le « j'ai soif ». Elle voit la misère qui lui crève les yeux. C'est atroce, qu'est-ce qu'elle va vivre. Je vous le dis, elle est jetée à la rue par le Seigneur. Elle voit la misère, les corps décharnés, les visages aux grands yeux, les enfants tout nus la morve au nez, les moustiques sur la peau, les odeurs nauséabondes. Elle en a elle-même la nausée. Elle devra entrer dans cette expérience de dépouillement extrême pour connaître cette humanité du corps souffrant du Christ sous tous les temps. Mère Teresa va lutter contre les peurs, d'abord la sienne. C'est comme si elle entre dans une forêt où elle ne connaît rien. Elle ne sait rien, c'est une enseignante. Elle ne sait pas soigner. Ses propres peurs, elle devra les vaincre. Le Seigneur permettra des rencontres qui vont l'aider. Elle lutte aussi contre la peur des commandeurs, de ceux qui ont l'autorité, de ceux qui, dans les différents pouvoirs civils et politiques, font marcher le monde par la force et la violence. Elle les affronte de manière audacieuse, mais humble. Elle les met souvent au pied du mur, ce qui fait que le mur recule. Ce n'est pas elle qui recule, c'est le mur qui recule. Les gens ne reculent pas, ils avancent. Elle interpelle des gens qui ont des responsabilités politiques. Le mur recule, mais les gens avancent. Ils ne reculent pas avec le mur. Ils communient à Mère Teresa. Ils communient à son audace. Ils communient à sa foi folle. Alors vous voyez l'attraction qu'elle produit. Elle lutte aussi contre les peurs des moins que rien. Parce que ces gens ont perdu toute confiance. Ils n'ont plus confiance en rien. N'ont même pas confiance en quelqu'un. On peut dire « j'ai perdu confiance en l'homme, en l'être humain ». C'est fini ça, ça n'existe même plus. Ils n'ont plus confiance en rien. Et là, elle arrive dans ce monde du rien. Et ces gens qui sont les adultes surtout, et qui sont de d'autres religions, la voient comme une réelle menace. Alors, par la confiance, cette femme, pas drôle, c'est une femme en plus, je m'excuse de dire ça, c'est une femme en plus, c'est une étrangère en plus, c'est une blanche en plus. Elle en avait gros sur les épaules. Mais par la confiance, cette petite femme blanche avec le sari indien va dénouer petit à petit les peurs. Elle va commencer, en se laissant guider, un jour, elle voit, elle est dans les rues de Calcutta, elle voit une femme moribonde qui va mourir. Alors elle la charge sur ses épaules et elle s'en va dans un hôpital. Et on ne la veut pas. Encore moins la moribonde, encore moins elle aussi. Les deux, on ne les veut pas. Alors, elle va insister, elle va insister, elle va attendre des heures avec cette moribonde qu'elle regarde avec tendresse, avec amour. Et en cours de journée, assez tard, les médecins vont venir chercher la moribonde et ils vont s'en occuper. Mère Teresa a pris parti pour cette moribonde. C'était la première. La première personne qui deviendra la porte ouverte à des milliers d'autres.
Pour Mère Teresa, c'est viscéral. Elle va tenir cette moribonde et elle ne fait qu'un avec elle, comme elle ne fait qu'un avec le Christ. Il n'y a pas de différence dans son amour et dans sa foi entre Jésus et cette moribonde, et entre elle et cette moribonde, et Jésus et elle. Ça ne fait qu'un. Et c'est pour cela qu'elle va, avec détermination, demeurer, insister à temps et à contre-temps. On va vouloir même la chasser du centre de l'hôpital. Elle ne bronche pas, elle attend avec détermination. Elle porte donc la croix de manière visible. C'est réel que cette moribonde est une croix visible. C'est deux poutres qu'on peut voir, mais elle porte aussi la croix à l'intérieur de son être de manière cachée. Au cœur de ce monde et au cœur de religions non chrétiennes, Mère Teresa avance avec l'amour et la croix, et avec la croix et l'amour. Elle fait face à de sérieuses résistances à l'amour, mais elle va commencer aussi à travers ces populations, elle va commencer par réunir les enfants. Comme c'est une éducatrice et qu'elle a enseigné, ses petits ne savent pas lire ni écrire, elle va commencer petit à petit à s'occuper des enfants. Et là, les parents de ces enfants, surtout les femmes, vont s'approcher petit à petit, vont laisser partir leurs peurs. Et là, plus tard viendront les hommes, comme toujours. Elle commence par les enfants. Je voudrais vous parler de deux nuits de Jésus. Elles se vivent au temple. La première nuit est celle de Jésus porté par sa mère et Joseph au temple à Jérusalem. Il est tout petit. On ne sait pas, l'Écriture ne nous dit pas qu'il avait les yeux ouverts. Mais elle porte ce petit qui a quelques jours. Celui qui a les yeux ouverts, c'est Siméon. C'est Siméon qui va laisser une étoile dans la nuit de Jésus et dans la nuit de Marie. Donc, ce petit enfant sera la lumière des nations. Mais il sera aussi la chute et le relèvement de beaucoup en Israël. Ce que vit Mère Teresa est lié à cette nuit où elle porte ce qu'il y a de plus petit dans ses commencements et où elle va avancer comme un signe de contradiction au nom de Jésus dans ce monde hostile dans lequel le Seigneur l'a jeté. La deuxième nuit, elle est toujours au temple. C'est la nuit de Jésus à 12 ans. Quelques nuits. Après le pèlerinage, Jésus demeure à Jérusalem. Ce sont des nuits extraordinaires où le jour, il s'entretient avec les rabbis, les connaisseurs des Écritures. Et on s'extasie de ses réponses. Cet adolescent est aux affaires du Père. Et il le révélera à Marie et à Joseph. Mère Teresa avance. Elle est dans le temple que le Seigneur lui a confié, c'est-à-dire son corps. Et elle échange avec les gens qui entendent non seulement ses paroles, mais ses actes comme étant des signes d'amour. Et ils sentent qu'elle est portée par un amour plus grand qu'elle-même. Voilà deux nuits de Jésus dans celle de Mère Teresa. Dans l'activité, donc, Beaucoup d'activités, de démarches, d'attentes, d'heures, de nuits sans sommeil, de difficultés, de chaleurs intensives. Dans l'activité va naître cette œuvre des missionnaires de la charité.
Et là, Mère Teresa, progressivement, entre dans l'expérience du silence de Dieu. Alors qu'elle a été favorisée de paroles excessives, elle entre dans l'excessif silence de Dieu, ce qui provoque chez elle d'abord un étonnement, un véritable choc de se retrouver en plein champ de bataille spirituelle, complètement démunie, complètement seule. C'est une nuit avec peu d'étoiles. C'est très difficile pour elle, mais la mémoire va lui permettre de se rappeler son excessive folie d'amour. Et elle sait qu'elle s'est livrée entièrement par vœu au Seigneur pour tout. Alors ce tout qui n'a jamais été défini, elle le saisit comme elle le peut. Mais sa mémoire vient au secours de sa détresse. Elle se rappelle ce qu'elle a fait, ce qu'elle a dit, ce qu'elle a offert pour Jésus. Dans cette expérience du silence de Dieu, qui est un assèchement intérieur des plus graves, plus elle donne, plus elle s'enfonce et se perd dans le don. Ses appuis, la prière, sans grand sentiment, l'adoration dans la foi, l'Eucharistie dans le rassemblement et la fidélité dans une vie communautaire qui se dessine avec toutes ces jeunes qui vont venir autour d'elle. Une nuit où elle n'a plus de main, où elle perd les repères. Elle n'a plus de repères. Sa prière, cependant, va demeurer l'huile dans sa lampe. Elle passe du sentiment d'être délaissée, parce que c'est un réel sentiment. Quand on dit qu'elle ne sent plus rien, c'est qu'elle ne sent pas la présence de Dieu. Quand elle dit qu'elle n'a plus la foi, elle ne sent pas qu'elle a la foi. Mais étrangement, elle sent le délaissement. Ses sentiments sont toujours là. Elle aime, elle a peur, elle rit, elle agit avec son cœur, avec ses sentiments, avec tout le potentiel qui est en elle, sa sensibilité, mais c'est un vide spirituel lorsqu'elle pense à Dieu. Alors elle passe du sentiment d'être délaissée, car elle ne sent plus cet amour et cette présence, au rejet. C'est une chose de sentir qu'on est délaissé, qu'on est abandonné. C'en est une autre, de passer de l'abandon au rejet. Elle se sent rejetée par Dieu. C'est toute une claque. C'est un abandon qui est brutal. C'est une angoisse des déroutes intérieures. Elle se sent honnie, rejetée, mise à l'écart par celui qu'elle désire et qu'elle a voulu aimer. Quelle déroute intérieure au cœur de tout son service d'amour et de charité. Comment se peut-il qu'il en soit ainsi? Deux nuits de Jésus peuvent nous éclairer. La nuit de Jésus en prière sur les flancs du bord du lac de Galilée. L'Écriture nous parle que Jésus prie en pleine nuit. Les textes ne nous disent pas, je dirais, l'essence du dialogue qui existe entre le Père et le Fils. Mais il prie en pleine nuit sur les flancs du bord du lac de Galilée. Et simultanément, le vent se lève.
Le vent se lève sur la mer de Galilée, là où se trouve la barque des disciples. Alors, la nuit de prière de Jésus est aussi la nuit de la tempête des disciples. Les disciples sont en désarroi. Jésus avance dans la nuit de la prière et dans la nuit de la tempête. Il avance sur les flots du danger. Et vous savez que dans le langage biblique, la mer qui se déchaîne, ce sont les forces obscures et infernales qui se déchaînent contre la barque et ses habitants. Alors, Jésus entre dans la nuit de la tempête, il traverse sur le lac les flots et la tempête infernale qui existe sous ses pieds. Les forces du mal sont dominées. L'expérience qu'il vit avec les disciples qui crient et qui ont peur, et Simon-Pierre qui dit « Si c'est bien toi, fais que je te rejoigne. » Jésus lui dit « Viens. » Il y a un ébranlement dans le fait que Pierre commence à regarder tout autour. Il cesse de fixer Jésus et c'est là qu'il s'enfonce. « Homme de peu de foi, pourquoi as-tu douté ?» Et enfin, ne crains pas. On peut penser que Mère Thérèse a traversé toutes ces étapes dans sa nuit spirituelle, dans sa nuit de prière. Elle est entrée dans la tempête. Et dans cette tempête, Jésus est venu vers elle avec frayeur, comme les disciples ont cru que c'était un fantôme. Elle a eu ses frayeurs et ses angoisses parce que elle ne sentait pas la présence. Elle sentait à la fois l'absence et le rejet. Donc, dans cette nuit de Mère Thérèse, c'est aussi la nuit de Jésus et la nuit de la tempête. Je suis le chemin, la vérité et la vie. Voilà ce que Jésus a dit. Le chemin. Le Seigneur n'a pas dit « Je serai ton chemin que le jour, je serai ton chemin qu'à l'aube ». Ça veut dire que le chemin, il est dans toute la durée d'une journée et il s'étend dans la nuit, il s'étend dans l'obscurité. « Je suis le chemin de jour et de nuit ». Et le chemin, c'est un parcours qui est sujet de différents dangers de la route. Je suis la vérité qui passe à travers les nœuds de vipère, les nœuds de mensonge, la lutte corps à corps contre le mensonge, les demi-vérités. Que votre oui soit oui, dira Jésus. Je suis enfin la vie, le don, le souffle. Ce souffle constamment menacé par tous les prédateurs, ceux qui inventent les guerres, ceux qui les font, ceux qui inventent les conflits qui les suscitent, et enfin ceux qui se nourrissent de la haine des uns contre les autres. Cette vie est aussi la vie des innocents, la vie des petits, la vie des sans-défense. Alors, quand Jésus dit « Je suis le chemin, la vérité et la vie », c'est qu'il traverse toutes ces réalités qui sont les chemins tortueux qu'il redresse, qui sont les mensonges et les demi-vérités qu'il éclaire et qui sont toutes les morts auxquelles il continue de donner le nom de « mort ». Mère Thérèse, qui est entrée sur le chemin de Jésus, la route de Mère Thérèse est un chemin nocturne et un chemin traversé par le brouillard, par les épreuves dont je vous parle. Et les épreuves, ce ne sont pas les tentations,
Et les tentations, ce ne sont pas les épreuves. Elle aura dans sa nuit spirituelle ce que j'appelle, dans sa grande épreuve, elle aura des tentations. Comme les tentations de Jésus au désert, rappelez-vous, quand le diable commence, « Si tu es le Fils de Dieu, si, avec toutes les insinuations, elle sera, Mère Thérésa, prise par des formulations intérieures qui sont comme des insinuations avec lesquelles elle se débat, qui n'ont pas trop de sens, mais avec lesquelles elle se débat. Je vous donne un exemple. À un moment donné, la tentation que l'âme n'existe pas. Donc, si l'âme n'existe pas, l'âme de Jésus n'existe pas. Et elle dit à Jésus, « Si tu n'as pas d'âme, c'est que tu n'existes pas. » Vous voyez, c'est drôle de penser. Elles viennent du diable. Il faut le dire. Et cela la trouble. Il y a une différence entre l'épreuve et la tentation. Dans sa grande épreuve, elle a des tentations. Voilà le chemin. La vérité de Mère Thérésa, c'est une vérité radicale, sans demi-mesure, par sa personnalité, par son amour de Jésus et de l'Évangile. C'est sans demi-mesure. Elle le dit et elle l'écrit dans ses nuits, « Il est mon tout. Il est mon tout. » Et elle prend parti pour les plus pauvres d'entre les pauvres. Alors c'est une vérité sans faille. La vie de Jésus dans la vie de Mère Thérésa et vice-versa, Mère Thérésa saisit que sa propre vie est un don de Dieu, que la vie est une réalité qui est fragilisée par toutes sortes de choses, la souffrance, la mort, les épidémies, la maladie. Cette vie est fragilisée, elle doit être protégée. Elle intervient dans des conflits où la vie des pauvres est en danger. Et enfin, elle est, à mon avis, profondément touchée par le drame mortel de l'avortement. Dans le siècle dernier et dans le troisième millénaire, c'est un des drames les plus terribles qui va frapper, à mon avis, Mère Thérésa de plein fouet. Elle qui sans cesse est au service de la vie par-delà la mort. Le drame mortel de l'avortement va la plonger dans l'agonie spirituelle du Christ. C'est une agonie, l'avortement, et le drame de l'avortement. J'achève dans ma chair ce qui manque à la passion du Christ pour son corps, qui est l'Église, et pour toute l'humanité. Mère Thérésa subit de manière sensible cette attaque sans précédent contre la vie. Elle se dépense dans les mouroirs de fin de vie qu'elle a mis sur pied, elle a recueilli les moribonds, ceux qui vont passer d'une heure à l'autre vers le Père, elle va les laver, les soigner, prier pour eux, elle invente et fait surgir les mouroirs de fin de vie, ces passages, ces Pâques qu'elle invente au nom du Christ, la Pâque du Christ dans les mouroirs, passer de ce monde au Père, mais elle gémit de tous ces mouroirs que sont devenus le ventre de millions de femmes qui rejettent la vie la plus fragile en complicité avec l'homme. C'est terrible. Les paroles de Mère Thérésa sont claires sur ce point. Elles sont miséricordieuses sur ce point. Elle appelle à la conversion sur ce point. Elle n'écrase pas la mèche qui fume encore. C'est la miséricorde de Dieu et la miséricorde du Christ qui peut garder
tout cet univers dans l'unique souffle originel. Et les avortés, et les avorteurs, tout ce monde-là. Ne peut-on pas y déceler ici un lien mystérieux entre sa nuit, où elle se sent rejetée de Dieu, ce qui la met dans une souffrance indicible, un martyr intérieur, et les millions de rejets de Dieu dans le rejet de la vie par le drame sans précédent de l'avortement. Il y a un lien à faire, à mon avis, entre cette extrême souffrance spirituelle qu'elle ressent d'être rejetée de Dieu et du rejet de Dieu par les hommes. Par les hommes et par les femmes qui rejettent la vie, et en rejetant la vie si fragile, rejettent Dieu, résistent à Dieu. Alors il y a une communion mystique entre ces deux pôles et ces deux univers de souffrance qui sont profonds. Sa foi en Dieu est comme électrocutée. Mère Thérésa est électrocutée et provoque un martyr intérieur qui la place dans le clan des avortés, de celles qui avortent et des avorteurs. Comme Thérèse de Lisieux disait que sa nuit de la foi, où elle ne croit plus, l'a fait s'asseoir à la table des pécheurs et qu'elle accepte de rompre avec eux le pain de l'amertume, eh bien, Mère Thérésa, ne se serait-elle pas assise à la table de tous ces avortés, de tous ces avorteurs, de tous ceux qui participent à la destruction de la vie, de tous ceux qui forgent ces mouroirs dans notre humanité moderne. Trois nuits de Jésus nous éclairent dans le drame de Mère Thérésa. La nuit de Jésus en présence de Nicodème. Nicodème, qui est un savant, qui est un féru des Écritures, Nicodème qui entend les prédications de Jésus, qui est bouleversé. Mère Thérésa a une tête. C'est une femme intelligente. C'est une femme qui connaît les Écritures. Elle s'en nourrit constamment. Mais au cœur de cette nuit, Jésus va révéler à Nicodème que nul ne peut naître dans le royaume si c'est de l'eau et de l'esprit. Et c'est étrange de voir comment Nicodème va penser qu'ils doivent redevenir comme un petit bébé dans le ventre de sa mère pour renaître. C'est étrange, hein? C'est le contraire de l'avortement. Au lieu d'être expulsé du ventre, il entre dans le ventre pour renaître de nouveau. Mais Jésus va lui dire, non, c'est pas comme ça, tu ne saisis pas. Non, nul ne peut naître si ce n'est de l'eau et de l'Esprit Saint. Alors Mère Thérésa aussi, dans sa nuit, est une femme intelligente qui se nourrira sans cesse des paroles de Jésus. Dans ses difficultés de saisir et de comprendre ce qui se passe. L'autre nuit est celle où il fut livré. Jésus prit du pain, il le bénit, le donna et il dit « Prenez et mangez, ceci est mon corps, livré pour vous. Prenez et buvez, ceci est mon sang, versé pour vous. Et pour la multitude en rémission des péchés, vous ferez cela en mémoire de moi. » Ce qui tient, Mère Thérésa, c'est l'Eucharistie. C'est d'accueillir celui qui lui donne la force. C'est d'accueillir le corps livré pour livrer son corps à son tour. C'est de boire le sang du Christ pour donner à boire à tous ceux qui ont soif du Christ. La nuit où il fut livré.
c'est aussi la nuit de Mère Teresa. Mère Teresa est une missionnaire eucharistique, est une femme eucharistique. Mère Teresa, elle soigne le corps du Christ. Et soigner le corps du Christ, c'est « Faites ceci en mémoire de moi ». La troisième nuit est la nuit à Gethsémani. Gethsémani, c'est le mouroir de Jésus. Le mouroir de Jésus au jardin des Oliviers. Son allure est celle d'un moribond. Il est livide, il tremble. Il est angoissé au point où il suinte le sang. Il est laissé seul, dans une solitude extrême. Lui qui a voulu appeler les trois privilégiés, Pierre, Jacques et Jean, que de fois il a voulu les amener pour les faire entrer dans son intimité. Et là encore, à Gethsémani, il le fera, mais ils n'ont pas la force de veiller et ils s'endorment. Gethsémani est le mouroir de Jésus, où il doit lui-même avoir soin de lui-même. Mais le Père est bon. Lorsque Jésus accepte de perdre sa volonté dans celle du Père, un ange est envoyé pour le consoler. Le ciel est partout dans les mouroirs. Dans tous les mouroirs, le ciel est partout. Et on sait qu'à Gethsémani, il est écrit que Jésus vint avec eux. J'ai toujours été étonné de cette expression. Alors que Jésus, jusqu'ici, a toujours été le maître qui est suivi par les disciples, à Gethsémani, il vint avec eux. Il est en arrière, on a l'impression qu'il les suit. C'est étrange, il devient le disciple de ceux qui vont entrer dans leur nuit et dans leur peur et dans leur sommeil. Et Jésus entre avec eux et pour eux dans ce mouroir de Gethsémani. Tout cela, Mère Teresa aussi l'a expérimenté. La vie de Mère Teresa est un chemin de lumière, ce n'est pas un chemin d'obscurité. Le Seigneur a permis ce trajet pour qu'il soit une lumière et que ce trajet brille dans la nuit. Le pape Benoît XVI a parlé à des jeunes à l'automne lorsqu'on a révélé ces lettres de Mère Teresa. Et une jeune, lui posant une question sur sa foi en Dieu et ses difficultés, va recevoir de Benoît XVI cette réponse. Il n'y a pas longtemps a été publié un livre avec les expériences spirituelles de Mère Teresa. Et tout ce que nous savions déjà apparaît de manière encore plus explicite. Malgré toute sa charité et sa foi intense, Mère Teresa souffrait du silence de Dieu. D'une part, nous devons supporter ce silence de Dieu, ne serait-ce que pour comprendre nos frères et sœurs qui ne connaissent pas Dieu. Et à la fin, le pape dit ceci, « Nous devons accepter que dans ce monde, Dieu soit silencieux, mais nous ne devons pas être sourds à ses paroles, à ses apparitions en tant d'occasions. » Sachons voir dans la création, dans la belle liturgie, dans l'amitié au sein de l'Église, la présence du Seigneur, et fort de cette présence, sachons éclairer les autres également. Benoît XVI, dans son encyclique « Spes Salvi », reprend des éléments qui peuvent nous éclairer sur cette lumière du chemin de Mère Teresa. Il parle de l'image du bon pasteur.
Il dit ceci, « Le Seigneur est mon berger, je ne manque de rien. Si je traverse les ravins de la mort, je ne crains aucun mal, car tu es avec moi. »

pour nous donner la certitude qu'avec lui, on trouve un passage. La conscience qu'existe celui qui m'accompagne aussi dans la mort et qui, avec son bâton, me guide et me rassure, de sorte que je ne crains aucun mal, telle était la nouvelle espérance qui apparaissait dans la vie des croyants. Et un peu plus loin dans son encyclique sur l'espérance, il relève le témoignage bouleversant d'un martyr vietnamien, Paul Le Bao Thinh, mort en 1857, dans lesquels devient évidente cette transformation de la souffrance par la force de l'espérance qui provient de la foi. Et en lisant ce texte, pensez à ce que je viens de dire sur Mère Teresa. Il écrit ceci. « Moi, Paul, lié de chaînes pour le Christ, je veux vous raconter les tribulations dans lesquelles je suis chaque jour enseveli, afin qu'embrasé de l'amour divin, vous bénissiez avec moi le Seigneur, parce que dans tous les siècles est sa miséricorde. Cette prison est vraiment une vive figure de l'enfer éternel. Aux liens, aux cangues et aux entraves viennent s'ajouter des colères, des vengeances, des malédictions, des conversations impures, des rixes, des actes mauvais, des serments injustes, des médisances auxquelles se joignent aussi l'ennui et la tristesse. Mais celui qui a délivré les trois enfants des flammes ardentes est aussi demeuré avec moi. Il m'a délivré de ces maux et il me les convertit en douceur, parce que dans tous les siècles est sa miséricorde. Par la grâce de Dieu, au milieu de ces supplices qui ont coutume d'attrister les autres, je suis rempli de gaieté et de joie, parce que je ne suis pas seul, mais le Christ est avec moi. Comment puis-je vivre, voyant chaque jour les tyrans et leurs satellites infidèles blasphémer ton saint nom, toi Seigneur, qui es assis au milieu des chérubins et des séraphins? Vois ta croix foulée aux pieds des mécréants. Où est ta gloire? À cette vue, enflammé de ton amour, j'aime mieux mourir et que mes membres soient coupés en morceaux en témoignage de mon amour pour toi, Seigneur. Montre ta puissance. Délivre-moi et aide-moi afin que dans ma faiblesse, ta force se fasse sentir et soit glorifiée devant le monde. En entendant ces choses, vous rendrez remplis de joie d'immortelles actions de grâce à Dieu, auteur de tous les dons, et vous le bénirez avec moi, parce que dans tous les siècles est sa miséricorde. » Et il termine, « Je vous écris ces choses pour que nous unissions votre foi et la mienne. Au milieu de ces tempêtes, je jette une ancre qui va jusqu'au trône de Dieu. C'est l'espérance qui vit toujours en mon cœur. C'est une lettre de l'enfer. S'y manifeste toute l'horreur d'un camp de concentration dans lequel, au tourment de la part des tyrans, s'ajoute le déchaînement du mal dans les victimes elles-mêmes qui, de cette façon, deviennent ensuite des instruments de la cruauté des bourreaux. C'est une lettre de l'enfer, mais en elle se réalise la parole du psaume « Je gravis les cieux, tu es là. Je descends chez les morts, te voici. J'avais dit, les ténèbres m'écrasent. Même les ténèbres pour toi ne sont pas ténèbres, et la nuit comme le jour est lumière. » Mes amis, Mère Teresa est une sainte pour le troisième millénaire, pour tous les rejetés, tous les exilés, tous ceux qui sont pris dans l'autodestruction, tous ceux qui sont victimes des mines antipersonnelles, des champs de bataille. C'est une sainte qui va jusqu'au bout.

0: comme le Christ est allé jusqu'au bout, parce qu'il nous aimait. Et enfin, c'est la Sainte qui transforme la nuit de Jésus au Golgotha, le Eli, Eli, lama sabachthani, en passant par le grand silence du Shabbat du samedi saint. C'est la Sainte qui montre la soif de Jésus, qui est la soif de chacun, la soif de l'humanité. Mère Teresa, par sa vie, montre à l'humanité ce qu'est un simple verre d'eau fraîche donné en son nom.
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0: Chers auditeurs et auditrices Radio Galilée, bonjour et bienvenue à Vision d'Histoire. Je m'appelle Martine Dumais. Il me fait plaisir une fois de plus de vous accueillir à nos rendez-vous avec M. Gilles Lesage, journaliste bien connu à Québec et au Québec. Nous retrouvons toujours avec un très grand plaisir. Bonjour M. Lesage.
1: Bonjour Martine.
0: Nous allons nous entretenir d'Olivard Asselin. Olivard Asselin qui est un journaliste et qui a donné son nom à un prix de journaliste. Prix que vous avez déjà reçu d'ailleurs, M. Lesage.
1: Mm-hmm. En 1993.
0: Donc, et qui reconnaît un journaliste, l'excellence du journalisme au Québec.
1: Ah oui, absolument. Et d'ailleurs, Olivard Asselin est considéré par plusieurs le meilleur journaliste que le Québec ait connu au cours du 20e siècle. Et je pense qu'ils ont raison.
0: On va voir ça ensemble. Le sous-titre que vous avez voulu donner à l'émission, c'est « Du petit caporal au petit frère de la merci ». Ça a vraiment besoin d'explication.
1: Le petit caporal, bien évidemment, ça fait allusion à l'autre petit caporal, Napoléon. C'est que très jeune, apparemment, dès ses études collégiales à Rimouski, Asselin n'était pas grand, était assez vif de tempérament, comme on dit. Il a de petite taille, un tempérament frondeur, un tempérament volcanique, et il claquait les talons, apparemment, comme l'autre. Et ses camarades, eux-mêmes, ont commencé à l'appeler le petit caporal. Et le nom lui est resté toute sa vie. Et je pense qu'il s'en est fait une gloire, d'ailleurs. Et l'autre partie, le petit frère de la merci, c'est que il s'est préoccupé durant toute sa vie des pauvres, des plus démunis de la société. Et surtout durant les années 30, au moment de la crise économique qui était si importante et si grave à Montréal, entre autres, où il demeurait, il s'est occupé de l'œuvre de la merci. Et il a d'ailleurs, quand il est mort, il avait été admis comme petit frère de la merci. Il était enterré dans la bure de la merci. Et donc, c'est pour ça que j'ai fait allusion aux deux pôles de sa vie, au fond, le petit caporal, le meneur, le bagarreur, le batailleur, et d'un autre côté, l'homme de foi, mais l'homme de foi très vivante, très pratique, très concrète.
0: Si on commençait par sa vie, le départ, donc sa famille, qu'est-ce que vous pouvez nous dire sa famille?
1: Il est né dans une famille très modeste à Saint-Hilarion, dans le beau comté de Charlevoix, le 8 novembre 1878. Il était le quatrième de 14 enfants. Les familles étaient très nombreuses à ce moment-là, dans une famille très modeste. Son père était tanneur. Et Asselin lui-même en riait parce que il était souvent, semble-t-il, irrité, fatigué par les gens qui l'entouraient ou par des réflexions. Et dans notre parler populaire, on dit que dans ce temps-là qu'on est tanné. Hein? Fait que les gens lui disaient à Asselin, « T'as l'air bien tanné aujourd'hui. C'est pas surprenant, je suis fils d'un tanneur. » Enfin. Et c'était l'époque où on disait aussi que le ciel est bleu, l'enfer est rouge. Alors, pour lui, son père était rouge. Et donc, dès son jeune âge, la famille en a souffert. Et très jeune aussi, Olivard Asselin, à cause de ça, a toujours maudit l'esprit de parti. La famille a déménagé dans le Bas-Saint-Laurent, dans le bout de Mont-Joli. Ça fonctionnait pas dans ce coin-là non plus. Est allé aux États-Unis, en Nouvelle-Angleterre, comme tellement de familles québécoises. Moi, j'ai des gens de ma parenté qui sont allés. Il y en a qui sont revenus, il y en a qui sont restés là. À peu près dans toutes les familles du Québec.
0: Tout à fait.
1: Et on a des gens qui se sont expatriés au 19e siècle. Sachant, pensant qu'ils amélioraient leur situation, ce qui était le cas pour plusieurs, mais en même temps, ils ont perdu aussi, avec les générations, la langue et les traditions québécoises. Et il a commencé sa carrière aux États-Unis. Il était très brillant, très vif. Donc, il a travaillé dans des hebdos, il a déménagé. J'ai essayé de faire le compte du nombre de journaux pour lesquels il a travaillé. J'ai pas été capable. Je pense qu'il a travaillé pour 15, 16 ou 18, je ne sais combien de journaux. Il faut dire qu'il y en avait beaucoup à ce moment-là. Il y avait pas de radio, il y avait pas de télévision. Donc, les journaux quotidiens, hebdomadaires, magazines, revues de toutes sortes, il y en avait plein. Et Asselin était un écrivailleux. Il écrivait beaucoup. Il a travaillé énormément là-bas. Il est revenu au Canada en 1900, à Montréal. Et dès 1900, il a travaillé à Montréal aussi pour des quotidiens, les quotidiens qu'il y avait à ce moment-là à Montréal. Et il a fait une carrière époustouflante dans le journalisme.
0: Donc, très jeune, il a bougé beaucoup avec sa famille. Et après ça, il va continuer à bouger dans sa carrière. Dans le départ de sa carrière journalistique, quand il arrive à Montréal, il va se rapprocher d'Henri Bourassa. De quelle façon il va être près d'Henri Bourassa?
1: C'est que il y avait, au début du 20e siècle, Les jeunes étaient de plus en plus désabusés des vieux partis, les bleus, les rouges d'une part. Et les jeunes se disaient, ils ne se retrouvaient pas dans ça, ils disaient, ça n'a pas d'allure, il faudrait essayer de briser ce cercle-là, de se donner des idées nouvelles, des véhicules nouveaux. Ils étaient de plus en plus nationalistes. Le nationalisme est né, le mot est né ici, en tout cas, au début du 20e siècle. Et Henri Bourassa était déjà en marche. Asselin est devenu en quelque sorte un disciple, même si les deux hommes étaient très différents de tempérament, de formation et d'idéal. Sur ce plan-là, tout le moins, ils s'entendaient fort bien. Donc, il a travaillé de très près avec Bourassa. Il a fondé, avec Bourassa d'ailleurs, ce qu'on a appelé la Ligue nationaliste en 1903. Mais Bourassa était, en quelque sorte, c'est assez étrange, Bourassa était le porte-parole de la Ligue parce que c'était le plus connu, le plus imposant, celui qui est le meilleur orateur aussi, sans être membre. Il était le porte-parole, mais la cheville ouvrière, la véritable cheville ouvrière, du moins les auteurs qui en ont parlé le disent éloquemment, Omer Héroux, qui était au Devoir longtemps, et d'autres, disent que celui qui a vraiment été la cheville ouvrière de la Ligue nationaliste, c'est vraiment Olivier Asselin. Et pour propager les idées de la Ligue nationaliste, il a fondé, en 1904, un hebdo qui s'appelait, évidemment, Le Nationaliste, qui a tenu à bout de bras jusqu'en 1910. C'est un peu l'ancêtre du Devoir, en quelque sorte. Mais en 1910, Bourassa, qui était le chef de file, mais qui était toujours resté un peu à l'écart, c'était le chef, c'était le grand maître, le tribun, s'est en quelque sorte servi du travail qui a été fait par la Ligue nationaliste, par Asselin, par Lavergne, par Jules Fournier, et a quitté ses amis pour fonder le Devoir. Il a pris le capital qui avait été monté par ses amis pour fonder le Devoir. Et à ce moment-là, le nationaliste est disparu. Asselin et Jules Fournier sont allés travailler au Devoir. Mais les deux, évidemment, il y avait trop de coqs dans la même basse-cour. Asselin et Fournier ne sont restés que 2 mois avec Bourassa, ne pouvait pas travailler avec lui, même s'ils partageaient sensiblement les mêmes idées sur le plan personnel, sur le plan des relations personnelles, de tempérament. Il y avait trop de coqs dans la même basse-cour, et donc les deux ont quitté, et Bourassa, évidemment, est parti pour la gloire, en quelque sorte.
0: C'est un homme qui est assez virulent dans ses écrits, je crois, Olivier Asselin, puis qui a une vie assez mouvementée.
1: Ah oui, il était vraiment... c'est un polémiste. On dit qu'il n'était pas pamphlétaire, mais à mon avis, il l'était. C'était vraiment un polémiste. Il s'en prenait au trust. C'est le terme qu'il employait. Il prônait l'intervention de l'État, ce qui était très nouveau. Hein. Prôner l'intervention de l'État il y a 100 ans...
0: Parce qu'on a vu qu'Henri Bourassa n'avait pas toujours cette vision-là.
1: Absolument pas, absolument pas. Y compris en électricité. Ça, j'ai trouvé ça assez extraordinaire. Dès les années 1910, il disait, l'Ontario le fait, il faudrait que l'État du Québec, la province de Québec, comme on l'appelait à ce moment-là, intervienne aussi pour maîtriser ce qu'on appelait à Montréal le Montreal Light, Heat and Power, et que l'État établisse des règles pour le bien commun. Mais ça a pris 60 ans. Ça s'est fait, finalement, mais au début des années 60. Et celui qui a parlé le plus de lui, le Gagnon, a écrit « L'invective est son arme favorite et la riposte de l'ennemi, son aiguillon et son soutien. »

0: Monsieur Lesage, avant la pause musicale, on a vu qu'Olivier Asselin avait eu un engagement politique à différents volets, donc dans différentes façons de le voir. Mais c'est aussi quelqu'un qui s'est engagé pour de multiples autres causes. Je pense à la question de la langue, entre autres.
1: Ah oui, c'était vraiment un amoureux, un amant de la langue et de la culture française dès son plus jeune âge et jusqu'à la fin de ses jours. Pour lui, notre culture devait était un héritage très précieux de la France et qu'il fallait développer de toutes les façons imaginables. À un moment donné, ces trois garçons n'allaient pas chez les jésuites parce qu'ils n'aimaient pas les jésuites à Montréal, mais ils les envoyaient l'un entre autres au Mont-Saint-Louis, qui était dirigé par les frères des écoles chrétiennes. Et il trouvait que l'enseignement du français était déficient. Il est allé voir le frère ou les frères et il leur a dit. Et pour y remédier, les frères ont décidé d'instituer une demi-heure supplémentaire de cours de français. Les étudiants, évidemment, les écoliers n'aimaient pas ça beaucoup. Et ils étaient furieux après M. Asselin et le fils, évidemment, c'était Jean à ce moment-là. Et tout à coup, il y en a un qui a demandé aux frères enseignants combien de temps ça va durer ce régime-là. Là? Ben, le frère a répondu ça va durer aussi longtemps que le père de Jean ne sera pas d'accord avec notre enseignement. C'était vraiment, pour lui, c'était dada, mais c'était vraiment sur la qualité de la langue, sur il y en avait contre les approximations, ce qu'on a appelé plus tard, ce que le frère tel a appelé le joual. Mais dès 1910, 1920, toute sa vie, il était tellement francophile, comme on dirait aujourd'hui, qu'au moment de la guerre, en 1914, lui aussi était contre la conscription et contre l'engagement du Canada, mais il était tellement francophile qu'il a décidé de s'enrôler volontairement. Il a levé un bataillon et il est allé avec son bataillon en France. Il a fait la fameuse bataille de Vimy. Et aux gens qui lui reprochaient, il avait tout simplement expliqué que, bien sûr, il était contre la conscription, mais que là, son pays préféré, son amour, était en danger et qu'il était prêt à mourir pour la France.
0: Oui, d'ailleurs, ses paroles, c'est « Moi, si je veux partir, c'est que j'aimerais mieux mourir que de voir la France vaincue et impuissante. »
1: Exactement. Je pense que ça résume vraiment son attitude et c'était une façon pour lui d'ajuster, en quelque sorte, sa pratique à son discours. Il était vraiment conscrit, en quelque sorte, mais conscrit à la cause de la langue, de la culture et des traditions françaises. Mais il a fait de la politique aussi. Hein. Il faut dire qu'il a été candidat deux fois. Il s'est fait battre les deux fois à plate couture, évidemment, contrairement à Bourassa. Et il y a eu aussi des poursuites et des procès sans nombre, mais plusieurs. À un moment donné, il a été condamné aussi pour avoir taloché, est-ce que ça se dit? Envoyer une taloche à Taschereau, qui était à ce moment-là ministre. Taschereau l'avait injurié en pleine chambre, et comme Asselin ne pouvait pas aller lui répondre, il n'avait pas le droit de parole en chambre, et l'autre avait l'immunité, Asselin a attendu M. Taschereau à la sortie du Parlement, et il l'a invectivé. Taschereau lui a répondu et Asselin l'a giflé et Taschereau l'a poursuivi. Il a été en prison au Parlement, d'ailleurs, à Québec. Et il y a eu aussi, il y a eu des causes, plusieurs. Il a été condamné à l'amende, à la prison, très souvent. Et il s'en faisait un titre de gloire. D'ailleurs, à un moment donné, il a abandonné le journalisme parce qu'il n'était plus capable de vivre. Et il y a eu des postes assez importants dans le domaine immobilier et d'autres choses. Et il ironisait là-dessus. Il disait, depuis que je ne fais plus de journaliste, je fais de l'argent autant que je veux. Et si je continue comme ça, je vais avoir assez d'argent que je vais pouvoir devenir ministre.
0: Mais là, donc, il a fait la guerre avec le 22e régiment donc en Europe. Il revient. C'est un homme de tempérament, comme vous venez de le décrire. Sa vie n'est pas plus facile quand il revient. Il va faire différents métiers. Il va avoir différents essais, je dirais, de fonder des hommes d'Amadère. Mais la vie n'est pas facile pour Olivier Asselin.
1: Ah non, absolument pas. Ni pour sa famille, d'ailleurs. Il faut dire qu'il a souvent vécu... comment je pourrais bien ça... sa vie est faite de nuits sans sommeil et de jours sans pain, dans le sens que sa famille manquait d'un peu de tout et il avait convaincu sa femme et ses enfants, dans quelque sorte, que il fallait un minimum de bien-être, mais il fallait aussi s'adapter. Il fallait qu'il développe la vertu de l'abnégation. Mais Mme Asselin, qui était très déliée et très vive, il vivait très modestement. Mais si par... il y avait beaucoup de gens qui allaient chez eux. Il y avait un petit bureau à la maison. Bon, il a resté sur la rue de Drolette à Montréal, sur la rue Saint-Hubert. S'il y avait des gens importants qui y allaient, Mme Asselin allait chez un voisin ou une voisine emprunter une peinture ou deux pour améliorer un peu le décor de la maison. Et ils ont vécu très, très modestement parce qu'ils n'en finissaient pas de fonder des journaux qui disparaissaient très rapidement. Ils n'en finissaient pas d'invectiver des gens qui le poursuivaient et qui gagnaient très souvent. Et ensuite... Et un peu comme... j'ai lu quelque part qu'il disait que c'était un peu comme son comment est-ce qu'on l'appelle, voyons, le vrai caporal.
0: Napoléon.
1: Il voyait des ennemis un peu partout. Et s'il n'en voyait pas, il en cherchait. Et s'il voulait attaquer quelqu'un, au lieu de s'en tenir à attaquer cette personne-là, il en profitait pour, au passage, attaquer aussi 3-4 autres personnes. Donc, il disait lui-même, à un moment donné, il a écrit... Je me suis fait, au cours de ma vie, la plus importante cohorte d'ennemis qu'aucun Canadien n'a jamais eue.
0: On ne peut pas tout dire de la vie d'Alvar Asselin, qui est une vie foisonnante. On peut peut-être référer nos auditeurs aux ouvrages d'Hélène Pelletier-Baillargeon, qui sont excellents, qui racontent la vie d'Alvar Asselin. Ses idées maintenant, donc, d'Alvar Asselin, vont l'amener à prendre ses distances par rapport à Bourassa, notamment sur la question de la place de la religion.
1: Ah oui, absolument. Je pense que sur l'ensemble, ils étaient assez d'accord les deux sur les grandes idées. Sauf que pour Asselin, ce qui était important, c'est que sur le plan temporel, il respectait l'autorité de l'Église sur le plan religieux, sur le plan des dogmes. Je pense qu'il n'a jamais mis ça en question.
0: Non, parce que tout à l'heure, on verra qu'il y a une foi très présente.
1: Oui. Même s'il était très critique, mais il disait sur le plan temporel, si un évêque intervient sur une question temporelle, son opinion est pas plus importante que la mienne, me semble-t-il, et j'ai le droit de la contester. Sauf que ça se faisait pas dans ce temps-là non plus. Et donc, il s'est fait claquer sur les doigts parce que très souvent, il prenait des positions contraires à celles de la hiérarchie. Par exemple, sur l'intervention de l'État, sur le rôle de l'État en matière d'éducation, en matière de développement des ressources, de respect de l'autorité. Il y a des slogans qui disent « l'autorité vient de Dieu ». Mais je pense que lui, il a probablement, un peu comme le Père Lévesque a fait, j'ai l'impression qu'Asselin aurait pu dire, bien avant le Père Lévesque, « la liberté aussi vient de Dieu ». Et donc, il l'utilisait à fond. Pour lui, c'était très important que les laïcs, que les profanes, en quelque sorte, utilisent toutes les ressources à leur disposition pour nous développer sur le plan économique, culturel, social, mais en toute liberté, en toute autonomie. Il y avait une autonomie importante de la vie, de l'esprit, de la pensée. L'indépendance, pour lui, ça commençait là d'abord.

0: Monsieur le sage, le Olivard Asselin qu'on a décrit avant la pause et celui qu'on va voir maintenant, il semble y avoir des contradictions d'une certaine façon. Si on commence par évoquer sa foi, c'est un homme profondément religieux. Qu'est-ce qu'on peut dire sur sa foi?
1: Oui, il était vraiment très religieux. Dès 1900, dit-on, dès son arrivée à Montréal, il a fait partie de la Saint-Vincent-de-Paul, de sa paroisse. Il a été très actif dans cet organisme-là. Mais ce qui le fatiguait, c'était ce qu'on appelait la vieille alliance du trône et de l'autel. Mais semble-t-il qu'au cours des années 1910, il a perdu en quelque sorte la foi. Il l'aurait retrouvé, selon un ami, un prêtre de ses amis, au moment de la guerre. Le danger nous fait penser souvent à nos fins dernières,
0: n'est-ce pas? Ce qu'il a dû voir sur les champs de bataille.
1: Exactement.
0: Aussi.
1: Et il est revenu et il a continué à suivre de très près les activités de Saint-Vincent-de-Paul. Et durant la crise, la fameuse crise de 1920-1930, il était revenu, il faut dire, avec le grade de major. Et à la suite de ses pérégrinations dans les différents journaux par après, des gens le suivaient. Évidemment, ceux qui étaient revenus avec lui, il y en a beaucoup qui avaient de la difficulté. Il y allait, par exemple, au Canada. Il a dirigé le Canada de 1930 à 1934. Et il y avait beaucoup de gens qui allaient à la porte du Canada en disant « On vient voir le major ». Le major, c'était Asselin. Il allait y chercher de l'argent. Et Asselin voulait tellement les aider qu'un de ces jeunes journalistes, Willy Chevalier, qui est mort il n'y a pas très longtemps non plus encore, raconte que Asselin empruntait des petites sommes d'argent à ses collègues, à Chevalier et aux autres qui étaient là à ce moment-là, quelques sous, un dollar ou deux, qui donnaient après ça à ceux qu'on appelait les robineux, comme on les appelait dans le salaire à Montréal, les robineux, les SDF, comme on dirait aujourd'hui, les itinérants. Et il n'y avait pas d'argent, mais le peu qu'il avait, il le donnait. Sa famille vivait dans la pauvreté, mais il donnait. Et durant la crise, de voir qu'il y avait tant de gens qui se promenaient à rien faire, qui et à mourir de faim, il a fondé ce qu'on a appelé l'œuvre de la Merci à Montréal. Il a réussi à convaincre des Français, évidemment. L'ordre hospitalier de Saint-Jean-de-Dieu, en 1935, avec des amis, bien sûr, il y a des hommes d'affaires, des gens qui l'ont aidé énormément. Il a fondé cette œuvre-là, il a fait venir l'ordre hospitalier et ils ont réussi à fonder à Montréal, dans le Vieux-Montréal, un hospice pour les vieillards, surtout, les nécessiteux, les malheureux de la crise. Et il a été, en quelque sorte, le fondateur de cette œuvre-là. Tellement que le supérieur de la communauté disait que Asselin était l'Ozanam du Canada. Et quelques mois avant sa mort, le supérieur de la communauté à Montréal a invité Asselin à devenir en quelque sorte frère ou membre de l'ordre hospitalier. Il a accepté en 1936. Et il est décédé en 1937 et il avait demandé et obtenu, étant devenu frère hospitalier, sa famille était élevée à ce moment-là, ses enfants étaient partis, sa femme vivait encore, mais il a demandé à être enterré, exposé et enterré dans la bure caractéristique des frères hospitaliers de Saint-Jean-de-Dieu, avec le capuchon sur la tête.
0: Et vous disiez que vous avez vu une reproduction d'une peinture qui représente...
1: Exactement, un dessin qui a été fait par Louis Moulstock, un grand peintre montréalais qui est mort assez récemment aussi, qui a fait un dessin d'Asselin dans le cercueil. J'ai vu ça dans un livre de Marcel A. Gagnon, qui a écrit beaucoup sur Olivard Asselin aussi, si les gens veulent en savoir davantage. Et c'est très impressionnant, le visage, le masque. On a l'impression que cet homme-là qui avait combattu toute sa vie, qui avait été un violent, un dur, un implacable envers ses ennemis et avait retrouvé comme une espèce de sérénité, on a l'impression même qu'il est quasiment comme en extase. C'est assez extraordinaire comme dessin.
0: Et cet homme-là, Olivard Asselin, quand il avait besoin de repos, parfois au cours de sa carrière, il est allé par exemple chez son frère qui était curé en Gaspésie.
1: Oui, à Saint-Georges-de-la-Malbaie, tout près de. Et donc, on disait, il était pénitent, c'était un mécréant, sauf que, justement, quand il pouvait prendre des vacances, il n'y avait pas beaucoup d'argent, mais quand il n'y en avait... Il ne pouvait plus endurer, il partait avec sa famille, à un moment donné, quand ses enfants ont commencé à vieillir, ses garçons, il partait, il les amenait chez mon oncle, à curé à Saint-Georges de la Malbaie, et là, il se reposait, il revenait, il continuait à ferrailler avec les évêques et les curés.
0: Il est mort assez jeune aussi, 62 ans, c'est pas très ans. Vieux.
1: Oui, il faut dire qu'il a été condamné deux fois, hein, par Mgr Bruchesi en 1915, l'évêque de Montréal, et en 1935, par le cardinal Villeneuve de Québec. Asselin avait après son passage au Canada, ce qui est assez étrange d'ailleurs, c'était un journal libéral, hein, c'était l'organe du Parti libéral, mais on n'en est pas à une contradiction près. Et le cardinal avait dénoncé dans une lettre le journal L'Ordre, ça s'appelait L'Ordre, disant que ça correspondait pas ni à la doctrine, ni à la vie de l'Église, ni à la doctrine de la hiérarchie. Ça lui a fait tellement mal que son journal, qui était un quotidien, qui n'avait publié que 313 numéros, a été obligé de fermer. Et la dernière page, la dernière ligne, en bas tout à fait, en gros caractère, c'est inscrit au prochain cardinal.
0: D'ailleurs, c'est l'historien Jean Hamelin qui dit à ce propos que ce moment-là était l'arrêt de mort de l'hebdo. Là.
1: Exactement. Ah oui, ça, c'était le quotidien L'Ordre. Il a réussi à faire 300 numéros. Et là, il a fondé un autre journal qui s'appelait La Renaissance en 1935, qui lui a fait publier seulement 26 numéros. Mais comme il avait aidé la cause libérale, étant un esprit indépendant, Adélard Godbout, qui a été premier ministre en 36, quelques mois, pas longtemps, entre Taschereau et Duplessis, Godbout a été premier ministre deux mois, je pense, et Godbout pour récompenser Asselin et pour lui permettre de survivre. Parce que
0: sa famille,
1: bon, il l'avait nommé président de la commission des pensions de vieillesse. Et il a été président de la commission des pensions de vieillesse jusqu'en janvier 37, donc 7 à 8 mois. Et là, il a été obligé de démissionner parce qu'il était trop malade et il est mort deux mois après.
0: Donc, on peut croire que tous ces combats-là, ces combats multiples, donc pour ses idées, puis le travail et tout ça, ont pu prendre beaucoup de son énergie et peut-être l'épuiser jusqu'à un certain point.
1: Ah oui, absolument. Mais il était, semble-t-il, on dit de lui que ses luttes l'alimentaient en quelque sorte. Il un peu comme Napoléon, on dit qu'il cherchait ses ennemis. S'il n'en trouvait pas, il en avait tout le temps, évidemment, mais il trouvait une espèce de malin plaisir et il en remettait, il allait plus loin même que t'sais, il a été secrétaire de Lomer Gouin, qui était ministre de la colonisation en 1901. Ben, après ça, dans le journalisme, quand il est revenu journaliste après, un de ses plus féroces adversaires, c'était Lomer Gouin. Il a fait campagne avec Bourassa durant des années. Après ça, il a dénoncé Bourassa de façon très, très dure. Et c'était vraiment un journaliste de combat, comme il y en a très peu.
0: Et c'est un homme qui n'est pas simple à suivre dans ses combats d'une certaine façon. Le chanoine Lionel Groulx, à la fin de sa vie, l'évoque en parlant de quelqu'un qui a... catholique converti de la guerre, qui malmène donc ses chefs spirituels et à la foi d'un enfant. Il dit « Contraste d'une vie de batailleur, toujours l'arme au poing, qui voulut qu'on l'ensevelit dans la bure d'un petit frère de Saint-Jean de Dieu. » Je pense que ça résume un petit peu ces paradoxes qu'on peut observer dans sa vie. Encore une fois, un défi pour vous, monsieur Le Sage, en quelques mots, qu'est-ce qu'il laisse comme héritage Olivier Asselin?
1: Ah, je pense que comme journaliste, là, c'est vraiment... un journaliste extraordinaire, à mon avis, un polémiste virulent, mais épris de vérité, épris d'indépendance, épris aussi de foi, une foi agissante.
0: Monsieur Gilles Lesage, merci beaucoup pour cette entrevue.

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Le verbe « prévaloir » signifie l'emporter sur quelque chose d'autre. Si je dis que la dernière version d'un contrat prévaut, cela veut dire qu'elle remplace ou annule toutes les versions précédentes. En formule pronominale, ce « prévaloir » signifie profiter d'un avantage ou d'un droit. Un président d'assemblée peut se prévaloir de son droit de veto. Prévaloir au sens d'une égalité ou d'une même réalité, c'est un anglicisme. On ne doit pas dire que la diminution du prix de l'essence prévaut partout dans la province. Ce serait préférable de dire que c'est la même diminution partout dans la province. On ne doit pas dire non plus à quelqu'un « Je suis privilégié de vous avoir comme ami ». C'est un calque de l'anglais. En français, on a le privilège, donc j'ai le privilège de vous avoir comme ami. À quelqu'un qui, par exemple, veut changer l'heure d'un rendez-vous ou solliciter l'aide de quelqu'un, nous répondons assez spontanément « pas de problème » pour marquer notre accord. C'est l'équivalent du « no problem » anglophone. Il vaut mieux en français utiliser la périphrase du genre « ça ne me pose pas de difficulté, ça ne me dérange pas » ou bien « je suis d'accord ». Programmer. Est-ce que l'on peut programmer d'avance? Ce serait un pléonasme. Programmer, c'est organiser le déroulement avant de le mettre en exécution. C'est redondant de parler de programmer d'avance, comme c'est redondant de prévoir d'avance ou de planifier d'avance. Le « d'avance » y est toujours de trop. En français, nous ne brisons pas nos promesses. C'est calqué de l'anglais encore une fois. On peut manquer à sa promesse, ne pas respecter sa promesse, ne pas la tenir, mais on ne la brise jamais. Enfin, on ne promouvoit pas une idée, on la promeut. C'est une question de conjugaison. Si la formule crée un certain malaise qu'on ne sait pas trop comment conjuguer, il vaudra mieux dire « faire la promotion d'une idée ».

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0: Bonjour mesdames et messieurs, c'est Danny Benz au microphone. Aujourd'hui, nous allons faire un long voyage avec l'invité qui est parti de Québec pour aller œuvrer au Rwanda. D'abord à Muramba, comme directrice d'un centre de formation, puis à Kigali pendant 30 ans, au total 45 ans dans ce pays. L'association était une association qui venait en aide aux femmes en détresse. Je reçois donc avec grand plaisir sœur Monique Ruel, servante du Cœur Immaculé de Marie, connue comme religieuse sœur du Bon Pasteur. Sœur Monique, bonjour.
1: Bonjour.
0: Comment allez-vous?
1: Bien, merci.
0: J'aimerais ça qu'on éclaircisse les choses. Les sœurs servantes du Cœur Immaculé de Marie versus les sœurs du Bon Pasteur, comment c'est possible d'avoir deux noms comme ça, comme congrégation?
1: Bien, notre fondatrice avait choisi Servante du Cœur Immaculé de Marie, mais avec tout ce que nous avons fait comme œuvre auprès de la femme en difficulté, les femmes qui sortaient de prison, les enfants pauvres, les gens ont vu qu'on était comme le Bon Pasteur et ils ont commencé à nous appeler Sœurs du Bon Pasteur.
0: C'est donc les gens eux-mêmes qui vous ont rebaptisé comme ça?
1: Oui, oui.
0: Oui. Alors, on va faire connaissance avec la famille Ruel-Hébert. Pour commencer, vos parents ont dû traverser le pont de l'île d'Orléans pour se rencontrer, si j'ai bien compris.
1: Oui, mon père travaillait sur les bateaux et puis il avait été invité à un mariage et on lui avait présenté ma mère. Et en fait, ils se sont connus surtout par correspondance par la suite. Et ce que j'ai entendu, c'est que quand le bateau passait du côté de Saint-Laurent, là où elle avait un travail avant de se marier, je sais qu'il faisait...
0: Tinter la cloche.
1: Oui, c'est ça, sur le bateau, là. Il faisait pout-pout. Pour dire qu'il passait, oui.
0: Alors donc, deux personnes qui se sont unies pour former une belle famille avec 9 enfants, ça devait grouiller pas mal dans la maison?
1: Oui, oui.

0: J'étais la deuxième de la famille. Et puis, on était six filles, trois garçons. Et en fait, on a été très heureux dans notre famille. On est une famille encore unie. Et mon père, c'était un homme simple. Ce que je me souviens de mon père, entre autres, il avait un regard qui... On aurait dit qu'il regardait loin, un regard intériorisé et des yeux bleus aussi. Ma mère, c'était une personne très simple qui s'est beaucoup investie auprès de nous, puis auprès de notre père aussi. C'est un peu... En tout cas, ça a toujours été un couple très uni. Et je me souviens que quand mon père est décédé, les gens qui étaient venus au funérailles, ils disaient que c'était vraiment un couple très uni. Et puis, ma mère, avant de décéder, avait dit « Ton père et moi, on a toujours été heureux. Et merci d'avoir fait notre bonheur. »
1: Et c'était aussi une grande éducatrice, votre mère, quoique si simple, elle portait attention à vous éduquer.
0: Oui, oui. Et puis, il y a des personnes de la famille qui avaient dit « Votre mère, c'était vraiment une éducatrice. » Et une fois, je lui avais répété ça, ben, elle avait dit « Chaque matin, quand je me levais, je demandais au bon Dieu de bien vous élever. » Alors, et si je regarde mes frères et sœurs, on a eu de la chance. On a vraiment eu de la chance d'avoir nos parents.
1: Oui. Et votre père, c'était un manuel, hein? Donc, vous aviez droit à avoir des glissades, des balançoires. Il portait attention à... Vous aviez des tâches à faire, mais vous aviez aussi du temps pour jouer.
0: Oui, oui. Oui, puis quand il pouvait, il venait avec nous autres pour glisser ou pour... Je me souviens, il avait confectionné une balançoire et c'était pour nous autres, hein? Et quoi encore dire?
1: Il était taquin, votre père, hein?
0: Oui, oui, oui, il avait de l'humour, mais il ne parlait pas beaucoup.
1: Et vous avez des yeux rieurs, hein, sœur Monique Ruel? Est-ce que c'est les yeux de votre père, ça?
0: C'est ce qu'on m'a déjà dit. Mais lui, il avait les yeux bleus.
1: Oui, mais ils sont rieurs. Ils sont rieurs. Donc, une très belle famille. Et vous, vous étiez... Ben, une jeune femme qui voulait faire du sport, vous aimiez sortir, aller danser. Comment est-ce que vous imaginiez votre vie future quand vous aviez 14-15 ans?
0: Oh, mais même avant ça, je me souviens quand j'étais petite, quelqu'un, au moment de la catéchèse, probablement à l'école, il nous avait proposé de dire une prière si on voulait, de demander au bon Dieu de devenir une sainte religieuse. Alors, pendant des années, petite, je disais cette prière-là. Mais à l'adolescence, là, j'ai vu que ce serait pas mal... ça me convenait pas beaucoup de continuer à dire cette prière-là. J'ai même choisi de faire le cours d'institut familial parce que je me disais, faisant ce cours-là, ce sera pour être une mère de famille et tout. Mais à un moment donné, on était en train de prier... à l'institut familial, justement. Et puis, j'ai dit au Seigneur, OK. Et après ça, j'ai toujours été vraiment dans la paix. J'ai jamais regretté. J'ai vu que ce OK, c'était une façon de prier, puis de lui dire, oui, je veux te suivre, fais de moi ce que tu voudras.

0: Toujours en compagnie de sœur Monique Ruel, des sœurs du Bon Pasteur. Ce chant-là, vous l'avez entendu quand pour la première fois? Vous en souvenez-vous?
1: C'était au début d'une retraite. J'étais au Rwanda. Et ce chant m'a vraiment touchée parce que ça me rejoignait dans ce que je vis de tous les jours, au fond. Et entre autres, pendant la guerre et le génocide au Rwanda, c'est la présence du Seigneur, de Dieu, dans ma vie qui m'accompagnait toujours. Et ce qui me venait souvent, je disais toujours, quoi qu'il arrive, le Seigneur sait mieux que nous de quoi nous avons besoin. Et pour moi, c'était une certitude que le bon pasteur, quoi qu'il arrive, il marche avec nous. Il marchait avec moi. Et pour moi, c'est une solidité, la présence.
0: Oui, je comprends. Donc, mais on va y revenir à ce grand pan de votre vie au Rwanda. Mais avant ça, vous avez d'abord été à la maison Sainte-Marie-Madeleine.
1: Oui, oui, oui.
0: Ça, c'était les jeunes femmes délinquantes à Québec.
1: Oui, oui. Oui. J'ai été seulement une année. Je travaillais avec elles, tout simplement. Et j'ai appris à les découvrir. C'était tout simplement de travailler ensemble. Et j'aimais beaucoup ce travail. Et de sorte qu'on m'avait proposé de faire un cours comme travailleuse sociale, justement parce qu'on avait vu comment ça allait bien avec ces jeunes femmes aussi. Et finalement, j'ai plutôt fait un baccalauréat en pédagogie familiale. Et ça m'a beaucoup servi dans toute ma mission.
0: Oui.
1: Par la suite.
0: Après ça, vous êtes allé pendant 6 ans à Saint-Georges-de-Beauce, à l'institut familial que vous aviez fréquenté quand vous étiez jeune. Et quelles étaient vos tâches dans cet institut-là?
1: J'enseignais d'abord. J'enseignais la dissertation, un peu de chimie organique, de la psychologie aussi. Mais on avait aussi des activités, ce dont je me souviens, entre autres, on avait des activités ensemble avec les jeunes filles. Pour moi, c'était mes élèves, quoi, si je peux dire. On faisait parfois de la danse. Je me souviens d'avoir fait une chorégraphie de ballet avec la musique des 4 saisons.
0: Oh.
1: Et puis...
0: Le parascolaire semblait vous intéresser.
1: Oui, on dansait ensemble et on chantait. Et je me souviens d'avoir fait du dessin, même on dessinait, les élèves disaient « dessinez-moi aussi ». Alors avec le fusain, je faisais je les dessinais, quoi, je faisais leurs portraits.
0: Donc ça a été 6 belles années du côté de la Beauce. Et comment s'est prise cette décision de partir vers le Rwanda en 1970?
1: D'abord, dans notre communauté, on n'est pas comme telle une communauté internationale. On avait à donner notre nom à la supérieure générale si on souhaitait aller en mission. Moi, je ne souhaitais pas comme telle d'y aller, mais j'ai voulu donner ma disponibilité. Si le Seigneur avait besoin de moi en mission, que la supérieure générale me demande. Et c'est comme ça que j'ai été demandée pour aller en mission au Rwanda.
0: Alors, en 1970, vous êtes partie, mais vous n'étiez pas seule.
1: Je suis partie avec 3 compagnes. Une qui s'en allait du côté du Congo et une autre qui venait avec moi à Muramba.
0: Et là, vous saviez déjà vers quoi vous vous en alliez. Ça, c'était un centre de formation pour les jeunes filles.
1: Oui, mais je ne connaissais rien de l'Afrique, absolument rien. Et j'ai trouvé ça intéressant d'arriver là-bas. J'arrivais comme quelqu'un qui ne savait rien, mais j'ai beaucoup, beaucoup appris. Il y a eu beaucoup de collaboration avec les jeunes filles, des jeunes filles des collines. Il y avait aussi des monitrices qui étaient responsables de chaque groupe. C'était une petite école de campagne. Et on a eu de belles collaborations. J'ai beaucoup appris. Puis je venais aussi avec mes capacités à moi, ma formation, mon expérience aussi, et ce qu'elle m'apprenait. Avec ça, on mettait ça ensemble. Par exemple, je leur ai appris à faire des patrons, parce que là-bas, il n'y avait pas de patron pour faire la couture. Alors, je prenais aux monitrices à faire les patrons de base, qui étaient utilisés ensuite par les jeunes filles. La vannerie, c'était la même chose. Il y avait du bambou, il y avait du sisal, des fibres de sisal. Alors, je voyais comment on avait ces matériaux-là. Alors, je leur apprenais à faire du macramé, des paniers, des choses qui étaient nouvelles aussi. Mais c'est avec elles aussi qu'on travaillait. On a même fait aussi des briques adobe pour construire un poulailler. Alors, au fond, c'était des projets qu'elles pouvaient réaliser ensuite chez elles. Puis, par la suite, ça c'est devenu... Il y a eu un atelier. Elles pouvaient communiquer avec... même à Kigali pour vendre des choses qu'elles avaient fabriquées. Coopératives et tout.
0: Pour devenir autonome.
1: Oui, les femmes... En fait, je suis retournée quelques années après et ces femmes-là, c'était des mères de famille, mais elles avaient des responsables dans la commune. C'était très intéressant de voir ce qu'elles étaient devenues. Il y avait eu un bon contact. Ça avait été très, très bon de se retrouver.

0: Sermonie cruelle, qu'est-ce qu'on vient d'entendre?
1: C'est le psaume du bon pasteur. Dagiwe numushumba mwiza nacho nzabura. Je suis gardé par le bon pasteur. Rien ne pourra me manquer. Et passerai-je un ravin de ténèbres, je ne manque de rien. Le Seigneur, et pour moi, c'est un psaume qui est vivant, c'est le bon pasteur qui marche avec moi, qui m'a précédé. Et je peux dire que tout ce que j'ai vécu au Rwanda, quand je relis, et pendant que je vivais aussi, c'était le bon pasteur qui préparait le chemin. Il y a eu beaucoup d'imprévus, beaucoup d'inattendus, mais c'était toujours le bon pasteur. Et ça s'est manifesté dans plein d'événements. C'était du concret, là. Par exemple, quand je suis arrivée au Rwanda, il y avait un grand marais qui nous avait été donné. Il n'y avait absolument rien encore dessus. Et je me souviens, avec une de mes compagnes, on s'était dit, si un jour il se passe quelque chose dans ce marais, ce ne sera pas notre œuvre, ce sera l'œuvre du bon pasteur. Et de fait, aujourd'hui, le centre qui s'appelle Bon Pasteur, Umushumba Mwiza, le bon pasteur, c'est un centre où il y a tout un marais qui est cultivé. Il y a un centre pour accueillir des jeunes filles et quelques garçons, un centre de formation des jeunes qui prennent une formation en cuisine, hôtellerie, couture, coiffure aussi. Il y a de la transformation alimentaire et c'est un centre qui est reconnu dans Kigali. Il y a des gens qui veulent s'orienter parfois, on leur dit bien, c'est près d'Umushumba Mwiza. Et quand on est arrivé, on avait plein de choses à proposer, mais quoi? Alors les choses, par exemple, pour l'agriculture, on ne connaissait pas grand-chose pour faire de l'agriculture. Alors un jour arrive un homme, il dit, moi je suis un agronome, je suis à la retraite, mais je peux vous aider. Une autre fois, je rencontre une dame dans Kigali pendant que je faisais les démarches pour mettre... Pour que le centre puisse commencer, là, auprès des organismes et des ministères et tout. Puis je rencontre une dame américaine qui attendait pour prendre l'avion. Puis elle dit, moi, j'aimerais bien revenir ici. Alors, elle a dit, il n'y a pas quelque chose que je peux faire pour vous. Alors, elle nous a aidés pour avoir une étable, des animaux et... des poules et tout. Alors, tout se mettait devant, même pour la formation auprès des femmes en difficulté. Moi, je n'avais pas de formation comme telle, comme travailleuse sociale, mais à un moment donné, il y a des formations, des sessions qui se donnaient. Et je rencontre une sœur d'une autre communauté qui dit, « Mais Monique, tu n'es pas venue à cette formation. » Mais j'ai dit, « Quelle formation ?» Elle a dit, « C'est en plein ce qu'il te faudrait. » Alors, je suis allée pour la formation. L'année suivante, j'ai dit, s'il y a la formation, je vais y aller aussi.
0: C'était une formation qui s'appelait, est-ce que c'était l'actualisation des forces vitales humaines?
1: Oui, oui, oui. Alors, quand je suis allée à cette formation, pour moi, c'était tout à fait nouveau. Et quand je suis revenue, les travailleuses sociales avec lesquelles je travaillais, là, il y en a une, j'ai dit, si tu veux, on va travailler ensemble. Et en même temps, je vais te donner la formation. Et alors, on a identifié à peu près une dizaine de femmes qui étaient plus dans le besoin. Et puis, on avait fait une entente avec elles. On rencontrait la femme, la travailleuse sociale et moi. Et on faisait en sorte que la femme qui venait avec son problème, elle nous en parlait. Et puis, à partir de ce qu'elle vivait, on l'aidait à découvrir qu'elle voulait aller plus loin. Est-ce que tu veux rester dans cette situation-là? Alors, avec elle, on faisait en sorte qu'elle se donne un objectif pour s'en sortir, puis on lui faisait trouver qu'est-ce qui est important dans cet objectif-là, qu'est-ce qui est important pour elle, pour son entourage, pour sa famille, pour ses enfants aussi. Et puis, les moyens qu'elle pourrait prendre et quand est-ce qu'elle voulait commencer, on allait chercher tous les indices des forces et la femme partait avec un objectif, un défi à relever. Puis, la semaine suivante, elle revenait puis elle nous en parlait. Puis là, on lui faisait voir qu'est-ce qu'il y avait de beau, de bon qu'elle avait réalisé. Puis, on l'amenait à aller plus loin. On le faisait comme ça avec plusieurs femmes régulièrement. Mais on le faisait aussi avec des groupes. Le groupe, on le rencontrait tous les matins, mais en particulier un après-midi aussi. Alors, les femmes travaillaient dans les champs, un peu partout, dans différentes activités. Puis quand elles étaient ensemble, on leur demandait qu'est-ce qu'elles avaient vécu et comment elles l'avaient vécu. Et quand on voyait qu'il y avait des forces, qu'il y avait des choses belles qu'elles avaient vécues, on leur en faisait parler. Et puis, il y avait des lumières qui se faisaient. Et puis les autres disaient « Ah, nous autres aussi, il y a ci, il y a ça. » Et en fait, on voulait leur faire prendre conscience que même si elles étaient des femmes en difficulté, des femmes en détresse, qu'elles avaient des richesses et des capacités de se mettre debout puis de ne pas attendre comme des mendiantes, mais d'aller de l'avant.
0: Alors, c'est bien, bien, bien concrètement que vous avez ainsi œuvré. On va se laisser pour aujourd'hui, Sœur Monique Ruel. On va poursuivre notre entretien un peu plus loin. Je vous remercie beaucoup déjà d'avoir accepté de venir en studio.
1: Ça m'en fait plaisir aussi.
0: Merci aussi à Mario Blouin qui a trouvé les musiques choisies et à Berthold Bernier qui est à la réalisation technique de cette émission. C'est Danny Benz au microphone et je vous dis à bientôt.

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à la chronique Reflet. C'est maintenant sœur Isabelle Lebourgeois qui va prendre le micro, psychanalyste, sœur auxiliatrice, qui a écrit un livre intitulé « Vivre avec l'irréparé ». Malgré tout, et elle nous partage bien des expériences qu'elle a vécues comme aumônière en prison.

La deuxième, et je crois que ça connote, alors en amont encore, peut-être ce qui m'habite profondément, c'est qu'évidemment, quand on est aumônier de prison pendant si longtemps, peut-être parmi vous, y en a-t-il qui ont l'expérience de ce lieu-là, eh bien, ça laisse pas intact. Je veux dire que la parole de Jésus qui dit « Je suis venu pour les pécheurs », pas pour les bien portants, se dit, tiens, visiblement, ça a à voir avec ce lieu quand même. Bon. Il y a quelque chose qui se passe qui est un petit peu particulier, là, fort. Mais la faute est telle, chez certains. La faute nous paraît tellement incroyablement incommensurable, voilà, impossible à pardonner, qui est le crime absolu. Bon. Comment trouver dans, j'allais dire, dans la détresse de ces destins-là, à la fois les victimes, bien sûr, mais là, je me situe du côté des agresseurs. Bon, c'était là, l'aumônier de prison, il est là-dedans. Mais comment trouver auprès de ces hommes suffisamment de ressources, suffisamment d'énergie pour croire que ça, vous voyez, cet abîme dans lequel ils sont, cet abîme dans lequel ils ont laissé tant de gens, eh bien, ça va pas rester qu'un abîme. Oui, d'accord. Il y a des tas de choses sur lesquelles on va parvenir. Je repense à Simon qui avait tué sa femme et sa fille dans une, peu importe dans quelles circonstances. Bon. Sa femme et sa fille vont parvenir. Mais comment accompagner ça après? Voilà. Comment accompagner plus de vie après? Alors ça, ce sont des cas extrêmes qui touchent pas nos vies de tous les jours. Mais dans nos vies de tous les jours, nous autres, nous sommes traversés par des douleurs profondes, par des deuils, par des événements, j'allais dire, qui viennent faire une rupture dans nos existences et qui provoquent en nous de la désespérance, de la colère, bon, des tas de sentiments de ce genre qui nous empêchent de continuer d'avancer en paix, irréparés, irréparés. Et l'irréparé, je le crois profondément, inscrit dans nos vies comme le lieu possible de l'espérance, comme le lieu possible d'une guérison, pas jamais totale, jamais totale. Parce que ça, on ne le guérit jamais totalement. On garde toujours des traces de ce qui s'est passé. Mais on peut commencer à apprendre à vivre avec ça. Autre image que je pourrais donner, peut-être pour illustrer mon propos, c'est celui du château. Je compare volontiers chacun d'entre nous à un château, à un beau château, à quelque chose, je dirais, qui donne à voir du beau de nous. Et dans ce château, il y a une multitude de pièces que nous n'habitons pas toutes. Nous n'habitons que les plus belles. Et nous ne montrons que les plus belles. Puis il y a toutes les autres, celles où il y a, j'allais dire, nos aigreurs, nos tristesses, nos deuils, notre impossibilité à vivre. Eh bien, toutes ces pièces-là, elles méritent aussi d'être visitées par nous, d'être vues, que l'on y vive, que l'on y circule. Et ça, je dirais que c'est tout le travail de l'écoutante que je suis. C'est de nous amener les uns les autres à circuler plus librement dans toutes les pièces du château que nous sommes. Ou en tout cas, sinon toutes, en tout cas beaucoup plus que les deux ou trois qui nous paraissent montrables et à nous et aux autres.

On ne peut pas devenir fou en français, c'est le titre du chapitre que je commence aujourd'hui à lire pour vous. Il aborde ceux et celles qui ont choisi le français comme langue et culture d'épanouissement.

On ne peut pas devenir fou en français. Pas étonnant non plus que Georges Pompidou ait dit que si la France existait dans le monde autrement qu'en tant que pays parmi les autres, c'était principalement à cause de sa langue. C'est grâce à cette langue, clé de la culture française, que de nombreux créateurs, écrivains, musiciens, cinéastes, acteurs, peintres, artistes de tout genre, nés hors de la France, ont réussi à s'encorder pour s'épanouir dans leur art. Ils ont trouvé dans ce pays, surtout pour sa culture et sa langue, quelque chose de magique que le reste du monde n'a pas été capable de leur offrir. La liste de ceux qui sont nés ailleurs et qui ont bâti leur réputation en France, tout en contribuant au rayonnement de celle-ci, serait longue à dresser. Néanmoins, on peut difficilement passer sous silence les noms suivants. Jacques Brel, né en Belgique, Yves Montand, en Italie, de même que Lino Ventura et Pierre Cardin, né en Italie, Peter Ustinov, qui est né à Londres, d'ascendance russe et allemande, Pierre Dudan, né à Moscou. La liste des auteurs d'origines étrangères qui ont choisi de faire carrière en France pour écrire leurs livres, principalement à cause de la langue, à la suite d'un exil forcé, d'une rencontre, d'un amour, ou simplement pour la beauté de la langue de Molière, est étendue. On y trouve notamment Albert Camus, né en Algérie, dont, comme on le sait, la langue maternelle était le français. Eugène Ionesco, né en Roumanie. Henri Troya, né en Russie. Milan Kundera, qui est un Tchèque, Samuel Beckett, un Irlandais, Julien Green, un Américain, Nancy Houston, une Canadienne, Romain Gary, qui est né en Lituanie, le prix Nobel de littérature Czeslaw Milos, né en Lituanie, Joseph Kessel, né en Argentine d'un père lituanien. Étonnamment, deux des trois derniers lauréats du prix Goncourt sont étrangers. Atik Haïmi, afghan, Jonathan Littell, américain. Détail surprenant, le livre qui leur a valu le Goncourt était le premier livre qu'ils écrivaient en français. Pour compléter la liste des auteurs français de langue maternelle autre que le français, il ne faut pas oublier Jorge Semprún, cubain, Andrei Makin, russe, Tahar Benjaloun, marocain, Hector Biancotti, italo-argentin, Agota Christophe, hongroise, Anna Moy, vietnamienne, Mercedes de Ambrosis, espagnole. Priez d'expliquer le fait qu'il soit passé au français, l'écrivain cubain Eduardo Manet, qui s'est installé à Paris en 1968, a confié modestement qu'il était conscient de ne jamais pouvoir écrire comme Baudelaire ou Rimbaud. « Mais cela ne me dérange plus », a-t-il avoué. « Dès que j'en ai l'occasion, j'explore la structure et la syntaxe de la langue française que je m'approprie différemment en inventant des mots espagnols dans le texte. » L'écrivain américain Eugene Green, auteur de La Reconstruction, trouve, lui, que la langue française possède un profond mystère, une dimension qui l'attire particulièrement lorsqu'il écrit. La suite, demain.

0: Nous poursuivons maintenant notre route sur le chemin des musiques et chansons de films avec notre pianiste Guy Dumais. Bonjour.
1: Bonjour à vous, Dani.
0: Comment allez-vous?
1: Je vais très bien. Très heureux d'être ici. On va encore entendre de très belles mélodies.
0: Oui, oui, oui. On s'en va du côté de l'univers du compositeur, auteur et arrangeur québécois Stéphane Venn.
1: Oui, tout un musicien québécois, Stéphane Venn, qui est malheureusement décédé. Ses chansons ont été interprétées par de grandes chanteuses. Je pense entre autres à Renée Claude, avec qui il a beaucoup travaillé, Emmanuel, Isabelle Pierre, Nicole Martin, même Pauline Julien. Faut pas oublier que c'est Stéphane Venn, qui a remporté le concours du thème musical de l'Exposition universelle de Montréal en 1967. Et comme premier film, comme première mélodie, je me suis intéressé au film intitulé Les Mâles.
0: Oui, Les Mâles, c'est un film québécois réalisé par Gilles Carle en 1971 qui mettait en vedette Donald Pilon et René Blouin. C'était le quatrième long métrage du cinéaste. Et c'était l'histoire de Jean-Pierre, 34 ans, natif de Chicoutimi, et Émile, 24 ans, natif de Montréal, qui vivent en exclusion de la société dans les bois depuis plus d'un an et demi. L'un est un ancien bûcheron, l'autre un ancien étudiant, également chauffeur de taxi, laveur de vaisselle. Un univers très particulier.
1: Oui, on va écouter un extrait de la chanson principale qui est très connue, vous la reconnaîtrez. Il s'agit du titre « Le temps est bon ». Une magnifique mélodie interprétée admirablement bien par Isabelle Pierre.

0: le temps est bon. On est toujours dans l'univers de Stefan Venn et on continue avec le film Le Papillon Bleu. C'est un film réalisé par Léa Paul, sorti en 2004. Et c'est l'histoire vraie, en fait, de Pete, un petit garçon atteint d'un cancer incurable. Et son vœu le plus cher est d'ajouter à sa collection le papillon, le morpho bleu, avant de décéder. Et sa mère tente de convaincre un célèbre entomologiste d'emmener son fils dans la jungle pour réaliser ce rêve. C'est donc un film où on voit des images magnifiques. Oui. C'est une histoire très touchante aussi. Et Stefan Venn est associé à ce film.
1: Oui, tout à fait. En fait, je vais vous faire entendre la chanson principale du film qui s'intitule « Le ciel est à moi » et qui est interprétée par Marie-Hélène Thibert. Une chanson qui contient un crescendo magnifique qui semble donner des ailes au papillon.

0: C'est fou, hein, Dani, mais on sent que dans le refrain, on imagine, c'est-à-dire, le papillon qui prend ses ailes et qui monte dans
1: absolument, et avec la voix de Marie-Hélène Thibert, son interprétation aussi. Je voudrais d'ailleurs dire aux personnes qui n'auraient pas vu ce film, qu'il est probablement assez facile à trouver pour le visionner, ça vaut la peine.
0: La prochaine musique n'est pas une musique de film, mais elle aurait pu le devenir puisque c'est une chanson qui est bien adaptée à plusieurs scénarios de films. Nous connaissons tous cette chanson qui est intitulée « C'est le début d'un temps nouveau » qui a été évidemment chantée par René Claude.

0: C'est une chanson qui est parfois utilisée par des gestionnaires lorsqu'ils arrivent dans un nouveau poste.
1: Et la prochaine chanson, j'ai l'impression que le titre, c'est la suite de la précédente.
0: Oui, effectivement. On ne peut pas passer sous silence une chanson qui a été le thème d'une émission télévisée au Québec, c'est-à-dire Star Academy, et qui a été reprise dernièrement en Europe, qui est devenue très populaire. C'est la chanson « Et c'est pas fini » de Stéphane Venn toujours, et qui a été interprétée par Emmanuel.

0: On comprend quand on entend tous ces extraits de chansons que Stéphane Venn aimait beaucoup les voix féminines.
1: Oui, il a travaillé avec plusieurs chanteuses et il a produit de merveilleuses chansons. Je me souviens de l'avoir entendu dans une émission de télévision. Il parlait de la note, je pense, à 100 000 $. C'est-à-dire qu'il disait, ici, je compose une musique. Si, au lieu de faire la note plus bas, un peu plus grave, je vais envoyer cette note un peu plus aiguë, ça change toutes les mélodies. Et il appelle ça la note à 100 000 $ parce que c'est ce qui fait que la chanson devient un succès.
0: Alors, avant d'aller vers la dernière écoute, Guy Dumais, j'aimerais prendre le temps de vous remercier encore une fois pour cette chronique.
1: Je vous en prie.
0: On vous reverra une dernière fois la semaine prochaine. Je voudrais aussi remercier Mario Blouin qui, comme toujours, s'est occupé de la musique. Alors, on s'en va dans l'univers des Ploufs maintenant. La famille Plouf, c'est d'abord une adaptation du roman La Radio en 1952. Ça a été un feuilleton télévisé de 1953 à 1959. Et là, on parle du film québécois réalisé encore une fois par Gilles Carle en 1981. Alors, on reprend tous les personnages de la famille Plouf, bien sûr. Et dans ce film-là, on se rend bien compte que la ville de Québec est un personnage en soi. Et la première de ce film a eu lieu le 7 avril 1981 au Théâtre Capitole de Québec. Outre les membres de la distribution, on y voyait le premier ministre du Canada de l'époque, M. Pierre-Éliott Trudeau, le maire de Québec, Jean Pelletier, et 2000 curieux et curieuses dans les rues et aux alentours du Capitole.
1: Oui, mais il faut dire que Roger Lemelin, l'auteur, était un résident de Québec aussi.
0: Oui.
1: Alors, pour ce film, Les Ploufs, le thème principal qui s'intitule « Il était une fois des gens heureux » est interprété par Nicole Martin. Une chanson unique, tellement bien construite que tout le monde reconnaît cette chanson et l'associe évidemment au film Les Ploufs. C'est la preuve du grand talent de Stéphane Venn.

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Toujours aussi intéressant que ces portraits bibliques qui nous sont donnés par l'exégète bibliste Paul Beauchamp. Nous étions avec le roi Saül, le roi élu et déchu. On sait que la royauté a été, comme disait le prophète Samuel, un mal toléré par Dieu. Alors on continue de cerner ce visage biblique de Saül.

Ce dernier discours fait écho à une première diatribe du même prophète contre la royauté. Il annonçait en prélude à toute l'histoire du régime une étatisation qui ferait de tout sujet un esclave au service des richesses et des guerres du roi. Pourtant, cette prédiction ne se vérifiera vraiment qu'à partir de Salomon et surtout de son fils. Saül sera bien incapable de remplir et même de concevoir pareil programme. Ni l'air du temps, ni surtout sa complexion personnelle ne le lui permettent. Son image restera l'emblème d'un Israël encore mal différencié de Canaan. Le signal d'un changement d'époque sera donné par les progrès des Philistins, un peuple allogène qui a traversé la mer. L'écrivain les représente pourvus de 3000 chars et 6000 chevaux, mais surtout du monopole sur le fer. Ils finiront par se montrer jusqu'à l'autre bout de la Galilée. Saül mourra là-bas en les combattant. En attendant, le trait dominant de son règne est l'indétermination de sa fonction, dont il sera victime. Ce statut confus coïncide exactement avec l'angoisse

ce qui habite son esprit. D'emblée, on le trouve en proie à une forme ambiguë et très primitive de prophétisme, un délire. Les témoins s'étonnent. Le récit de son activité est encadré par deux transgressions qui lui valent d'être rejetées. Il a célébré un rite sacrificiel en usurpant la place de Samuel. Le butin qu'il aurait dû détruire au nom de l'anathème, il aurait admis qu'on le réserve pour un sacrifice. Coupable ou non, c'est toujours d'un dépassement de ses limites qu'il s'agit. Le schéma est d'autant plus frappant qu'Israël, jusqu'à l'exil, préférera distinguer plus fermement les fonctions de roi, de prêtre, de prophète, alors qu'elle reste mêlée chez le premier roi, ce qui fait figure d'archaïsme. Telle action, qui au temps des juges était présentée comme une violence admise dans les mœurs, prend l'allure, dans la personne de Saül, d'une démesure inacceptable. Ainsi, Saül est prêt à tuer son fils pour observer un vœu. Pareil trait, raconté sans sourciller de Jephté, est réprouvé en Saül. Il ira plus loin. Voulant faire massacrer à Nob les 85 prêtres qui portaient le pagne de lin et ses hommes de main irrépugnants, il en chargera un descendant d'Ésaü. Démesure, sacrilège, angoisse aussi, que seul pouvait calmer la cithare d'un beau jeune homme de Bethléem appelé David. David apparaît quand Saül décline. L'enfant David tue le géant philistin sans vouloir de l'armure que le roi lui offrait. Les femmes l'acclament. Saül est jaloux. Il éprouvera envers David autant de haine que d'amour. Il en est comme le double de ce soleil qui, du seul fait qu'il est soleil, le relègue dans la nuit. Peut-être le fruit le plus précieux de l'histoire de Saül est-il de savoir que cet homme fut aimé, de se souvenir des larmes que sa destitution fit jaillir chez Samuel qui en avait prononcé le verdict. On ne peut s'empêcher d'imaginer que Dieu reproche à Samuel de pleurer sur la chute de Saül, pour ne pas lui montrer qu'il pleure en même temps que lui. Paul Beauchamp.

On a été à même de voir comment Jésus, voulant se rendre à Jérusalem et quittant la Galilée, a dû le faire aussi par le biais de groupes de personnes qu'il a rencontrées, donc des gens qui venaient de Jérusalem et qui montaient en Galilée pour l'entendre dans ses prédications. Alors Jésus va continuer de se déplacer et invariablement, il n'a pas le choix, il va traverser également la Judée. Par Matthieu et Marc, nous apprenons que Jésus quitta la Galilée avec ses disciples et passa dans la région de Judée, au-delà du Jourdain. Il est difficile d'imaginer que cette région ait été la Pérée, comme on le dit parfois. Car la tétrarchie de Pérée appartenait, comme la Galilée, à Hérode Antipas. C'est là-bas sans doute que le Baptiste avait été arrêté par les intendant d'Hérode et enfermé dans la forteresse de Macéronte. La Pérée n'est d'ailleurs jamais nommée Judée au-delà du Jourdain. Cette appellation a été utilisée pour une autre région, la Batanée, qui, comme nous l'avons mentionné déjà, était l'ancien territoire de la tribu de Manassé. Toute la région qui était sous l'autorité d'Hérode le Grand et par la suite de ses fils, comprenait non seulement le sud, mais aussi le nord du pays, avec la Golanitide et la Batanée. Même pendant la révolte juive de 66 à 70 après Jésus-Christ, la région septentrionale au-delà du Jourdain faisait partie de la Judée. C'est là que, depuis le siècle dernier, s'étaient installés beaucoup de Juifs au retour de l'exil de Babylone et de la diaspora perse. Le clan juif d'Ecbatan avait veillé à l'ordre et à la paix de cette région. Ces juifs babyloniens, appelés aussi clan des Bataniens, entretenaient de bonnes relations avec le tétrarque Philippe. À l'époque de Jésus, Iachimos, fils de Zamaris, était prince de la Batanée. Joseph parle de lui comme d'un homme remarquable. C'est donc dans cette région, au-delà du Jourdain, qu'arriva Jésus. Matthieu nous dit que beaucoup d'hommes le suivirent. Matthieu, chapitre 19, verset 2. Alors peut recommencer une période d'activité féconde et tranquille. Le renard de Tibériade, Hérode, ne peut plus jeter son ombre néfaste sur Jésus. Ici, il n'a plus besoin d'éviter les foules enthousiastes, contrairement aux derniers mois passés en Galilée. Marc rapporte. De nouveau, beaucoup de gens se rassemblèrent autour de lui, et il les enseignait comme il en avait l'habitude. Marc, chapitre 10, verset 1. Nous trouvons une remarque analogue dans le quatrième évangile. C'est dans cette même région que Jésus et le groupe des disciples s'enfuirent lors de la fête de Hanouka en hiver 29. De l'Évangile de Jean au chapitre 10, versets 40 à 42. Jésus repartit de l'autre côté du Jourdain, à l'endroit où Jean avait d'abord baptisé, et il y resta. Beaucoup venaient à lui. Il disait, « Jean n'a pas fait de signe, mais tout ce qu'a dit Jean sur cet homme est vrai. » Et là, beaucoup crurent en lui. Joseph rapporte les répercussions politiques que l'activité de Jean a eues dans cette région, plusieurs années après sa mort. Le tétrarque Philippe meurt en 34 après Jésus-Christ, à Bethsaïde Julias, et on l'enterre dans le mausolée qu'il avait lui-même fait construire. Comme il n'avait pas d'héritier, son demi-frère Antipas espérait sûrement que l'empereur Tibère lui confierait cette tétrarchie. Déjà, la majeure partie de l'armée de la Batanée était venue grossir les rangs de sa propre armée. Mais une querelle frontalière éclata entre lui et le roi nabatéen Arétas. Et lors d'une bataille dans la Golanitide, l'armée d'Antipas subit une lourde défaite. La cause en fut que les soldats venant de la tétrarchie de Philippe refusèrent le combat et prirent la fuite. Ces soldats de la Batanée n'avaient toujours pas accepté que 8 ans plus tôt, Antipas ait fait lâchement assassiner Jean dans sa prison. Joseph dit même que beaucoup de Juifs pieux
virent dans cette défaite une punition de Dieu pour l'assassinat du prophète.

Heureux les persécutés pour la justice. Cette béatitude qui retient notre attention aujourd'hui. Dans nos pays, il n'y a pas de persécution sanglante. Mais ceux qui se consacrent à la bonne nouvelle n'en sont pas moins l'objet souvent de moqueries ou de mépris hautain. Comme tous ceux qui se consacrent gratuitement à une grande cause, les bénévoles qui donnent leur temps et dépensent leur énergie au service du bien commun. Voici, dit avec quelque humour, ce qui leur arrive parfois. C'est un texte anonyme. Le bénévole et le yaqua. Le bénévole, Activus benevolus, est un mammifère bipède qu'on rencontre surtout dans les associations, où il peut se réunir avec ses congénères. Les bénévoles se rassemblent à un signal mystérieux appelé « convocation ». On les rencontre aussi en petits groupes dans divers endroits. Quelquefois tard le soir, l'œil hagard, le cheveu en bataille et le teint blafard, discutant ferme la meilleure façon d'animer une manifestation ou de faire des recettes supplémentaires pour boucler son budget. Le téléphone est un appareil qui est beaucoup utilisé par le bénévole et qui lui prend beaucoup de temps. Mais cet instrument lui permet de régler les petits problèmes qui se posent au jour le jour. L'ennemi héréditaire du bénévole est le yaqua, nom populaire dont les origines n'ont pu être à ce jour déterminées. Le yaqua est aussi un mammifère bipède, mais il se caractérise surtout par un cerveau très petit qui ne lui permet de connaître que deux mots, il n'y a quoi, ce qui explique son nom. Le yaqua, bien abrité dans la cité anonyme, attend. Il attend le moment où le bénévole fera une erreur, un oubli, pour bondir et lancer son venin qui atteindra son adversaire et provoquera chez celui-ci une maladie très grave, le découragement. Les premiers symptômes de cette implacable maladie sont visibles rapidement. Absence de plus en plus fréquente aux réunions, intérêt croissant pour son jardin, sourire attendri devant une canne à pêche et attrait de plus en plus vif qu'exerce un bon fauteuil et la télévision sur le sujet atteint. Les bénévoles décimés par le découragement risquent de disparaître et il n'est pas impossible que dans quelques années, on rencontre cette espèce uniquement dans les zoos, où comme tous ces malheureux animaux enfermés, ils n'arrivent plus à se reproduire. Les yaqua, avec leur petit cerveau et leur grande langue, viendront leur lancer des cacahuètes pour tromper l'ennui. Ils se rappelleront avec nostalgie le passé pas si lointain, où le bénévole abondait et où on pouvait le traquer sans contrainte. Petit texte humoristique anonyme. Il y a toutes sortes de persécutions qui découragent le monde.

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Le miracle de la mer rouge. Livre de l'Exode, chapitres 14 et 15. L'on vint dire au roi des Égyptiens que les Hébreux s'étaient enfuis. En même temps, le cœur de Pharaon et de ses serviteurs fut changé à l'égard de ce peuple, et ils dirent : À quoi avons-nous pensé de laisser ainsi aller les Israélites, afin qu'ils ne nous fussent plus assujettis ? Il fit donc préparer son chariot de guerre, et il prit avec lui tout son peuple. Il emmena aussi 600 chariots choisis, et tout ce qui se trouva de chariots de guerre dans l'Égypte, avec les chefs de toute l'armée. Le Seigneur endurcit le cœur de Pharaon, roi d'Égypte, et il se mit à poursuivre les enfants d'Israël. Mais ils étaient sortis sous la conduite d'une main puissante. Les Égyptiens, poursuivant donc les Israélites qui étaient devant et marchant sur leurs traces, les trouvèrent dans leur camp sur le bord de la mer. Toute la cavalerie et les chariots de Pharaon, avec toute son armée, étaient à Phi-Hahiroth vis-à-vis le Baal-Séphon. Lorsque Pharaon était déjà proche, les enfants d'Israël, levant les yeux et ayant aperçu les Égyptiens derrière eux, furent saisis d'une grande crainte. Ils crièrent au Seigneur et ils dirent à Moïse : Peut-être qu'il n'y avait point de sépulcre en Égypte, et c'est pour cela que vous nous avez amenés ici, afin que nous mourions dans la solitude. Quel dessein aviez-vous quand vous nous avez fait sortir de l'Égypte ? N'était-ce pas là ce que nous vous disions étant encore en Égypte ? Retirez-vous de nous, afin que nous servions les Égyptiens. Car il valait beaucoup mieux que nous fussions leurs esclaves que de venir mourir dans ce désert. Moïse répondit au peuple : Ne craignez point, demeurez fermes et considérez les merveilles que le Seigneur doit faire aujourd'hui. Car ces Égyptiens que vous voyez devant vous vont disparaître et vous ne les verrez plus jamais. Le Seigneur combattra pour vous et vous demeurerez dans le silence. Le Seigneur dit ensuite à Moïse : Pourquoi criez-vous vers moi ? Dites aux enfants d'Israël qu'ils marchent. Et pour vous, élevez votre verge et étendez votre main sur la mer et la divisez, afin que les enfants d'Israël marchent à sec au milieu de la mer. J'endurcirai le cœur des Égyptiens afin qu'ils vous poursuivent. Et je serai glorifié dans Pharaon et dans toute son armée, dans ses chariots et dans sa cavalerie. Et les Égyptiens sauront que je suis le Seigneur, lorsque je serai ainsi glorifié dans Pharaon, dans ses chariots et dans sa cavalerie. Alors l'ange de Dieu qui marchait devant le camp des Israélites alla derrière eux, et en même temps la colonne de nuée, quittant la tête du peuple, se mit aussi derrière, entre le camp des Égyptiens et le camp d'Israël. Et la nuée était ténébreuse d'une part, et de l'autre éclairait la nuit, en sorte que les deux armées ne purent s'approcher dans tout le temps de la nuit. Moïse ayant étendu sa main sur la mer, le Seigneur l'entr'ouvrit, en faisant souffler un vent violent et brûlant pendant toute la nuit. Et il la sécha, et l'eau fut divisée en deux. Les enfants d'Israël marchèrent à sec au milieu de la mer, ayant l'eau à droite et à gauche, qui leur servait comme d'un mur. Et les Égyptiens, marchant après eux, se mirent à les poursuivre au milieu de la mer,
avec toute la cavalerie de Pharaon, ses chariots et ses chevaux. Lorsque la veille du matin fut venue, le Seigneur, ayant regardé le camp des Égyptiens au travers de la colonne de feu et de la nuée, fit périr toute leur armée. Il renversa les roues des chariots et ils furent entraînés dans le fond de la mer. Alors les Égyptiens s'entredirent : Fuyons les Israélites, parce que le Seigneur combat pour eux contre nous. En même temps, le Seigneur dit à Moïse : Étendez votre main sur la mer, afin que les eaux retournent sur les Égyptiens, sur leurs chariots et sur leur cavalerie. Moïse étendit donc la main sur la mer, et dès la pointe du jour, elle retourna au même lieu où elle était auparavant. Ainsi, lorsque les Égyptiens s'enfuyaient, les eaux vinrent au-devant d'eux, et le Seigneur les enveloppa au milieu des flots. Les eaux étant retournées de la sorte, couvrirent et les chariots et la cavalerie de toute l'armée de Pharaon, qui était entrée dans la mer en poursuivant Israël. Et il n'en échappa pas un seul. Mais les enfants d'Israël passèrent à sec au milieu de la mer, ayant les eaux à droite et à gauche, qui leur tenaient lieu de mur. En ce jour-là, le Seigneur délivra Israël de la main des Égyptiens. Et ils virent les corps morts des Égyptiens sur le bord de la mer, et les effets de la main puissante que le Seigneur avait étendue contre eux. Alors le peuple craignit le Seigneur, il crut au Seigneur et à Moïse, son serviteur.

Le miracle de la manne. Livre de l'Exode, chapitre 16. Toute la multitude des enfants d'Israël, étant partie d'Élim, vint au désert de Sin, qui est entre Élim et Sinaï. Et les enfants d'Israël, étant dans ce désert, murmurèrent tous contre Moïse et Aaron. Alors le Seigneur parla à Moïse et lui dit: « J'ai entendu les murmures des enfants d'Israël. Dites-leur, vous mangerez ce soir de la chair, et au matin vous serez rassasiés de pain, et vous saurez que je suis le Seigneur votre Dieu. » Il vint donc le soir un grand nombre de cailles qui couvrirent tout le camp, et le matin il se trouva aussi en bas une rosée tout autour du camp. Et la surface de la terre en étant couverte, on vit paraître dans le désert quelque chose de menu et comme pilé au mortier, qui ressemblait à ces petits grains de gelée blanche qui pendant l'hiver tombent sur la terre. Ce que les enfants d'Israël ayant vu, ils se dirent l'un à l'autre: « Manu », c'est-à-dire « Qu'est-ce que cela ?» car ils ne savaient ce que c'était. Moïse leur dit: « C'est là le pain que le Seigneur vous donne à manger. » Et voici ce que le Seigneur ordonne: que chacun ramasse ce qu'il lui en faut pour manger. Que personne n'en garde jusqu'au lendemain matin. Mais ils ne l'écoutèrent point, et quelques-uns en ayant gardé jusqu'au matin, ce qu'ils avaient réservé se trouva plein de vers et tout corrompu. Et Moïse se mit en colère contre eux. Chacun donc en recueillait le matin autant qu'il lui en fallait pour se nourrir. Et lorsque la chaleur du soleil était venue, elle se fondait. Le sixième jour, ils en recueillirent une fois plus qu'à l'ordinaire. Or, tous les princes du peuple en vinrent donner avis à Moïse, qui leur dit: « C'est ce que le Seigneur a déclaré. Il sera demain le jour du sabbat, dont le repos est consacré au Seigneur. Gardez pour demain matin ce que vous aurez réservé d'aujourd'hui. » Et ayant fait ce que Moïse leur avait commandé, la manne ne se corrompit point et on n'y trouva aucun ver. Le septième jour étant venu, quelques-uns du peuple allèrent pour recueillir la manne et ils n'en trouvèrent point. Alors le Seigneur dit à Moïse: « Jusqu'à quand refuserez-vous de garder mes commandements et ma loi ? Considérez que le Seigneur a établi le sabbat parmi vous et qu'il vous donne pour cela le sixième jour une double nourriture. Que chacun donc demeure chez soi et que nul ne sorte de sa place au septième jour. » Ainsi le peuple garda le sabbat au septième jour.

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3: L'eau comme un don de Dieu, un droit sans frontières. En cette journée de prière pour la sauvegarde de la création, le pape appelle à prier pour que ce don universel puisse profiter à chacun sans inégalité. On y revient après les titres. Certains sont privés d'eau et risquent la famine. L'alerte est lancée en Éthiopie où les populations sont à risque alors que des cheptels entiers ont été décimés au Tigré. Au Népal, là, c'est la montée des eaux qui a provoqué le drame. Plus de 1000 personnes ont perdu la vie avec la crue de mercredi dernier et les survivants commencent à critiquer les autorités pour leur mauvaise gestion de la crise. Et puis enfin, dans ce journal, nous irons aux États-Unis avec une nouvelle démission pour l'administration Trump, celle du chef de l'armée de terre.
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3: Bonsoir à tous. Dans un peu moins de 30 minutes maintenant, au cœur des jardins pontificaux du Borgo Laudato Si, dans la banlieue de Rome, le pape célébrera tout à l'heure une messe à l'occasion de la journée de prière pour la sauvegarde de la création. Elle est célébrée chaque 1er septembre depuis 11 ans. Elle ouvre une semaine de mobilisation, 7 jours pendant lesquels les communautés chrétiennes sensibiliseront à la protection de la planète de par le monde. Avec cette année un focus, l'eau, un don universel qui ne doit pas faire l'objet de marchandage ou de gaspillage, affirme Léon XIV dans cette intention de prière pour septembre, le pape qui appelle à défendre le droit de chaque personne à boire sans peur, un message qui s'inscrit, Blandine Huguenet, dans un contexte d'inégalité d'accès à l'eau.
5: Oui, et c'est une réalité qui se confirme dans les chiffres. Même si, en 10 ans, la couverture s'est améliorée sur la planète, un quart de la population mondiale n'a toujours pas accès à une eau potable en toute sécurité. C'est ce que dit le rapport de 2025 des instances des Nations Unies pour la santé et l'enfance. Avec cet autre chiffre alarmant, plus de 100 millions d'habitants dépendent directement de rivières ou de lacs, c'est-à-dire des eaux qui ne sont donc pas traité. Et qui dit eau dit aussi service sanitaire. Là encore, le manque d'eau est considérable. Il n'y a pas de toilettes à domicile, ni même un point pour se laver les mains pour des milliards de personnes dans le monde. Conséquence de cette absence d'hygiène et d'assainissement, près d'1,5 million de décès par an, selon les estimations. Voilà pour le bilan chiffré de cet accès à cette ressource vitale, dont la pénurie et la pollution affectent évidemment les plus vulnérables de façon critique. Les personnes migrantes, emprisonnées, âgées, en situation de handicap ou isolées. Ce sont les zones rurales, celles loin d'axes routiers et les zones de guerre qui sont surtout à risque. Pour situer à l'échelle de la planète, les plus grandes difficultés se concentrent en Afrique subsaharienne. Sur le continent africain, seulement un habitant sur quatre peut boire une eau potable. Globalement, entre les pays riches et ceux à faible revenu, l'écart est donc énorme, tout comme au sein même des populations. Selon les données récoltées, dans les lieux où l'eau n'est pas disponible à domicile, la charge de la collecte d'eau continue de peser de manière disproportionnée sur les femmes et les filles. Conclusion, selon l'ONU, pour atteindre une couverture mondiale pour 2030, il faudrait que les États les moins développés multiplient par 7 leur accès à l'eau potable.
3: Merci Blandine Huguenet. L'eau, un droit sans frontières, le message est sans appel. Après des épisodes de chaleur inédits de l'Amérique centrale à l'Asie, cet été, l'Inde a connu un record jamais atteint depuis 1901 en août, alors qu'en Europe, la canicule a tenu la une de la presse. D'ailleurs, la Belgique et le Royaume-Uni annoncent aujourd'hui avoir connu leur été le plus chaud jamais enregistré. Et avec la chaleur vient la sécheresse sur le continent africain. Focus ce soir sur l'Éthiopie. Une grande partie du pays a connu en juin-juillet des déficits pluviométriques allant de 40 à 70%. Le phénomène climatique El Niño en serait responsable, affirme le réseau d'alerte précoce contre la famine dans un nouveau rapport. La région du Tigré, sur laquelle plane déjà le spectre d'un retour dans la guerre, est particulièrement affectée. Les précisions d'Augustine Passy.
6: Sur les photos transmises par Gebre Hiwot Gebru, les troupeaux de vaches sont amaigris. La sécheresse est très sévère en ce moment au Tigré, surtout dans les zones du sud, du sud-est et de l'est de la région, décrit le travailleur humanitaire depuis cette région du nord de l'Éthiopie. En cette fin de saison des pluies, certaines localités n'ont pas reçu la moindre goutte, assure Alem Belhan, le responsable du bureau régional de l'agriculture. Alem estime que 41 Oreda sur les 56 circonscriptions administratives que compte la région sont affectées par le manque de précipitations. Il ajoute que quelque 3,3 millions d'animaux sont menacés

0: tandis que la plupart des cultures n'ont pas pu être récoltées cet été. De nombreux agriculteurs considèrent que la sécheresse actuelle est comparable à celle de 1984 qui avait fait des centaines de milliers de morts. Pour ne rien arranger, les frappes de drones visant le Tigré sont redevenues quasiment quotidiennes sur fond de tensions entre le gouvernement fédéral et les autorités régionales. Ces attaques restreignent les mouvements des organisations humanitaires qui souffrent en outre d'un cruel manque de financement. Augustine Passy pour Radio Vatican.
1: 6 jours après la crue au Népal, le pays lutte toujours pour se relever. La destruction de la plupart des ponts et la pluie compliquent l'arrivée des secours, essentiellement locaux. Aujourd'hui, seule une poignée d'experts asiatiques a pu se joindre aux recherches. D'ailleurs, le gouvernement népalais commence à être critiqué pour sa gestion de la crise. Les précisions à Katmandou de notre correspondant Emmanuel Derville.
2: Le Premier ministre Balendra Shah est arrivé au pouvoir il y a 5 mois avec la promesse de tout changer. Son agenda était simple, nettoyer le système politique de la corruption et du népotisme. La catastrophe du 26 août a montré que son opinion publique lui faisait confiance. Le fonds de secours géré par son cabinet a levé près de 30 millions de francs en 3 jours. Mais la population commence à s'impatienter. Dans la localité de Trichouli, des familles ont trouvé refuge dans des écoles et souffrent à cause de la lenteur des secours. La bourgade n'est reliée au monde extérieur que par une ou deux pistes étroites et boueuses où les véhicules tout-terrain s'enlisent à cause de la pluie. Il faut environ 4 heures pour parcourir quelques dizaines de kilomètres. D'autres s'agacent de voir des ministres se rendre en hélicoptère dans les zones touchées. La flotte repose sur des appareils légers et Balendra Shah n'a demandé aucun renfort héliporté à l'Inde ou à la Chine. Le manque de médicaments, d'eau et de nourriture commence à se faire sentir. Katmandou, Emmanuel Derville, Radio Vatican.
1: Et le bilan de la crue a dépassé les 1000 morts et près de 4000 personnes restent portées disparues au Népal, 546 au Tibet voisin. Des cérémonies ont eu lieu ce mardi dans la région autonome de Chine pour les 16 victimes locales de la crue. Et puisqu'on parle d'environnement et de Chine, soulignons que pour la première fois dans le pays, les capacités d'énergie solaire ont dépassé celles du charbon avec 1286 milliards de kilowatts produits par le photovoltaïque. Un tournant pour le premier émetteur mondial de gaz à effet de serre qui s'est engagé à atteindre la neutralité carbone d'ici 2060. La course aux fournitures scolaires, une réalité pour des millions de familles ces jours-ci. Mais en ces premiers jours de septembre, les écoliers ne sont pas les seuls à faire leur rentrée des classes. Les chefs de la diplomatie et de la défense européenne se sont retrouvés ce mardi pour une réunion de 2 jours à Dublin, en Irlande, afin de définir les priorités de l'année. Et la première d'entre elles semble rester l'Ukraine. Les 27 ont assuré que les attaques hybrides de la Russie ne les dissuaderont pas d'aider Kiev. Des attaques qui se multiplient. L'Allemagne vient d'ailleurs d'accuser Moscou d'être derrière les drones chargés d'explosifs retrouvés cet été à l'aéroport de Leipzig. Berlin qui vient d'annoncer à l'instant la fermeture du dernier consulat russe dans le pays. Aider l'Ukraine à se protéger des frappes russes. Elles ont encore tué 12 personnes à Kiev ce mardi. Oui, mais comment? La chef de la diplomatie européenne invite les États européens disposant d'intercepteurs à les fournir à l'Ukraine, en particulier si elles sont sur le point d'expirer. L'UE qui soutient Kiev et digère mal ainsi l'invitation. Invitation du ministre russe des Finances au G20 hier par les États-Unis. Une protestation officielle a été formulée ce mardi. Et on reste outre-Atlantique, aux États-Unis. Le secrétaire à l'armée de terre, Dan Driscoll, a remis sa démission hier au président Trump. Il rejoint ainsi la liste qui ne cesse de s'allonger des membres haut placés du Pentagone quittant leurs fonctions à cause des choix de Pete Hegseth, le secrétaire à la défense, et de son comportement. Cette valse des dirigeants inquiète en pleine guerre contre l'Iran. Gwendal Lavina.
3: Les tensions avec Pete Hegseth étaient telles ces dernières semaines que les deux hommes faisaient tout pour ne pas se croiser. Dan Driscoll, le plus haut responsable civil de l'armée de terre, s'est d'ailleurs à plusieurs reprises disputé avec son supérieur direct à propos du licenciement d'au moins 4 généraux sans motif valable. Autant de postes que le secrétaire à la défense ne semble pas pressé de pourvoir, ce qui a accéléré la démission de Dan Driscoll. Il s'est montré extrêmement efficace pour promouvoir le programme du président Trump et a apporté un leadership remarquable lors d'opérations militaires historiques, salue toutefois la Maison-Blanche dans un communiqué. Si les militaires se gardent bien de commenter publiquement les choix d'un président démocratiquement élu, de nombreux hauts gradés dénoncent en privé la façon de faire de Pete Hegseth, que ce soit dans la guerre contre l'Iran ou dans la gestion au jour le jour du Pentagone. Il lui reproche ainsi sa rhétorique va-t-en-guerre, tandis que les attaques contre les minorités et les accusations de discrimination contre des officiers afro-américains se multiplient. Gwendal Lavina, New York. Radio Vatican.
1: Son nom était sur la liste des personnes recherchées par les États-Unis. Sa tête valait 3 millions de dollars. Au Mexique, Luis Enrique Barragán, surnommé El Guicho ou R5, a été abattu ce matin par des militaires dans le Michoacán. Et puis enfin, dans l'actualité religieuse, le cardinal Ouellet remporte le procès contre la femme qu'il accusait d'abus, un jugement de la Cour supérieure du Québec au Canada. Et puis enfin, en France, une nouvelle instance démarre sa mission aujourd'hui, l'INIAV, l'instance nationale indépendante d'accompagnement des victimes d'abus dans l'Église. Elle remplace l'INIR. Elle a été lancée par la conférence des évêques au printemps dernier. Plus d'explications et de détails sur notre site internet vaticannews.va. Voilà, c'est la fin de ce journal. Merci de l'avoir suivi, merci de votre fidélité aux ondes de Radio Vatican. L'actualité du monde et de l'Église dans le monde revient demain matin. Excellente soirée.
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Béni sois-tu, Père. Tu es l'amour et tout ce qui te définit, tout ce qui te décrit est cet amour. Jésus te connaît et parce qu'il te connaît, il nous a révélé que tu étais un Père plein de tendresse et d'amour. Nous voulons te bénir, Père, pour cet amour manifesté en Jésus et dans l'Esprit Saint, qui nous fait sans cesse rebondir dans la louange d'être les fils et les filles de ce Père qui nous aime. Marie, toi qui t'ouvres à cet appel d'amour que le Père te fait, toi qui acceptes, qui donnes ton oui final pour que tout recommence dans cette humanité. Oui, Marie, apprends-nous, nous aussi, à dire oui.

Au nom du Père, et du Fils, et du Saint-Esprit. Amen. Premier mystère glorieux, la résurrection de Jésus à Jérusalem. Seigneur, tu es vivant. Tu es passé par la mort. Tu as traversé la mort. Et tu l'as vaincue. Nous mettons, Seigneur, notre confiance en ta résurrection, en ta présence de ressuscité, toi qui chaque jour demeures avec nous pour que nous ayons la vie et que nous l'ayons en abondance. Marie, toi qui es la nouvelle Ève, la mère des vivants, fais-nous chanter la résurrection de Jésus. Notre Père qui es aux cieux, que ton nom soit sanctifié, que ton règne vienne, que ta volonté soit faite sur la terre comme au ciel. Donne-nous aujourd'hui notre pain de ce jour. Pardonne-nous nos offenses comme nous pardonnons aussi à ceux qui nous ont offensés. Et ne nous laisse pas entrer en tentation, mais délivre-nous du mal. Amen. Je te salue, Marie, pleine de grâce. Le Seigneur est avec toi. Tu es bénie entre toutes les femmes, et Jésus, le fruit de tes entrailles, est béni. Sainte Marie, Mère de Dieu, prie pour nous pécheurs, maintenant et à l'heure de notre mort. Amen. Je te salue, Marie, pleine de grâce. Le Seigneur est avec toi. Tu es bénie entre toutes les femmes, et Jésus, le fruit de tes entrailles, est béni. Sainte Marie, Mère de Dieu, prie pour nous pécheurs, maintenant et à l'heure de notre mort. Amen. Je te salue, Marie, pleine de grâce. Le Seigneur est avec toi. Tu es bénie entre toutes les femmes, et Jésus, le fruit de tes entrailles, est béni. Sainte Marie, Mère de Dieu, prie pour nous pécheurs, maintenant et à l'heure de notre mort. Amen. Je te salue, Marie, pleine de grâce. Le Seigneur est avec toi. Tu es bénie entre toutes les femmes, et Jésus, le fruit de tes entrailles, est béni. Sainte Marie, Mère de Dieu, prie pour

pour nous pécheurs, maintenant et à l'heure de notre mort. Amen. Je te salue, Marie, pleine de grâce. Le Seigneur est avec toi. Tu es bénie entre toutes les femmes, et Jésus, le fruit de tes entrailles, est béni. Sainte Marie, Mère de Dieu, prie pour nous pécheurs, maintenant et à l'heure de notre mort. Amen. Je te salue, Marie, pleine de grâce. Le Seigneur est avec toi. Tu es bénie entre toutes les femmes, et Jésus, le fruit de tes entrailles, est béni. Sainte Marie, Mère de Dieu, prie pour nous pécheurs, maintenant et à l'heure de notre mort. Amen. Je te salue, Marie, pleine de grâce. Le Seigneur est avec toi. Tu es bénie entre toutes les femmes, et Jésus, le fruit de tes entrailles, est béni. Sainte Marie, Mère de Dieu, prie pour nous pécheurs, maintenant et à l'heure de notre mort. Amen. Je te salue, Marie, pleine de grâce. Le Seigneur est avec toi. Tu es bénie entre toutes les femmes, et Jésus, le fruit de tes entrailles, est béni. Sainte Marie, Mère de Dieu, prie pour nous pécheurs, maintenant et à l'heure de notre mort. Amen. Je te salue, Marie, pleine de grâce. Le Seigneur est avec toi. Tu es bénie entre toutes les femmes, et Jésus, le fruit de tes entrailles, est béni. Sainte Marie, Mère de Dieu, prie pour nous pécheurs, maintenant et à l'heure de notre mort. Amen. Je te salue, Marie, pleine de grâce. Le Seigneur est avec toi. Tu es bénie entre toutes les femmes, et Jésus, le fruit de tes entrailles, est béni. Sainte Marie, Mère de Dieu, prie pour nous pécheurs, maintenant et à l'heure de notre mort. Amen. Gloire au Père et au Fils et au Saint-Esprit, au Dieu qui est, qui était et qui vient, pour les siècles des siècles. Amen. Deuxième mystère glorieux, l'ascension de Jésus au ciel. Après ta résurrection, Jésus, tu demeures mystérieusement présent à tes disciples, à tes apôtres. Tu leur apparais, tu leur parles, tu leur enseignes encore ce qu'ils doivent savoir de ce royaume qui leur est désormais confié. Et puis un jour tu montes définitivement vers le Père avec ton corps glorieux. Et tu nous invites à continuer de travailler avec toi pour que le monde ait la vie. Marie, toi qui demeures avec nous, toi qui es la mère de l'Église, aide-nous à nous dépenser pour le nom de Jésus. Notre Père qui es aux cieux, que ton nom soit sanctifié, que ton règne vienne, que ta volonté soit faite sur la terre comme au ciel. Donne-nous aujourd'hui notre pain de ce jour. Pardonne-nous nos offenses comme nous pardonnons aussi à ceux qui nous ont offensés. Et ne nous laisse pas entrer en tentation, mais délivre-nous du mal. Amen. Je te salue, Marie, pleine de grâce. Le Seigneur est avec toi. Tu es bénie entre toutes les femmes, et Jésus, le fruit de tes entrailles, est béni. Sainte Marie, Mère de Dieu, prie pour nous pécheurs, maintenant et à l'heure de notre mort. Amen. Je te salue, Marie, pleine de grâce. Le Seigneur est avec toi. Tu es bénie entre toutes les femmes, et Jésus, le fruit de tes entrailles, est béni. Sainte Marie, Mère de Dieu, prie pour nous pécheurs, maintenant et à l'heure de notre mort. Amen. Je te salue, Marie, pleine de grâce. Le Seigneur est avec toi. Tu es bénie entre toutes les femmes, et Jésus, le fruit de tes entrailles, est béni. Sainte Marie, Mère de Dieu, prie pour nous pécheurs, maintenant et à l'heure de notre mort. Amen. Je te salue, Marie, pleine de grâce. Le Seigneur est avec toi. Tu es bénie entre toutes les femmes, et Jésus, le fruit de tes entrailles, est béni. Sainte Marie, Mère de Dieu, prie pour nous pécheurs, maintenant et à l'heure de notre mort. Amen. Je te salue, Marie, pleine de grâce. Le Seigneur est avec toi.
Tu es bénie entre toutes les femmes, et Jésus, le fruit de tes entrailles, est béni. Sainte Marie, Mère de Dieu, prie pour nous pécheurs, maintenant et à l'heure de notre mort. Amen. Je te salue, Marie, pleine de grâce. Le Seigneur est avec toi. Tu es bénie entre toutes les femmes, et Jésus, le fruit de tes entrailles, est béni. Sainte Marie, Mère de Dieu, prie pour nous pécheurs, maintenant et à l'heure de notre mort. Amen. Je te salue, Marie, pleine de grâce. Le Seigneur est avec toi. Tu es bénie entre toutes les femmes, et Jésus, le fruit de tes entrailles, est béni. Sainte Marie, Mère de Dieu, prie pour nous, pécheurs, maintenant et à l'heure de notre mort. Amen. Je te salue, Marie, pleine de grâce. Le Seigneur est avec toi. Tu es bénie entre toutes les femmes, et Jésus, le fruit de tes entrailles, est béni. Sainte Marie, Mère de Dieu, prie pour nous, pécheurs, maintenant et à l'heure de notre mort. Amen. Je te salue, Marie, pleine de grâce. Le Seigneur est avec toi. Tu es bénie entre toutes les femmes, et Jésus, le fruit de tes entrailles, est béni. Sainte Marie, Mère de Dieu, prie pour nous pécheurs, maintenant et à l'heure de notre mort. Amen. Je te salue, Marie, pleine de grâce. Le Seigneur est avec toi. Tu es bénie entre toutes les femmes, et Jésus, le fruit de tes entrailles, est béni. Sainte Marie, Mère de Dieu, prie pour nous pécheurs, maintenant et à l'heure de notre mort. Amen. Gloire au Père et au Fils et au Saint-Esprit, au Dieu qui est, qui était et qui vient, pour les siècles des siècles. Amen.

Troisième mystère glorieux, la descente de l'Esprit Saint sur les apôtres et sur Marie. Seigneur, béni sois-tu d'accomplir cette promesse. C'est toi qui avais enjoint les disciples, les apôtres, d'attendre le Consolateur, le Défenseur. Tu savais qu'ils auraient besoin de cette force du cœur, du dedans, pour partir évangéliser le monde entier, avec tout ce qu'ils allaient rencontrer d'obstacles, de difficultés. Marie, toi qui demeures au cœur de l'Église d'aujourd'hui, celle qui prie, celle qui intercède pour tous nos besoins, fais qu'au cœur de l'Église, nous puissions demeurer témoins de cette présence du ressuscité. Notre Père qui es aux cieux, que ton nom soit sanctifié, que ton règne vienne, que ta volonté soit faite sur la terre comme au ciel. Donne-nous aujourd'hui notre pain de ce jour. Pardonne-nous nos offenses comme nous pardonnons aussi à ceux qui nous ont offensés. Et ne nous laisse pas entrer en tentation, mais délivre-nous du mal. Amen. Je te salue Marie, pleine de grâce. Le Seigneur est avec toi. Tu es bénie entre toutes les femmes, et Jésus, le fruit de tes entrailles, est béni. Sainte Marie, Mère de Dieu, prie pour nous pécheurs, maintenant et à l'heure de notre mort. Amen. Je te salue, Marie, pleine de grâce. Le Seigneur est avec toi. Tu es bénie entre toutes les femmes, et Jésus, le fruit de tes entrailles, est béni. Sainte Marie, Mère de Dieu, prie pour nous pécheurs, maintenant et à l'heure de notre mort. Amen. Je te salue, Marie, pleine de grâce. Le Seigneur est avec vous. Vous êtes bénie entre toutes les femmes, et Jésus, le fruit de tes entrailles, est béni. Sainte Marie, Mère de Dieu, prie pour nous pécheurs, maintenant et à l'heure de notre mort. Amen. Je te salue, Marie, pleine de grâce. Le Seigneur est avec toi. Tu es bénie entre toutes les femmes, et Jésus, le fruit de tes entrailles, est béni. Sainte Marie, Mère de Dieu, prie pour nous pécheurs, maintenant et à l'heure de notre mort. Amen. Je te salue, Marie, pleine de grâce. Le Seigneur est avec toi. Tu es bénie entre toutes les femmes, et Jésus, le fruit de tes entrailles, est béni. Sainte Marie, Mère de Dieu, prie pour nous pécheurs, maintenant et à l'heure de notre mort. Amen. Je te salue, Marie, pleine de grâce. Le Seigneur est avec toi. Tu es bénie entre toutes les femmes, et Jésus, le fruit de tes entrailles, est béni. Sainte Marie, Mère de Dieu, prie pour nous pécheurs, maintenant et à l'heure de notre mort. Amen. Je te salue, Marie, pleine de grâce. Le Seigneur est avec toi. Tu es bénie entre toutes les femmes, et Jésus, le fruit de tes entrailles, est béni. Sainte Marie, Mère de Dieu, prie pour nous pécheurs, maintenant et à l'heure de notre mort. Amen. Je te salue, Marie, pleine de grâce. Le Seigneur est avec toi. Tu es bénie entre toutes les femmes, et Jésus, le fruit de tes entrailles, est béni. Sainte Marie, Mère de Dieu, prie pour nous pécheurs, maintenant et à l'heure de notre mort. Amen. Je te salue, Marie, pleine de grâce. Le Seigneur est avec toi. Tu es bénie entre toutes les femmes, et Jésus, le fruit de tes entrailles, est béni. Sainte Marie, Mère de Dieu, prie pour nous pécheurs, maintenant et à l'heure de notre mort. Amen. Gloire au Père et au Fils et au Saint-Esprit, au Dieu qui est, qui était et qui vient, pour les siècles des siècles. Amen. Quatrième mystère glorieux, l'Assomption de Marie au ciel. Marie, c'est par grâce que tu vis ce passage de ce monde au Père. Et ton corps est emporté par l'amour. Tu es au ciel
avec ce corps glorifié, qui reste pour nous comme le signe de ce qui nous attend un jour, bien que nous devrons passer par la mort. La puissance de l'Esprit nous ressuscitera aussi comme toi, et nous serons avec toi et avec Jésus et tous les élus, avec notre corps glorifié. Marie, garde-nous dans cette espérance de la foi. Notre Père qui es aux cieux, que ton nom soit sanctifié, que ton règne vienne, que ta volonté soit faite sur la terre comme au ciel. Donne-nous aujourd'hui notre pain de ce jour. Pardonne-nous nos offenses comme nous pardonnons aussi à ceux qui nous ont offensés. Et ne nous laisse pas entrer en tentation, mais délivre-nous du mal. Amen. Je te salue Marie, pleine de grâce. Le Seigneur est avec toi. Tu es bénie entre toutes les femmes, et Jésus, le fruit de tes entrailles, est béni. Sainte Marie, Mère de Dieu, prie pour nous pécheurs, maintenant et à l'heure de notre mort. Amen. Je te salue, Marie, pleine de grâce. Le Seigneur est avec toi. Tu es bénie entre toutes les femmes, et Jésus, le fruit de tes entrailles, est béni. Sainte Marie, Mère de Dieu, prie pour nous pécheurs, maintenant et à l'heure de notre mort. Amen. Je te salue Marie, pleine de grâce. Le Seigneur est avec toi. Tu es bénie entre toutes les femmes, et Jésus, le fruit de tes entrailles, est béni. Sainte Marie, Mère de Dieu, prie pour nous pécheurs, maintenant et à l'heure de notre mort. Amen. Je te salue Marie, pleine de grâce. Le Seigneur est avec toi. Tu es bénie entre toutes les femmes, et Jésus, le fruit de tes entrailles, est béni. Sainte Marie, Mère de Dieu, prie pour nous pécheurs, maintenant et à l'heure de notre mort. Amen. Je te salue, Marie, pleine de grâce. Le Seigneur est avec toi. Tu es bénie entre toutes les femmes, et Jésus, le fruit de tes entrailles, est béni. Sainte Marie, Mère de Dieu, prie pour nous pécheurs, maintenant et à l'heure de notre mort. Amen. Je te salue, Marie, pleine de grâce. Le Seigneur est avec toi. Tu es bénie entre toutes les femmes, et Jésus, le fruit de tes entrailles, est béni. Sainte Marie, Mère de Dieu, prie pour nous pécheurs, maintenant et à l'heure de notre mort. Amen. Je te salue, Marie, pleine de grâce. Le Seigneur est avec toi. Tu es bénie entre toutes les femmes, et Jésus, le fruit de tes entrailles, est béni. Sainte Marie, Mère de Dieu, prie pour nous pécheurs, maintenant et à l'heure de notre mort. Amen. Je te salue, Marie, pleine de grâce. Le Seigneur est avec toi. Tu es bénie entre toutes les femmes, et Jésus, le fruit de tes entrailles, est béni. Sainte Marie, Mère de Dieu, prie pour nous pécheurs, maintenant et à l'heure de notre mort. Amen. Je te salue, Marie, pleine de grâce. Le Seigneur est avec toi. Tu es bénie entre toutes les femmes, et Jésus, le fruit de tes entrailles, est béni. Sainte Marie, Mère de Dieu, prie pour nous pécheurs, maintenant et à l'heure de notre mort. Amen. Je te salue, Marie, pleine de grâce. Le Seigneur est avec toi. Tu es bénie entre toutes les femmes, et Jésus, le fruit de tes entrailles, est béni. Sainte Marie, Mère de Dieu, prie pour nous pécheurs, maintenant et à l'heure de notre mort. Amen. Gloire au Père et au Fils et au Saint-Esprit, au Dieu qui est, qui était et qui vient, pour les siècles des siècles. Amen.

Cinquième mystère glorieux, le couronnement de Marie au ciel. Seigneur, nous pouvons soupçonner avec quel amour tu accueilles ta mère dans les cieux. Oui, où toi, Seigneur Dieu, tu es tout en tous. Tu es en elle. Cet amour, cette présence, tu nous l'as donnée pour qu'elle soit notre mère et qu'elle continue d'enfanter cette Église qui est ton corps. Marie, toi qui es pleinement accueillie par le Père, le Fils et l'Esprit, les anges et tous les élus, sois notre mère. Et prépare-nous une place. Notre Père qui es aux cieux, que ton nom soit sanctifié, que ton règne vienne, que ta volonté soit faite sur la terre comme au ciel. Donne-nous aujourd'hui notre pain de ce jour. Pardonne-nous nos offenses comme nous pardonnons aussi à ceux qui nous ont offensés. Et ne nous laisse pas entrer en tentation, mais délivre-nous du mal. Amen. Je te salue, Marie, pleine de grâce. Le Seigneur est avec toi. Tu es bénie entre toutes les femmes, et Jésus, le fruit de tes entrailles, est béni. Sainte Marie, Mère de Dieu, prie pour nous, pécheurs, maintenant et à l'heure de notre mort. Amen. Je te salue, Marie, pleine de grâce. Le Seigneur est avec toi. Tu es bénie entre toutes les femmes, et Jésus, le fruit de tes entrailles, est béni. Sainte Marie, Mère de Dieu, prie pour nous pécheurs, maintenant et à l'heure de notre mort. Amen. Je te salue, Marie pleine de grâce. Le Seigneur est avec toi. Tu es bénie entre toutes les femmes, et Jésus, le fruit de tes entrailles, est béni. Sainte Marie, Mère de Dieu, prie pour nous pécheurs, maintenant et à l'heure de notre mort. Amen. Je te salue, Marie pleine de grâce. Le Seigneur est avec toi. Tu es bénie entre toutes les femmes, et Jésus, le fruit de tes entrailles, est béni. Sainte Marie, Mère de Dieu, prie pour nous pécheurs, maintenant et à l'heure de notre mort. Amen. Je te salue, Marie, pleine de grâce. Le Seigneur est avec toi. Tu es bénie entre toutes les femmes, et Jésus, le fruit de tes entrailles, est béni. Sainte Marie, Mère de Dieu, prie pour nous pécheurs, maintenant et à l'heure de notre mort. Amen. Je te salue, Marie, pleine de grâce. Le Seigneur est avec toi. Tu es bénie entre toutes les femmes, et Jésus, le fruit de tes entrailles, est béni. Sainte Marie, Mère de Dieu, prie pour nous pécheurs, maintenant et à l'heure de notre mort. Amen. Je te salue, Marie, pleine de grâce. Le Seigneur est avec toi. Tu es bénie entre toutes les femmes, et Jésus, le fruit de tes entrailles, est béni. Sainte Marie, Mère de Dieu, prie pour nous pécheurs, maintenant et à l'heure de notre mort. Amen. Je te salue, Marie, pleine de grâce. Le Seigneur est avec toi. Tu es bénie entre toutes les femmes, et Jésus, le fruit de tes entrailles, est béni. Sainte Marie, Mère de Dieu, prie pour nous pécheurs, maintenant et à l'heure de notre mort. Amen. Je te salue, Marie, pleine de grâce. Le Seigneur est avec toi. Tu es bénie entre toutes les femmes, et Jésus, le fruit de tes entrailles, est béni. Sainte Marie, Mère de Dieu, prie pour nous pécheurs, maintenant et à l'heure de notre mort. Amen. Je te salue, Marie, pleine de grâce. Le Seigneur est avec toi. Tu es bénie entre toutes les femmes, et Jésus, le fruit de tes entrailles, est béni. Sainte Marie, Mère de Dieu, prie pour nous pécheurs, maintenant et à l'heure de notre mort. Amen. Gloire au Père et au Fils et au Saint-Esprit, au Dieu qui est, qui était et qui vient, pour les siècles des siècles. Amen.

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Le miracle de l'eau du rocher. Livre de l'Exode, chapitre 17. Tous les enfants d'Israël, étant partis du désert de Sin et ayant demeuré dans les lieux que le Seigneur leur avait marqués, ils campèrent au Raphidim, où il ne se trouva point d'eau à boire pour le peuple. Alors ils murmurèrent contre Moïse et lui dirent « Donnez-nous de l'eau pour boire ». Moïse leur répondit « Pourquoi murmurez-vous contre moi ? Pourquoi tentez-vous le Seigneur ? » Le peuple, se trouvant donc en ce lieu pressé de la soif et sans eau, murmura contre Moïse en disant « Pourquoi nous avez-vous fait sortir de l'Égypte pour nous faire mourir de soif, nous et nos enfants et nos troupeaux ?» Moïse cria alors au Seigneur et il lui dit « Que ferai-je à ce peuple ? Il s'en faut peu qu'il ne me lapide. » Le Seigneur dit à Moïse « Marchez devant le peuple. Menez avec vous des anciens d'Israël. Prenez en votre main la verge dont vous avez frappé le fleuve et allez jusqu'à la pierre d'Horeb. Je me trouverai là moi-même présent devant vous. Vous frapperez la pierre et il en sortira de l'eau afin que le peuple ait à boire. » Moïse fit devant les anciens d'Israël ce que le Seigneur lui avait ordonné. Et il appela ce lieu la tentation, à cause du murmure des enfants d'Israël, et parce qu'ils tentèrent là le Seigneur en disant « Le Seigneur est-il au milieu de nous ou n'y est-il pas ? »

Dieu se manifeste au Sinaï. Livre de l'Exode, chapitre 19. Le troisième jour du troisième mois, depuis que les enfants d'Israël furent sortis de l'Égypte, ils vinrent au désert de Sinaï. Étant partis de Raphidim et arrivés en ce désert, ils campèrent au même lieu, et Israël y dressa ses tentes vis-à-vis de la montagne. Moïse monta ensuite pour parler à Dieu. Car le Seigneur l'appela du haut de la montagne et lui dit « Voici ce que vous direz à la maison de Jacob et ce que vous annoncerez aux enfants d'Israël. Vous avez vu vous-même ce que j'ai fait aux Égyptiens et de quelle manière je vous ai porté comme l'aigle porte ses aiglons sur ses ailes. Et je vous ai pris pour être moi. Si donc vous écoutez ma voix et si vous gardez mon alliance, vous serez le seul de tous les peuples que je posséderai comme mon bien propre, car toute la terre est à moi. Vous serez mon royaume, et un royaume consacré par la prêtrise. Vous serez la nation sainte. C'est là ce que vous direz aux enfants d'Israël. » Et le Seigneur lui dit, « Je vais venir à vous dans une nuée sombre et obscure, afin que le peuple m'entende lorsque je vous parlerai, et qu'il vous croit dans toute la suite. » Après que Moïse eut rapporté au Seigneur les paroles du peuple, il lui dit « Allez trouver le peuple, purifiez-le et sanctifiez-le aujourd'hui et demain, qu'ils lavent leurs vêtements et qu'ils soient prêts pour le troisième jour. Car dans 3 jours, le Seigneur descendra devant tout le peuple sur la montagne de Sinaï. Vous marquerez tout autour des limites pour le peuple et vous leur direz « Prenez bien garde de ne pas monter sur la montagne, ni d'en approcher tout autour. Quiconque touchera la montagne sera puni de mort. » Le troisième jour étant arrivé, sur le matin, comme le jour était déjà grand, on commença à entendre des tonnerres et à voir briller des éclairs. Une nuée très épaisse couvrit la montagne, la trompette sonna avec grand bruit, et le peuple qui était dans le camp fut saisi de frayeur. Alors Moïse le fit sortir du camp pour aller au-devant de Dieu, et ils demeurèrent au pied de la montagne. Tout le mont de Sinaï était couvert de fumée, parce que le Seigneur y était descendu au milieu des feux. La fumée s'en élevait en haut comme d'une fournaise, et toute la montagne causait de la terreur. Le son de la trompette s'augmentait aussi peu à peu et devenait plus fort et plus perçant. Moïse parlait à Dieu et Dieu lui répondait.

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mais eux qu'il était le Messie. Quand il fit jour, il sortit et se retira dans un endroit désert. Les foules le cherchaient. Elles arrivèrent jusqu'à lui, et elles le retenaient pour l'empêcher de les quitter. Mais il leur dit, « Il faut que j'aille aussi dans les autres villes, pour leur annoncer la bonne nouvelle du règne de Dieu, car c'est pour cela que j'ai été envoyé. » Et il se rendait dans les synagogues de Judée pour y proclamer la bonne nouvelle. »

Dans les Actes des Apôtres, nous voyons comment on parle de Jésus dans la première communauté chrétienne. Il est dit que là où il passait, il faisait le bien. C'est ce que nous retrouvons dans cet extrait de l'Évangile de Luc, où Jésus, ayant quitté la synagogue, où il a délivré un possédé du démon, il entre dans la maison de Simon-Pierre, et sa belle-mère est prise par la fièvre. Et le Seigneur va la délivrer de cette fièvre. Et elle se lève et elle les sert. Nous sommes dans un contexte d'église servante, non pas une église qui se fait servir, mais une église qui est attentive à tous les besoins, à toutes les fièvres, pour pouvoir, au nom du Seigneur, les calmer et faire en sorte que les uns les autres ont sa porte, ce que l'autre a besoin pour ainsi tisser la communauté chrétienne. C'est ce qu'on peut penser dans le premier segment de cet évangile de Luc et voir qu'au coucher du soleil, donc après le sabbat, eh bien, on apportait à Jésus les infirmes, les malades, et le Seigneur a une bonté pour chacun. Il impose les mains, dit le texte, à chaque personne. Le Seigneur est intéressé à l'histoire de chacun et de chacune d'entre nous. Nos fièvres, nos difficultés, nos souffrances, nos insomnies, nos nervosités, nos inquiétudes, tout cela fait partie du fardeau qu'il accepte de porter dans son cœur pour nous en délivrer et nous donner justement cette libération en nous soignant par son attention et par sa bienveillance. Dans ce texte aussi, on voit qu'il est toujours entouré de ces démons qui continuent de crier. Il crie son identité de Messie et le Seigneur les fait taire. Pourquoi les fait-il taire? Parce que les démons, même s'ils pressentent qu'il est le Messie, disent aussi en même temps une vérité mais aussi un mensonge. Comment? Par l'interprétation qu'on donnait au temps de Jésus et à son époque d'un Messie temporel, c'est-à-dire les gros bras qui viendraient foutre dehors les Romains. Alors nous avons là un profil messianique temporel avec lequel Jésus va lutter jusqu'au bout et jusqu'à la fin, parce que ce n'est pas de cette nature d'un Messie temporel que Jésus veut être emprisonné. C'est tellement vrai que lorsqu'il demandera aux 12 « Pour vous, qui suis-je ?» Eh bien, on dira « Tu es Jean-Baptiste », quelques-uns disent « Tu es un grand prophète », et c'est Simon-Pierre qui va dire « Tu es le Messie, tu es le Fils du Dieu vivant », et Jésus va lui dire « C'est le Père qui t'a révélé cela, ce n'est pas la chair et le sang ». Et après, lorsque Jésus va montrer le chemin étroit qui va le mener à la souffrance, la passion et la croix, nous allons voir un Simon qui va changer de ton complètement, qui va dire « Non, il n'en est pas question. Ce n'est pas ce chemin que tu vas prendre. » Et Jésus va lui dire quoi? « Passe derrière moi, Satan. Tes pensées ne sont pas celles de Dieu, mais celles des hommes. » Alors vous voyez, Jésus va défendre au démon de dire qu'il est le Messie parce qu'en même temps, il sème un mensonge, il sème une idéologie, il sème un profil qui va être trompeur et auquel Jésus va toujours vouloir prendre une infinie distance. Il est le Fils de l'homme, il est venu délivrer le cœur des hommes. Il est venu délivrer l'homme de l'intérieur par la rémission

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0: Nous n'avons encore qu'une strophe après celle-ci, parce que la dernière, la septième, n'appartient pas à l'hymne. C'est une doxologie qui a été ajoutée après, et aussi sans raison, parce que la sixième strophe est déjà une doxologie. On y mentionne le Père, le Fils et le Saint-Esprit, et donc la doxologie originale de cet hymne, c'est la strophe sixième. La septième, nous ne la commenterons pas. C'est une doxologie qu'on ajoute à l'occasion de la Pâque. La traduction littérale de cette strophe serait: repousse loin de nous l'ennemi et hâte-toi de nous donner la paix. Avec toi comme guide, nous éviterons tout mal. On continue de mettre en relief la relation personnelle entre le Saint-Esprit et chacun de nous. Mais cette fois, il y a une nouveauté. On ne parle pas de l'action du Saint-Esprit dans nos dimensions constitutives, l'intelligence, le cœur et le corps. Plutôt, on parle de l'assistance de l'Esprit-Saint dans les situations existentielles, dans les situations de la vie. Et on met en relief deux situations particulières qui, en un certain sens, résument toutes les situations humaines. La première, c'est la lutte contre le mal, et la deuxième, c'est le choix entre différents biens, le discernement, donc. Les deux premières lignes parlent de la lutte contre le mal, qui a comme fruit la paix. Repousse l'ennemi, donne-nous la paix. Les deux dernières lignes parlent du discernement, l'esprit comme guide. Ductore sic te previo, la lettre signifie avec toi comme notre guide, nous éviterons tout mal, choix malheureux. Et là, donc, nous nous concentrons sur la première action du Saint-Esprit, l'esprit comme notre allié contre le mal. Mais ici, on met en lumière un ennemi particulier, pas les alliés, les instruments, mais l'ennemi personnifié, l'ennemi, celui dont Saint-Pierre disait « Soyez sobres, vigilants, parce que votre ennemi, qui est le diable, rôde autour de vous. » Donc vous voyez, il y a toujours derrière chaque mot de cette hymne, il y a une allusion à un texte de la Bible. Mais ici, il y a aussi une allusion à la lutte de Jésus contre les tentateurs dans les déserts, parce qu'on mentionne la paix qui est le fruit de cette lutte. Et dans les tentations du Christ, Marc dit qu'après avoir vaincu le diable, le Christ était servi par les anges et les bêtes féroces étaient avec eux, lui. C'est une image pour dire que l'homme rentre dans le paradis, dans l'harmonie qu'il y avait avant le péché. Nous nous demandons quoi penser de l'ennemi aujourd'hui. Hier, j'ai eu l'occasion de mentionner la plupart des savants aujourd'hui ne croient pas à l'existence d'un ennemi personnifié. Le Satan, le diable. On a donné beaucoup d'explications, une explication psychologique. Le diable, c'est l'inconscient universel. Une explication sociologique. Le diable, l'ennemi, le mal, c'est la somme de l'injustice humaine. On donne beaucoup d'explications. Et même parmi les théologiens, il y a eu un temps après le Concile dans lequel on essayait de donner des explications de commode de la croyance dans Satan. Si bien que Paul VI, un jour, dut rappeler aux chrétiens, aux catholiques, qu'il s'agit d'une vérité catholique. L'ennemi est une intelligence perverse et pervertie. Donc c'est pas quelque chose d'anonyme ou un objet, peut-être c'est dire trop, c'est une personne. Parce que personne, c'est quelque chose de positif. C'est une intelligence, un pouvoir détourné, pervers et pervertant. Pourquoi les savants trouvent tant de difficultés à croire à l'existence du diable? Je crois avoir une explication. C'est que les savants cherchent des preuves de l'existence de cette puissance Satan dans les livres, dans les traditions ethnologiques des peuples. Donc ils trouvent des parallélismes partout. Tandis que Satan n'est pas intéressé aux livres, aux bibliothèques, aux instituts universitaires. Il est intéressé aux âmes. Et lorsqu'on pratique le monde, l'univers des âmes, on n'a plus de difficulté de croire dans la présence de Satan. Et la preuve la plus claire de l'existence du démon ne sont pas les possédés, les cas d'exorcisme. Là, oui, il faut exercer beaucoup, beaucoup de prudence, parce que la plupart, à mon avis, ce sont des cas pathologiques. Et donc, il faut d'abord les consulter un médecin. Il y en a, il ne faut pas faire généraliser, mais la plupart, ce sont des cas de pathologie. Non, la preuve la plus claire, ce sont les saints. Parce que dans les saints, Satan est obligé à venir au découvert. Et dans l'Évangile, la preuve la plus claire de l'existence de Satan, c'est précisément la lutte de Jésus contre lui dans les déserts. Et dans la vie des saints, on voit l'action, parce que avec les saints, Satan ne peut plus se contenter d'employer ses alliés. Oh, les saints ont déjà surmonté les alliés, le monde, la chair, etc. Non, là, il est obligé de venir lui-même, le capitaine. François d'Assise était un homme à la psychologie très positive, très ouverte. Même Freud reconnaît que Saint François d'Assise est un des hommes plus accomplis qu'on connaît. Eh bien, Saint François d'Assise un jour disait à son compagnon Frère Léon, « Si mes frères savaient combien et quelle tribulation j'endure de l'ennemi, il n'y en avait un qui ne pleurerait pour moi. » Et le curé d'Ars, Catherine de Sienne est morte presque martyrisée par les démons. Padre Pio de Pietrelcina, les frères capucins qui étaient à côté de lui, et l'entendaient dans la nuit de bruit effrayant, c'est que le Padre Pio luttait pendant la nuit. Il supportait la vengeance de Satan à cause des âmes que lui avait arrachées pendant le jour. Mais le christianisme n'est pas une religion dualiste. Nous ne croyons pas en deux pouvoirs, deux seigneurs égaux et contraires, comme certaines religions, le zoroastrisme par exemple. Non, le christianisme connaît un seul seigneur qui est Jésus-Christ, qui a vaincu le diable. Et donc, s'il permet à Satan de continuer de tenter ses élus, c'est parce que, avec sa grâce, on peut transformer l'action du démon en notre faveur. Déjà, Saint Paul disait, afin que je ne monte pas en orgueil à cause de la hauteur des révélations qui m'ont été données, le Seigneur m'a mis un messager de Satan qui me frappe tous les temps, afin que je ne monte pas en orgueil. Et donc l'action de Satan devient un instrument de souffrance et de purification chez les chrétiens, chez les saints. Il y a un chant négro spirituel, et ces chants qui sont nés de la foi et de la souffrance, souvent des intuitions magnifiques. Alors, il y a un chant qui dit plus ou moins ça, dans une version, il y a plusieurs versions. Le vieux Satan est fou. Il a tiré un coup pour détruire mon âme. Mais il s'est trompé de cible et il a détruit mon péché. Il a manqué les cibles et il a détruit mon péché. Oui, si on dirige l'action de Satan, ça aboutit à détruire notre péché. Donc, confiance, le chrétien ne doit jamais vivre dans l'angoisse à cause de l'existence du démon. Gare à ceux qui entrent dans ces climats où on voit Satan partout, dans chaque manifestation. C'est une ruse de Satan. Il a deux méthodes. Ou faire croire qu'il n'existe pas. Votre poète Baudelaire disait, la plus grande ruse de Satan, c'est de faire croire qu'il n'existe pas. La deuxième, c'est le contraire. C'est de convaincre les gens qu'il est partout. Dans chaque situation, même lorsqu'il s'agit de causes naturelles. Donc, pas de peur. La Seigneurie du Christ. Lorsqu'on est en face des situations démoniaques, des réactions démoniaques, l'exorcisme le plus effectif, c'est de proclamer, même en silence, Jésus est le Seigneur. Satan peut endurer presque toutes les prières, mais pas celle-là. La proclamation de Jésus comme Seigneur lui rappelle qu'il est vaincu, qu'il n'a rien, aucun pouvoir, parce que le Seigneur sur la croix a vaincu. Vous rappelez de cette idée du valeureux qui dans les stades a lutté, vaincu les tyrans de la ville et qui donne sa couronne à ses fans, non? Je crois que j'ai évoqué cette image une fois. Mais évidemment, il ne faut pas, jouer avec Satan. Il ne faut pas le prendre à la légère. Un père de l'Église qui vivait à Arles, Césaire d'Arles, disait qu'après la venue de Christ, Satan est comme un chien lié à la chaîne sur la haie. Il peut se lancer, aboyer, mais il ne peut pas mordre à moins que quelqu'un aille à sa rencontre. Il faut ne pas s'aller à sa portée. Il y a une manière de proclamer la Seigneurie du Christ que nous voulons faire ensemble. Je ne sais pas si on l'a fait, mais on le répète. Il faut que vous m'aidiez en apprenant ces deux courtes phrases. Jésus est le Seigneur. La deuxième phrase est Dieu l'a ressuscité d'entre les morts. Alors, à mon premier signe, vous criez « Jésus est le Seigneur », à mon deuxième, « Dieu l'a ressuscité d'entre les morts ». C'est un kérigme, une profession de foi. Si avec tes lèvres, tu proclames que
1: Jésus est le Seigneur,
0: et dans ton cœur, tu crois que
1: Dieu l'a ressuscité d'entre les morts,
0: tu seras que mais peut-être pourrions y mettre un peu plus d'enthousiasme. Si avec tes lèvres tu proclames que
1: Jésus est le Seigneur
0: et dans ton cœur tu crois que
1: Dieu l'a ressuscité,
0: tu seras
1: sauvé.
0: Nous serons
1: sauvés.
0: Amen. Maintenant, oui. Maintenant, c'est fini. Ce n'est pas la Bible, c'est fini. Non, il y a quelque chose à dire. Je sais que dans l'après-midi, vous allez aux mains, quelqu'un d'entre vous va recevoir l'effusion de l'esprit. Et pour ceux qui vont la recevoir, pour ceux qui l'ont reçue, pour ceux qui sont en état de décider si un jour s'ouvriront à cette prière, je voudrais apporter mon petite contribution en vous disant mon expérience, mon témoignage personnel, ce que le baptême dans l'esprit a changé dans ma vie. Les luttes que j'ai endurées, les résistances que j'ai faites. Et donc, pour avoir une idée, qu'est-ce que c'est ce baptême dans l'esprit et quels sont les fruits qu'il produit. Bien, Je suis entré dans le séminaire des Capucins à l'âge de 12 ans. C'était l'an après la fin de la guerre. Et je venais vraiment des horreurs de la guerre. Je suis entré dans un collège, pas encore décidé quoi faire dans ma vie. Si étudier, puis sortir, faire quelque autre chose ou rester. 3 mois après mon entrée, on a eu une retraite dans notre collège. Et pour la première fois, j'étais exposé aux grandes vérités de notre foi. L'amour du Christ, la vie éternelle, l'enfer. Je me rappelle encore de l'impression de la méditation sur l'enfer. En écoutant ces vérités et recevoir l'appel, la vocation à devenir prêtre franciscain fut la même chose, avec une clarté dont je n'ai jamais pu douter dans ma vie. C'est une grâce énorme. Si bien que je disais à mes compagnons, ça c'est la plus grande grâce que nous avons reçue après le baptême. Et je n'avais que 12 ans. Et une fois nous promenions, à cette époque même les petits, nous portions l'habit, on se promenait sur une colline, on avait la ville dessous de nous, et j'ai dit à mon compagnon, tu vois, le Seigneur nous a appelés à marcher à un niveau plus haut que le reste du monde, à 12 ans. Eh bien, j'ai commencé ma formation qui a duré pendant beaucoup d'années. J'ai été ordonné prêtre à Lorette, dans les sanctuaires de Lorette, en 1958. Et donc, vous comprenez, j'ai célébré mon jubilé il y a 4 ans. Et après l'ordination, mes supérieurs m'envoyèrent en Suisse, à Fribourg, pour étudier théologie. J'ai fait mon doctorat en théologie en me spécialisant sur les pères de l'Église. Et pour approfondir mes études sur les pères de l'Église, donc les Grecs et les Latins, on m'a envoyé à Milan faire les lettres classiques. Alors j'ai pris le doctorat aussi en philologie classique. Et tout de suite on m'a invité à rester à l'université pour enseigner, comme assistant du recteur et puis comme son successeur. J'enseignais histoire des origines chrétiennes et j'étais ami de beaucoup de personnalités dans cet office. J'ai connu Daniel Lou, on était ensemble dans plusieurs congrès et Congar et d'autres théologiens. Et j'ai été aussi membre de la Commission théologique internationale. C'est un organe au service de la congrégation de la foi. Et là, j'ai pu connaître de près les présidents étaient Ratzinger à cette époque, n'était pas encore évêque. Et il y avait de Lubach, il y avait Congar et d'autres. Donc, j'enseignais à l'Université catholique de Milan, qui est une grande université. J'étais content de mon service, je m'efforçais d'être un bon capucin, et les supérieurs aussi étaient satisfaits de mon service. Mais je sentais en moi que Saint-François n'était pas complètement heureux avec moi. En me promenant dans l'université, en recevant les hommages des étudiants qui sont très, très gentils avec les professeurs, vous savez, la semaine avant les examens, pas toujours. Je me disais, mais si Saint-François venait et me voyait ici comme un professeur, vous savez, pour être professeur à cette université, il faut passer un concours d'état, c'est une position assez convoitée. Eh bien, en 1975, j'ai toujours des difficultés avec vos nombres, 1975, une femme de Milan que j'accompagnais dans sa vie spirituelle revint d'une retraite dans une maison à Milan et me dit, père, j'ai rencontré dans cette maison des gens qui prie d'une manière un peu étrange. Il frappe les mains, il lève les mains. On parle aussi des miracles qui passent, qui arrivent parmi eux. Et comme un bon et sage directeur spirituel, je lui ai dit, tu n'iras jamais plus à cette maison de retraite. Et cette femme m'a obéi, mais comme toujours, les femmes ne se rendent pas facilement. Alors, elle a continué à m'inviter. Et une fois, je me suis trouvé à cette rencontre à Rome, dont j'ai eu l'occasion de parler, là où on disait « n'allez pas chez ce prêtre qui est un ennemi du renouveau ». Mais en voyant un prêtre, il venait pour demander ce qu'on faisait, et là, j'ai commencé à voir, à être secoué par l'Esprit, parce qu'on voyait l'œuvre du Saint-Esprit dans cette répondance. Eh bien, je commençais à m'intéresser. Je donna un cours à l'université aux étudiants sur le mouvement charismatique et prophétique dans les trois premiers siècles du christianisme pour tâcher de comprendre quelque chose. Parce que c'était apparemment les mêmes choses qui se passaient dans la première communauté. Et entre-temps, les personnes m'invitaient à donner d'enseignements dans les groupes de prière. En dépit du fait qu'ils savaient que je n'étais pas membre et je n'adhérais pas. En 1977, de nouveau, une dame de Milan que je n'ai jamais connue, une riche dame, offra 4 billets pour aller aux États-Unis et participer à un congrès charismatique écuménique à Kansas City, dans les Missouri. Un de ces billets, après avoir été offert à un professeur de Rome qui après devint le cardinal de Turin, et sa maman tomba malade, et ce billet fut offert à moi. Et comme je devais aller aux États-Unis pour apprendre l'anglais, j'accepta en me disant, après tout, dans une semaine, ce sera tout fini. Et vous voyez que c'est pas encore fini. Donc j'allais. Et je participais à ces congrès. Il y avait des choses qui me fascinaient, évidemment, ce climat surnaturel. Mais il y avait aussi des choses qui me laissaient perplexe, surtout les interventions d'autres dénominations chrétiennes. Je n'étais pas préparé pour les accepter. Il y avait 20 000 catholiques et 20 000 d'autres dénominations chrétiennes. On est dit 40 000. Et mais un soir, il y a eu une scène qui m'est toujours restée gravée. Quelqu'un a pris le microphone et a commencé à dire, vous évêques, vous pasteurs, vous prêtres, pleurez, faites lamentation, car le corps de mon fils est brisé. Vous les laïcs, hommes et femmes, pleurez, faites lamentation, car le corps de mon fils est brisé. Et là, c'est les séparations du corps du Christ, on les voyait, parce qu'on était presque de toutes les dénominations chrétiennes, pentecôtistes, mais aussi les églises traditionnelles. Et tandis qu'il parlait, les gens commencèrent à tomber à genoux autour de moi. Jusqu'à ce que toute cette foule était une foule des gens qui pleurait pour la repentance, pour les divisions parmi les chrétiens. Et tout ça, tandis qu'il y avait une phrase écrite d'un côté à l'autre du stade, « Jesus is Lord ». Jésus est Seigneur. C'était une prophétie. Je me disais, si un jour les chrétiens seront réunis dans un seul corps, ce sera comme ça. Lorsque nous serons à genoux, en repentance, sous la Seigneurie du Christ. En dépit de ça, je restais encore un observateur. Si bien que il y avait un chant qui en anglais dit, c'est l'histoire de Jéricho qui tombe au son des trompettes. Et le refrain disait, levez le drapeau de l'amour, Jéricho doit tomber. Jéricho doit tomber. Imaginez 40 000 personnes qui... À ce moment-là, mes compagnons italiens, il y en avait 8, me donnaient des coups d'eau en disant, écoute, viens parce que Jéricho, c'est toi. Je ne sais pas s'il y a des Jéricho ici, mais attention.
2: À l'émission Sur la montagne aujourd'hui, vous venez d'entendre le cardinal Raniero Cantalamessa, frère capucin, prêtre, théologien, historien, prédicateur de la Maison pontificale de 1980 à 2024.

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0: Nous sommes le mercredi 2 septembre 2026. Bonjour à vous qui nous captez, où que vous soyez. Bienvenue à nos matins d'été et j'espère que vous allez bien. Ça me fait plaisir de vous accompagner pour les 60 prochaines minutes qui seront bien remplies. Vers 8h45, je recevrai la directrice générale de la Société du patrimoine urbain de Québec, Valérie Roussel, qui nous présentera les activités interactives à saveur historique auxquelles nous pouvons encore prendre part dans les prochaines semaines. Avant cela, le père Bernard Hugeux et son enseignement sur la compassion au cœur du mystère de Dieu, il nous montrera que Dieu se penche sur la souffrance des hommes. Et dans le récit d'Alain Stanquet, « Le français a changé ma vie », on découvrira les nombreux artistes, écrivains qui ont choisi de vivre en français. Quant à sœur Isabelle Le Bourgeois, elle a choisi le thème « Vivre avec l'irréparé malgré tout » et ce matin, elle insistera sur l'espérance. Et nous ne passerons pas sous silence le bon travail de l'équipe de journalistes de Radio Vatican qui nous présente à l'instant le bulletin des actualités internationales.
1: Laudetur Jesus Christus.
2: Messe pour la sauvegarde de la création hier dans les jardins pontificaux de Castel.

0: Venezuela. L'Assemblée nationale a approuvé hier l'accord pétrolier avec les États-Unis. Le pays vit depuis 8 mois maintenant sous la tutelle de Washington. Comment est perçu le gouvernement intérimaire par les Vénézuéliens? On en parle dans notre dossier à la fin de ce journal.
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0: Bonjour à tous. Les chrétiens du monde entier célèbrent depuis hier un temps pour la création, un mois d'initiative, de moments de prière, de dialogue, portant sur la sauvegarde de la maison commune. Le coup d'envoi de cette période de réflexion a eu lieu hier, 1er septembre, journée mondiale de prière pour la sauvegarde de la création. À cette occasion, le pape a célébré hier soir la messe depuis le village Laudato Si, dans les jardins de Castel Gandolfo, un lieu voulu par son prédécesseur François et inauguré par Léon XIV il y a un an. Dans son homélie, le pape a invité à cultiver la contemplation, premier pas vers une authentique conversion écologique. Le compte-rendu d'Olivier Bonnel.
2: Que ce soit le livre de la sagesse, le psaume 18 ou l'évangile selon saint Matthieu, chacun des textes choisis pour cette liturgie spéciale invite à contempler l'œuvre de Dieu, la merveille de la création et l'amour particulier du Seigneur pour l'être humain, dit le pape. Alors que s'ouvre le temps de la création, Léon XIV a donc exhorté à ralentir pour se concentrer sur cet équilibre fragile voulu par Dieu.
3: Diamoci qualche minuto di pausa.
2: Prenons quelques minutes pour faire une pause dans le tourbillon des activités quotidiennes afin de savourer la grande harmonie dont nous faisons partie. Mettons en mode silencieux tous les bruits des œuvres humaines pour écouter la voix mélodieuse de la création dans laquelle Dieu, l'auteur de toutes choses, nous parle. Cet exercice contemplatif, qui favorise la rencontre avec le Seigneur, constitue un premier pas vers une authentique conversion écologique, a poursuivi le pape, où les effets de la rencontre avec le Christ se manifestent clairement dans notre rapport au monde qui nous entoure. En reprenant le cantique des créatures de saint François d'Assise, le pape a souhaité qu'à la suite du Poverello, nous puissions renouveler notre engagement à vivre et à promouvoir cette fraternité universelle qui est indissociable de la mission de sauvegarde de la création.
0: Le compte-rendu d'Olivier Bonnel. L'eau vive qui est le thème choisi pour cette année pour le temps, pour la création. Un don universel qui ne doit pas faire l'objet de marchandage ou de gaspillage, affirme Léon XIV dans ses intentions de prière pour septembre. Le pape qui appelle à défendre le droit de chaque personne à boire sans peur, sans inégalité. À la une de l'actualité internationale ce matin, la riposte iranienne sur des bases militaires états-uniennes en Jordanie, en Irak et à Bahreïn. Attaque de missiles et de drones la nuit dernière en réaction à la dernière série de bombardements américains contre l'Iran hier. Au moins 11 personnes ont été tuées, rapporte le média d'État iranien. Outre les frappes, le gouvernement américain a promis de mener une campagne d'asphyxie économique de l'Iran, sans épargner les partenaires commerciaux de Téhéran, comme la Chine et l'Égypte. C'est pourquoi le président chinois Xi Jinping est attendu au Caire ce mercredi, où il doit s'entretenir avec son homologue égyptien Abdel Fattah al-Sissi. Pékin, dépendant de Téhéran pour le pétrole, est en première ligne des sanctions américaines et cherche l'appui du Caire, dont certaines banques sont aussi ciblées. Israël affirme avoir arrêté à Gaza le chef de la sécurité intérieure du Hamas, une opération menée par les forces spéciales israéliennes qui aurait permis de capturer ce haut responsable près de son domicile. Mais l'opération a aussi été marquée par d'intenses frappes sur Gazaville qui auraient fait au moins 4 morts dont 3 enfants. Les précisions de Julia Ganancia.
4: Israël affirme avoir arrêté Mouin al-Arabid, présenté comme le chef de la sécurité intérieure du Hamas dans la bande de Gaza. Selon l'armée israélienne et le Shin Bet, des forces spéciales ont fait irruption dans un bâtiment de Gazaville et capturé le responsable près de son domicile. Il aurait ensuite été transféré en Israël, blessé pour y être interrogé. Mouin al-Arabid était chargé notamment du contre-espionnage et du renseignement au sein du Hamas. Benjamin Netanyahou affirme également qu'il participait à la dissimulation et au déplacement d'otages israéliens et qu'il cherchait à rétablir le contrôle du Hamas dans le nord de la bande de Gaza. L'opération a été couverte par des frappes aériennes israéliennes destinées à protéger les forces au sol. Plusieurs personnes ont été tuées dans ces bombardements, dont des enfants, selon les secours palestiniens. Pour Israël, cette arrestation constitue un nouveau coup porté à l'appareil sécuritaire du Hamas. À Tel Aviv, Julia Ganancia pour Radio Vatican.
0: Et pendant ce temps-là, les violences commises en Cisjordanie par les colons israéliens ne cessent de s'intensifier. Un sujet qui suscite l'indignation croissante des pays européens. Le Royaume-Uni a annoncé hier le dévoilement prochain d'une série de sanctions contre Israël.

0: Les chefs de la diplomatie et de la défense européenne se sont retrouvés hier pour une réunion de 2 jours à Dublin, en Irlande, afin de définir les priorités de l'année. Et la première d'entre elles semble rester l'Ukraine. Les 27 ont assuré que les attaques hybrides de la Russie ne les dissuaderont pas d'aider Kiev. Des attaques qui se multiplient. Berlin, soutenu par l'UE et l'OTAN, a accusé hier Moscou d'être derrière les drones chargés d'explosifs retrouvés cet été à l'aéroport de Leipzig. En représailles, le gouvernement allemand a annoncé une série de mesures contre la Russie un mois après les faits. Des mesures fermes mais modérées, qualifiées de nouvelles erreurs grossières par Vladimir Poutine. À Berlin, Delphine Herbollier.
1: Le gouvernement allemand aura mis un mois avant de réagir. Hier, le ministre de l'Intérieur et son collègue des Affaires étrangères ont confirmé que la Russie était bel et bien à l'origine de l'attaque hybride du 4 août sur l'aéroport de Leipzig. Il se base sur les enquêtes des services de police, de renseignement et d'autres pays alliés. Force de ce constat, les autorités allemandes ont donc annoncé des mesures de représailles, comme la fermeture du consulat russe à Bonn, le seul encore ouvert en Allemagne, la fermeture de la Maison de la Russie, un centre culturel berlinois soupçonné d'abriter des activités d'espionnage. Berlin annonce aussi une nouvelle liste de personnalités russes interdite d'entrer dans le pays et un renforcement des contrôles sur la flotte fantôme russe en mer du Nord et Baltique. Des mesures qualifiées par Berlin de fermes mais modérées. Le but est de ne rien laisser passer à la Russie sans toutefois entrer dans une escalade avec Moscou. Le sujet est de fait polémique. Si une majorité des Allemands soutient l'aide militaire à l'Ukraine, les supporters et électeurs de l'extrême droite sont beaucoup plus russophiles et opposés à de nouvelles sanctions contre Moscou. Une extrême droite qui justement pourrait remporter d'importantes élections régionales ce dimanche. Berlin, Delphine Herbollier pour Radio Vatican.
0: Aidé par son partenaire russe, la junte militaire au Niger a déjoué samedi une mutinerie au sein des rangs de l'armée. Ces violences dans la capitale Niamey qui inquiètent l'Union africaine. Le président de la commission de l'UA a condamné hier toute tentative de pouvoir par la force. Le Sénégal et le Fonds monétaire international sont finalement parvenus à un accord en vue d'un programme d'aide de près de 1,9 milliard d'euros. Il couvrirait la période de 2026 à 2029 alors que de nombreux Sénégalais sont accablés par les difficultés économiques. Ce dénouement intervient après près de 3 années de négociations avec comme principal point d'achoppement la dette dite cachée du Sénégal. À Dakar, Abdoulaye Diédou.
2: Une bouffée d'oxygène qui vient à son heure pour Dakar qui croule sous le poids d'une dette colossale de 132% du PIB. Par cet accord acté sur 36 mois au titre de la facilité élargie de crédit, le FMI s'attend à voir le Sénégal procéder à une batterie de mesures collectives décisives dont la rationalisation efficiente des dépenses publiques, le renforcement de la mobilisation des ressources intérieures, la mise en œuvre du programme de réforme économique et financière pour la période 2026-2029. Chef de mission du FMI pour le Sénégal, Mercedes Vera Martin a rappeler que la concrétisation de ce programme est soumise à l'approbation du conseil d'administration du FMI qui appréciera de la fiabilité de la requête de Dakar devant conduire une dérogation dans le brûlant dossier estampillé misreporting. Face à la presse hier, le ministre sénégalais des Finances, Cheikh Diba, a écarté la thèse d'un plan de restructuration, parlant plutôt d'un plan de traitement de la dette du Sénégal. Cheikh Diba a donné un aperçu des orientations de ces fonds qui serviront à stabiliser les données macroéconomiques, à accélérer la transformation du secteur énergétique, à élaborer un plan de traitement viable de la dette publique, entre autres. Abdoulaye Diédou, Dakar, Radio Vatican.
0: Et il est l'heure maintenant de passer à notre dossier. Le dossier du jour qui nous emmène au Venezuela. Il y a 8 mois, le président Nicolas Maduro a été capturé par des forces spéciales américaines à Caracas. Le pays des Caraïbes est depuis administré par Delcy Rodriguez, présidente par intérim et figure de l'ancien régime, une administration désormais sous tutelle américaine. Hier, l'Assemblée nationale du pays a d'ailleurs approuvé l'accord pétrolier avec Washington. Cet accord permettra aux États-Unis d'exploiter 17 champs pétroliers avec un potentiel de production évalué à 65 milliards de barils. Le ministre états-unien de l'énergie est arrivé hier soir à Caracas pour signer cet accord ce mercredi. Le président Donald Trump n'a en effet pas fait mystère de sa volonté de mettre la main sur la rente pétrolière vénézuélienne. Si le pays post-Maduro a, semble-t-il, retrouvé un peu de liberté politique, il reste sous la coupe de Washington, comme nous le rappelle Thomas Posado, professeur de civilisation américaine à l'université de Rouen et spécialiste du Venezuela.
3: Il y a effectivement de nouvelles manifestations qui se faisaient moins ces dernières années, surtout depuis les élections présidentielles de juillet 2024, où minoritaire, le gouvernement Maduro avait serré la vis. Par contre, c'est la même équipe qui dirigeait avant, qui dirige aujourd'hui, et les ONG de défense des droits de l'homme contestent le fait que ces libérations sont faites comme des grâces venues par en haut et pas comme un processus de réconciliation où on prend en compte la parole des victimes et où on réhabilite les personnes qui ont été visées injustement pendant des années.
4: Aujourd'hui, le Venezuela est dirigé par Delcy Rodríguez, qui est la présidente par intérim. Delcy Rodríguez, qui est une figure clé du régime Maduro, comment est-elle perçue par les Vénézuéliens aujourd'hui depuis 8 mois?
3: Comme quelqu'un qui gouverne sous tutelle, enfin comme quelqu'un, enfin si on veut être, si on est bien intentionné à son égard, on dit qu'elle est sous la contrainte et qu'elle fait ce qu'elle peut dans une situation de menace militaire, économique permanente. Si on est mal intentionné, on peut estimer que c'est une traître et qu'il veut se maintenir au pouvoir sans maintenir aucun des principes sur lesquels elle a construit sa vie politique. La réalité est sans doute entre ces deux pôles, évidemment. C'est quelqu'un qui gouverne sous contrainte, c'est quelqu'un qui n'avait pas une très forte légitimité avant, puisqu'elle était la vice-présidente nommée par quelqu'un qui se maintenait au pouvoir malgré des défaites électorales. Et là, aujourd'hui, c'est quelqu'un dont la légitimité vient d'une puissance étrangère qui l'a choisie comme l'administratrice du protectorat vénézuélien. Elle est à la fois l'héritière de Maduro et l'administratrice de Donald Trump.
4: Au mois d'avril, Delcy Rodríguez a relevé le revenu minimum des Vénézuéliens à $240. Des salariés du gouvernement. Est-ce que les mesures sociales annoncées ont déjà un effet positif?
3: Le vrai changement qu'on voit, c'est une frénésie du côté des investisseurs qui voient les perspectives de profit qu'ils pourraient avoir au Venezuela. Par contre, dans la vie quotidienne des Vénézuéliens, on voit assez peu de changements. Le revenu minimum réel, il est de moins d'un dollar au Venezuela, ce qui permet d'arriver à un peu plus de $200. Ce sont des primes octroyées par le gouvernement et surtout un peu plus de $200, c'est somme toute assez peu par rapport à un panier alimentaire moyen qui est de l'ordre de $700 par mois au Venezuela. Donc on a un pouvoir d'achat et une difficulté à vivre juste de manière digne qui était très problématique sous Nicolas Maduro et qui est tout aussi problématique aujourd'hui sous Delcy Rodríguez, parce que de fait, dans la vie quotidienne, la situation n'a pas changé.
4: Aujourd'hui, le gouvernement américain discute directement d'une participation américaine à plusieurs champs pétroliers du Venezuela. On a parlé de tutelle tout à l'heure, mais c'est un mécanisme de prédation, selon vous, qui se met en place?
3: Oui, clairement. Enfin, Donald Trump cache assez peu ses intentions à l'égard du Venezuela. Il dit ouvertement que les vainqueurs dans un conflit ont le droit à un butin. Et ce butin, visiblement, c'est le pétrole vénézuélien. Effectivement, il y a eu des réformes dans ce sens. La loi sur les hydrocarbures qui permet de diminuer énormément les royalties dues à l'État vénézuélien, qui annule les effets des réformes qu'avait pu faire Chavez, mais qui permet aussi aux entreprises étrangères de commercer directement, de vendre directement le pétrole vénézuélien, ce qui était interdit depuis la nationalisation des années 70. Donc, on est dans un immense recul en arrière vis-à-vis de la souveraineté du Venezuela sur son industrie pétrolière. Un autre exemple qui me semble important à mentionner, c'est que l'argent récolté par l'extraction de pétrole transite directement sur un compte qui est au département du Trésor des États-Unis. Et que c'est après le département du Trésor qui, selon les éléments que fournit l'administration vénézuélienne, redistribue à l'État vénézuélien.
0: Interrogé par Olivier Bonnel, Thomas Posado, spécialiste du Venezuela, était ce matin l'invité de Radio Vatican. C'est la fin de ce journal. Belle journée à vous.

C'est maintenant le moment de la chronique Reflet avec sœur Isabelle Le Bourgeois, sœur auxiliatrice et psychanalyste. Elle est également auteure. Dans sa chronique d'aujourd'hui, elle aimerait parler de sortir du tout est fichu à quelque chose est possible.

Troisième chose, troisième, je ne sais plus à quoi j'en suis, mais bon, que je pourrais dire autour de ça, et qui me paraît tellement important, c'est que ça rejoint, je dirais, le profond du profond de l'être chrétien. L'irréparé, pour moi, sonne avec espérance. C'est-à-dire qu'il n'y a jamais, et c'est aussi ça l'œuvre de la foi, bon, et en tout cas du Dieu auquel je crois, bon, qui lui ne cesse d'accompagner ces abîmes que nous traversons. Mais il les accompagne de manière à ce que, en nous offrant la possibilité, disons, de ne pas y rester. Voilà. Et tout le travail de l'écoute, me semble-t-il, en tout cas, moi, comme je l'ai fait, c'est d'essayer de ne pas rester dans cet abîme. Voilà. Je n'en peux plus, je ne sais plus, ma vie n'a plus de sens, etc., etc. Voilà. Eh bien, comment, en essayant d'écouter ce qui s'est passé, en essayant de sortir, j'allais dire, de cette catégorie si prégnante dans nos vies, de croire que tout est fichu, pour retrouver la possibilité de réenclencher nos vies, de croire que quelque chose d'autre va être vécu, c'est le travail de l'écoute et c'est le travail, je dirais, que j'ai essayé de mettre en page sous la forme de vivre avec l'irréparé. Parce qu'il ne s'agit pas de faire comme si ça n'existait pas. Il s'agit d'apprendre à vivre avec ça. Et on peut vivre avec ça. Et on doit vivre avec ça. Parce qu'il n'y a pas d'autre choix que ça. Les formes d'irréparé, il y en a des tonnes dans nos vies. Si nous prenons là, tous ensemble, même ne serait-ce que quelques secondes, pour nous demander, à l'étape où j'en suis de ma vie, qu'est-ce qui reste encore comme douleur, comme souffrance, j'allais dire que je n'ai pas réussi à pacifier suffisamment. Qu'est-ce qui reste comme défi à la vie que je sens en moi, mais qui est bloquée ou qui est rendue difficile par l'amertume, par la colère, par la tristesse, par la mélancolie, par le désir de suicide, de toutes ces choses, le désir de mort fort en nous. J'en peux plus, quoi, voilà. Tous ces irréparés-là, qu'est-ce que ça peut être? Eh bien, une maladie que j'ai eue, qui a laissé des traces, la peur de retourner dans cette maladie, un accident qui a tué quelqu'un, un deuil, donc, ou bien un divorce, la mort d'un enfant, terrible. Tout ça, tous ces irréparables-là ont laissé des traces que donc j'appelle irréparés. Voilà. Voilà toutes ces formes-là. Et chacun d'entre nous, quand on regarde à l'intérieur, j'allais dire de notre conscience, de notre âme, bon, quels sont ces irréparés qui nous habitent? Comment on peut les nommer? Qu'est-ce qu'on en fait? D'une certaine façon, sur ce qui s'est passé, on ne pourra jamais revenir en arrière. Vous voyez, ça fait 10 minutes que je parle. Avec vous, c'est irréparable. On ne peut pas revenir en arrière. C'est fait, c'est fait. Ces 10 minutes ont eu lieu. Mais toute la suite de ça, c'est-à-dire toute la suite de nos vies, qui s'enclenchent seconde après seconde, qui vont engranger tout ce temps qui passe, qui n'est pas rien, hein, et qui nous dit, l'approche aussi, on se rapproche de la mort. Alors, il y en a qui sont beaucoup plus jeunes. Pour eux, ça leur paraît tellement loin. Bon, voilà. Mais quand même. Tout cet irréparé-là, c'est ça qui est le cœur pour moi de mon espérance.

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1: C'est quand même particulier d'apprendre que tant d'artistes, de penseurs, d'écrivains, d'écrivaines ont opté pour la langue française. Suivons Alain Stanquet dans son livre.

On ne peut pas devenir fou en français, la suite. Le dernier nom qui me vient en tête, et qui n'est pas le moindre, est celui du philosophe et écrivain Émile Cioran, qui parlait roumain, hongrois, allemand, anglais et français. Cet homme s'est installé en France à l'âge de 37 ans et a écrit la majorité de ses livres en français. « Je lis de moins en moins l'anglais et l'allemand, disait-il. Ce sont des langues qui mettent trop de flou dans mon esprit, qui n'en a pas vraiment besoin. Et puis, j'ai plus que l'impression, la certitude, qu'on ne peut formuler qu'en français et qu'en toute autre langue, on se laisse aller au charme et à la débauche de l'approximation. Rien ne m'étonne et ne me dérange davantage qu'un français confus. La langue refuse le chaos mental. Être confus, c'est pécher contre elle, contre son génie. Penser en français, c'est se couper du chaos, de tout ce qu'il apporte de richesse et de surprise. Le français recèle des vertus civilisatrices en ce qu'il vous impose en permanence ses contraintes. On ne peut pas devenir fou en français. Elle, la langue française, a agi à la façon d'une discipline imposée du dehors, ayant finalement sur moi un effet positif en me contraignant, en m'interdisant d'exagérer à tout bout de champ. Le fait de me soumettre à une telle discipline linguistique a tempéré mon délire. Le français est devenu par la suite une langue thérapeutique. C'est à Sion que l'on doit cette belle vérité. On n'habite pas un pays, on habite une langue. Le biochimiste autrichien Erwin Chargaff, qui s'est distingué dans la recherche sur l'ADN, affirmait que pour lui, ne méritait d'exister que ce qui était exprimé en français. Il y aurait de l'oméga 3 ou de la vitamine C dans la langue française que je n'en serais pas autrement surpris, sans quoi comment pourrait-on expliquer cette attraction que la littérature française exerce sur autant de gens dans le monde? Jusqu'à Muammar Kadhafi, le fameux guide de la Libye qui me confiait un jour que les auteurs qui l'avaient le plus influencé étaient presque tous français. Charles Fourier, Jean-Jacques Rousseau et Robespierre. Fraîchement auréolé du prix Nobel de littérature en 2008, Le Clésio, français et mauricien, en a profité pour dire en ces termes ce qu'il pensait du supposé déclin de la culture française. « Je ne crois pas que l'on puisse parler du déclin de la littérature française quand elle a un passé si riche et qu'elle est si vivante dans les pays francophones. Je suis d'une famille mauricienne, un immigré de la deuxième génération, descendant de gens qui ont choisi de vivre en France. » La France est ma patrie d'élection pour la culture, pour la langue. La culture française est une culture de métissage. La langue française a reçu des apports de tous les coins du monde et ça continue. Ce qui est merveilleux avec la culture française, c'est qu'elle est un lieu de rencontre. Le romancier rejoint ainsi le célèbre anthropologue Claude Lévi-Strauss lorsque celui-ci affirme que la vraie civilisation n'existe que lorsqu'il y a mélange de cultures. Cet heureux mélange des langues françaises d'ailleurs, qui viennent d'Afrique, où, en plus du français, on parle 2000 langues, de la Wallonie, de la Suisse, des Caraïbes, d'Océanie, du Québec, de l'Acadie, de Saint-Pierre-et-Miquelon, de la Réunion, du Jura ou du Val d'Aoste, est heureusement garant de la vitalité du français d'aujourd'hui.

À la chronique Jardins intérieurs, on va maintenant entendre le père Bernard Bastian et son enseignement sur la compassion au cœur du mystère de Dieu. Et il revient encore une fois sur un auteur qui l'inspire beaucoup, Henry Nouwen.

En Jésus, c'est Dieu qui se penche sur la souffrance. Voyez, comprenez le mystère de l'incarnation comme ça. En Jésus, c'est Dieu qui se penche sur la souffrance de l'homme. Il devient l'un de nous, hein, par le mouvement vertigineux qu'on appelle dans le Nouveau Testament de la kénose. Hein. Voilà, parce que ça vient d'un verbe grec qui veut dire se vider de soi-même. Voyez, Philippiens 2, au verset 5, ensuite jusqu'à 8, enfin même plus loin. Et on reviendra souvent sur ce texte, Philippiens 2, 5 à 11. Mais là, je vous donne les premiers versets. Ayez entre vous, voyez, c'est un enseignement de Paul pour notre journée. Ayez entre vous les mêmes sentiments qui sont dans le Christ Jésus. Ah, ça nous intéresse, les mêmes sentiments. Lui qui est de condition divine, non pas qui était, mais qui est, il n'a pas usé de son droit d'être traité comme un dieu. Et donc peut-être que le médecin, l'infirmière, le professionnel, eh bien, il peut ne pas user de son droit d'être traité, considéré que comme un médecin, une infirmière, une ergo, un kiné, un aide-soignant. Voilà. Il s'est dépouillé lui-même, prenant la condition d'esclave. Et l'esclave, dans le langage de Paul, c'est le pécheur. C'est-à-dire, il a rejoint l'homme au plus près de sa vie, là où il est misérable, devenant semblable aux hommes. Il y a donc une similitude. Et reconnu à son aspect comme un homme, il s'est abaissé, devenant obéissant jusqu'à la mort et à la mort sur une croix. Vous voyez, ce qui est vertigineux, c'est Dieu, homme pécheur, mort. Mort. Le Dieu de la vie éprouve en son Fils la mort. Donc vous voyez, c'est une descente absolument vertigineuse en quelques versets. Henri Nouwen, qui est un auteur spirituel extraordinaire, qui était à l'Arche au Canada, qui est mort trop jeune. Voilà, il a écrit dans un topo qu'il a fait à l'Association catholique canadienne de la santé. Réflexion sur la compassion. Je vous cite cette phrase, je le cite très souvent, Henri Nouwen. Nous constatons non seulement que la compassion n'est pas une réaction spontanée, il faut peut-être se méfier des réactions spontanées, hein. C'est pas une réaction spontanée, mais qu'elle va à l'encontre de la tendance foncière de notre existence qui est d'entrer en concurrence. Ainsi pouvons-nous prendre de plus en plus conscience que nous ne pouvons pas, vous comme moi, devenir réellement compatissants. Que nous ne pouvons pas bâtir notre vie sur le désir de devenir le même que la personne qui souffre. Voilà comment j'ai été amené à penser que la compassion, dans son sens le plus fort, ne peut être attribuée qu'à Dieu. En Jean chapitre 13, le lavement des pieds, donc c'est Jésus juste avant de mourir, il y a ce mot, cette annotation de Jean, après avoir déposé son manteau, hein, et le manteau c'est la qualité sociale, le titre, voilà, c'est ce qui nous identifie dans notre rang social, le manteau, c'est le vêtement du dessus dans la Bible. Il l'a enlevé et en dessous, il porte une tunique. Et les esclaves sont en tunique. Vous voyez? Donc, il s'est fait esclave. Il a pris la condition d'esclave. Il a lavé les pieds de ses disciples. Ce que même pas un esclave juif ne fait. Il faut que ce soit un esclave païen. Il a déposé son manteau et ensuite, qu'est-ce qu'il fait? Il remet son manteau. Hein? Donc, il est de nouveau le juif. Il est le rabbin. Hein? Et il explicite son geste, il dit « Vous m'appelez maître et seigneur, et je le suis. » Donc voyez, on ne perd pas sa dignité de, sa qualité de, sa compétence de, enfin, il ne faut pas perdre de vue sa qualité, sa compétence, etc., le titre au nom duquel on est là, même quand on plonge par notre humanité dans l'humanité de l'autre. Hein, tout en étant homme, il reste Dieu. Tout en étant, en se faisant esclave, il reste le maître et le seigneur. Vous voyez? C'est ça le paradoxe. Hein. Nous, on fonctionne pas par paradoxe, hein. On fonctionne toujours par,
par antagonisme, c'est-à-dire c'est ou l'un ou l'autre. Et en Dieu, c'est les deux paradoxalement. Faut comprendre ça, hein. Jésus est Dieu qui est venu en homme, c'est une expression chère à Jean Grosjean, il est venu en homme. Il est aussi un homme qui se comporte en Dieu, hein. Voilà. Eh bien, voyez, quel est le rôle des miracles dans les évangiles? Parce qu'on dit tout le temps, et dans les années 70, on le disait encore plus fort, Jésus, c'est vraiment le camarade, le copain, il est devenu homme, il s'est fait l'un de nous. Oui, oui, mais le problème, c'est que tout l'évangile est parsemé des miracles de Jésus. Et aucun homme ne peut faire des miracles, et encore moins les miracles qu'a fait Jésus. Ici, il résiste à mort, là, il guérit un lépreux, ensuite, il rend la vue à un aveugle. Et, vous voyez? Ben ça, c'est comme s'il montrait que tout en étant homme, il reste Dieu. Hein? Voilà. Il a une nature humaine, et il a une nature divine qui s'est cachée dans sa nature humaine, mais qui s'exprime de temps en temps par des actes extraordinaires. Et Jésus, alors qu'il va être détruit sur la croix bientôt dans quelques heures, il dit, donc il est tout en bas, il dit, quand je serai élevé de terre, j'attirerai tous les hommes à moi. Vous voyez? S'il descend, c'est bien pour être élevé.

0: On sait bien que l'été s'achève, mais il y a encore de belles activités à faire. Et aujourd'hui, on va aller du côté de la Société du patrimoine urbain de Québec, qui a plusieurs choses à nous proposer pour parfaire notre connaissance, évidemment, du patrimoine, de l'histoire et aussi de ce qui se passe aujourd'hui. Et pour cela, eh bien, je m'entretiens avec la directrice générale de cette société. C'est Madame Valérie Roussel. Bonjour, Madame Roussel.
1: Bonjour, Madame Benz. Merci de nous recevoir.
0: Je vous en prie. Alors, dites-nous en quelques mots pour commencer, qu'est-ce que c'est cette Société du patrimoine urbain de Québec?
1: Alors, la Société du patrimoine urbain de Québec, depuis plus de 30 ans, valorise tout ce qui est histoire urbaine de la ville de Québec, l'appartenance de la ville au patrimoine mondial de l'UNESCO par des jeux de géorallye, parcours numériques, des expositions. Alors, plusieurs réalisations sont à l'actif de la Société du patrimoine urbain de Québec, toujours pour rendre l'histoire, la mettre en valeur de manière différente, donc faire vivre l'histoire autrement.
0: Vous êtes basé dans l'îlot des Palais, qui est situé au 8 rue Vallière à Québec. Ce lieu-là est un lieu hautement historique.
1: Oui, depuis 2003, la Société du patrimoine urbain de Québec gère et a même permis à l'îlot des Palais de devenir un musée agréé au niveau du ministère de la Culture et des Communications, donc avec l'appellation officielle de musée. Et nous sommes fiers de mettre en valeur les différentes couches de l'histoire qui sont très fondateurs de la ville de Québec en lien avec ce lieu, notamment une trentaine d'années de fouilles archéologiques qui ont permis de déterrer un demi-million d'artefacts. Et nous, dans notre mission justement de faire vivre l'histoire autrement, on a à cœur que ce musée soit un lieu d'expérience, d'apprentissage, autant pour les jeunes que pour la population de Québec, les touristes, qui peuvent vraiment apprendre sur comment la colonie s'est développée. Il y a un volet du patrimoine qui concerne aussi l'histoire brassicole à Québec. On a même une exposition immersive en ce moment qui retrace l'histoire de la vie nocturne dans notre belle capitale nationale. Et on y apprend sur la vie des intendants parce que c'était quand même un palais de gouvernance pendant toute l'époque de la Nouvelle-France, en plus d'être un site industriel. Alors, on a un beau fourmillement d'informations historiques à travers ce site. Ça répond très bien à notre mission à la Société du patrimoine urbain de Québec. Puis, on occupe et on ouvre et permet à la population d'accéder à ce site-là avec beaucoup de fierté.
0: Alors, c'est ouvert, en tout cas au moins jusqu'au 30 septembre, tous les jours de 9h30 à 16h30. Et là, je m'adresse à ceux et celles qui nous écoutent et qui aiment beaucoup l'histoire, le patrimoine et qui aimeraient bien peut-être faire une activité en marchant à l'extérieur. Eh bien, c'est possible. On a pensé du côté de la Société du patrimoine urbain à préparer un jeu d'évasion avec des mystères et tout ça. Et on a aussi un parcours interactif tout à fait gratuit qui permet de traverser les époques, de se promener à Québec et puis on vit quelque chose sur plusieurs périodes. J'aimerais, Valérie Roussel, que vous nous expliquiez comment se déroule ce parcours interactif.
1: Oui, avec plaisir. Donc, révéler Place Royale. Juste pour faire une petite mise en contexte, c'est vraiment un projet qui a été soutenu au musée avec le fonds pour la mise en valeur de Place Royale gérée par le Musée de la Civilisation. Donc, on a des partenaires vraiment importants dans la mise en place de ce circuit-là, comme avec architectes qui nous ont fait des modélisations. Et à partir de là, ça permet d'expliquer le parcours révélé Place Royale. Donc, on a la chance d'avoir 70 reconstitutions de bâtiments qui sont répartis sur 4,5 hectares. C'est 3000 heures de travail qui ont été mis pour permettre la belle expérience que je vais vous décrire plus particulièrement. Donc, en ayant accès à un téléphone cellulaire intelligent, on scanne simplement le code QR de notre dépliant sur le parcours qui est disponible à différents points de service, évidemment, dont l'îlot des Palais, qui va rester ouvert aussi cet automne. Donc, l'îlot des Palais continue à être ouvert du jeudi au dimanche en tout temps, à partir de la fin septembre jusqu'au mois de mai, où la saison haute recommence. Et donc, en ayant en main le dépliant ou l'adresse du site Internet, perroyal.îlotdespalais.ca, on peut débuter l'expérience du parcours gratuit qui nous permet de survoler 3400 ans d'histoire, répartis de manière plus concentrée en 6 périodes qui amènent notre expérience dans des immersions visuelles. Alors, on parle de réalité augmentée par superposition d'images. On se promène dans différents points d'information, des points qui ont été ciblés entre l'îlot des Palais et la Place Royale pour mettre en valeur ces deux sites du berceau de l'Amérique francophone. Et à chacun de ces points, qui sont géolocalisés dans Google Maps à travers le code QR et la web app, on peut accéder à 12 points de réalité augmentée. Donc, dans ces points de réalité augmentée-là, on a accès à des images sur 6 époques où la transformation des lieux se manifeste là, directement dans l'écran de nos appareils cellulaires. On n'a pas besoin non plus de télécharger quoi que ce soit. C'est seulement une connexion Internet qui nous permet de faire toutes les expériences. On peut aussi basculer en contenu panorama. Donc ça permet, en tournant autour de chacun des points de contenu, d'avoir accès à la matérialisation du paysage aux 6 époques ciblées. Et on a aussi des images d'archives avant-après. Avec un petit curseur, on se promène entre le passé et le présent pour voir la transformation des lieux. Les 6 périodes qui sont ciblées à la fois par les réalités augmentées, superposées et les panoramas, c'est vraiment du précolonial. Donc, on parle d'avant 1608 où on voit beaucoup comment le terrain s'est transformé, la morphologie des lieux. Ensuite, on arrive sur la période de la conquête et de la reconstitution de la ville, le développement d'une capitale coloniale au début du 19e siècle, le renouveau économique plus vers la fin du 19e siècle, début 20e siècle, et la reconstruction de 1960-80, là, particulièrement, qui a été marquante à Place Royale, qui a eu également une incidence à l'îlot des Palais dans cette période où il y avait un certain déclin qui était constaté. Et bien sûr, le parallèle avec aujourd'hui est assez frappant, et toutes les transformations des lieux que ces 6 périodes-là permettent de découvrir sont fascinantes, sachant que c'est des lieux qui sont beaucoup mis en valeur par le tourisme en ce moment. Le Petit Champlain est très reconnu pour la période de la Nouvelle-France avec laquelle il est associé, mais qui a également eu beaucoup de transformations sous le régime, au début du régime britannique et avant, la façon dont les lieux se sont métamorphosés aussi. C'est fascinant de redonner une profondeur et des lettres de noblesse plus complètes sur l'histoire de ce quartier, incluant bien sûr l'îlot des Palais, comme je le disais, deux sites fondateurs. Puis c'est complémenté du jeu Mission Empreinte, qui est un jeu d'évasion, où là, on va découvrir vraiment l'histoire, mais par le jeu, ça permet d'aller chercher des connaissances tout en s'amusant. Puis à la fin, il y a même presque un examen, on résout l'énigme finale. Et même si on n'est pas ferré d'histoire et qu'on n'a pas une énorme connaissance, les gens s'en sortent bien. C'est certain que pour les gens ferrés d'histoire, ça va permettre encore plus de créer des connexions avec les connaissances qu'ils ont déjà, mais c'est accessible à tous, puis ça permet vraiment d'approfondir nos informations sur ces deux sites importants de l'histoire de la ville et même de l'Amérique francophone.
0: Exactement. Alors, à l'heure où on se dit que les téléphones cellulaires, c'est parfois nuisance pour certaines personnes, les plus jeunes comme les plus vieux, voilà qu'on le met à profit pour, dans le fond, acquérir de nouvelles connaissances et pour voir le travail que vous avez décrit se dérouler sous nos yeux dans notre appareil téléphonique. Donc, des images de 180 à 360 degrés en tournant sur nous-mêmes. C'est une technologie vraiment très avant-gardiste qui va nous permettre donc de voir aujourd'hui ce que c'est et ce que c'était avant. Je pense que c'est quelque chose d'assez novateur.
1: Oui, c'est vrai que ça reste une technologie. Ce qu'on aime beaucoup, nous, à la Société du patrimoine urbain de Québec, c'est rendre l'histoire accessible. Donc, on est allé chercher des technologies accessibles, mais à la fois qui sont novatrices, parce que justement, pour faire de la haute technologie, des fois, il faut vraiment avoir des équipes de spécialistes et des budgets qui sont hors du commun. Et nous, évidemment, c'est un projet majeur pour nous. Là, il y a eu plusieurs collaborateurs. On a aussi, bien sûr, la firme MySmart Journée qui nous a développé tous ces outils-là dans leur web app. On a consulté, évidemment, beaucoup d'historiens aussi. Côté connaissances, c'est un très grand projet. Et reste qu'on est allé avec l'innovation, mais accessible, qui est non seulement facile à opérer pour tout le grand public, toute personne qui veut en prendre connaissance, mais qui également n'était pas à un prix faramineux. Donc, ça reste un projet majeur, mais voilà, le défi était tout de même de le garder accessible, ce qui a été relevé avec brio, puis de permettre de vivre ce type d'expérience-là n'importe où, sans nécessité de télécharger des contenus. C'est effectivement très rare.
0: Valérie Roussel, pour le bénéfice de ceux et celles qui nous écoutent, est-ce que ce parcours-là interactif, révélé Place Royale, qui est tout à fait gratuit, est-ce que ça va demeurer actif tout au long de l'année, par exemple? Est-ce que durant l'automne, même durant l'hiver, est-ce qu'on pourrait le faire?
1: Oui, pour révéler Place Royale, le parcours gratuit, tout à fait. Il est accessible 24 heures sur 24 dans tous les pays. Donc, on peut le faire à notre convenance. C'est certain qu'on recommande de le faire sur place. Et comme il y a plusieurs contenus interactifs, l'hiver, ben, ça peut être judicieux d'en regarder une partie sur place, mais également de continuer chez soi ou à l'intérieur quand on a un petit peu plus de confort, parce que c'est certain que les doigts, on sait c'est quoi chez nous l'hiver, c'est pas toujours évident pour manipuler longtemps son appareil, mais en toutes circonstances, on peut le faire à notre convenance. Là, il y a plusieurs façons de vivre le circuit. Pour Mission Empreinte, le jeu d'évasion avec tous les beaux objets qui sont à manipuler, des répliques d'artefacts, des objets insolites également, on recommande de mai à fin octobre. Pour les groupes qui en feraient une demande spéciale, ça peut être offert à d'autres périodes, mais pour le grand public, c'est vraiment de mai à fin octobre. Donc, il reste 2 mois pour en profiter cette année.
0: Très bien. Alors, on vous remercie beaucoup d'avoir pris le temps de nous présenter tout cela. Valérie Roussel, directrice générale de la Société du patrimoine urbain de Québec, on vous souhaite une très belle fin d'été et un bel automne.
1: À vous aussi, merci, puis au plaisir de se reparler et de vous accueillir à l'Île-aux-Des-Palais.
0: Merci.
1: Merci.

C'est la fin de cette édition. J'espère qu'elle aura su vous intéresser. Merci pour votre écoute. Passez une belle journée. Et je remercie également Valérie Roussel, le père Bernard Bastian, sœur Isabelle Le Bourgeois et Berthold Bernier, qui étaient au choix musical et à la réalisation technique. Je termine avec une citation de Wolfgang von Goethe. « Veux-tu vivre heureux? Voyage avec deux sacs, l'un pour donner et l'autre pour recevoir. »

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0: David Fortin, bonjour.
1: Oui, bonjour.
0: Neuro-oncologue, neurochirurgien, professeur à l'Université de Sherbrooke, vous avez une assez bonne connaissance, je pense, de tout ce qui concerne le cerveau humain et de son fonctionnement. À ce titre, vous ne croyez pas, David Fortin, qu'un jour, même à long terme, l'intelligence artificielle soit capable d'émotions et de conscience. Pourquoi?
1: Ben, en fait, si on prend à bras le corps ce qu'est l'intelligence artificielle, c'est d'abord et avant tout un processus qui est alimenté par les mathématiques. Hein, le langage de l'intelligence artificielle, ce sont des mathématiques. Il faut comprendre que dans les grands modèles de langage que sont ChatGPT et compagnie, là, ce que le logiciel voit, en fait, lui, ce sont des vecteurs de chiffres. Là, hein. Donc, prendre pour acquis que l'intelligence artificielle va un jour devenir porteuse de conscience et d'émotion, ça veut nécessairement dire qu'en utilisant des mathématiques, on va être capable de produire des émotions

0: mais on n'est pas capable de décrire du ressenti. Hein. C'est une différence entre traiter de l'information et faire l'expérience d'une information. Puis l'exemple que je donne souvent, moi, c'est la musique. Vous savez que la musique, on est capable de décoder ça mathématiquement. Il y a maintenant des logiciels d'intelligence artificielle qui sont capables de reproduire, de scinder, de fusionner différents types musicaux, etc. Mais il n'y a rien là-dedans qui fait appel au ressenti. Donc, l'intelligence artificielle ne ressent jamais la musique. Donc, ça, c'est un bel exemple qui s'applique à tous les aspects de notre vie.
1: Mais est-ce que la musique artificielle pourrait nous émouvoir ou nous faire peur, selon les critères qu'ils utilisent?
0: Bien sûr. Nous, oui, mais pas l'intelligence artificielle. Hein, si vous dites à l'intelligence artificielle, il faut comprendre un peu comment ça fonctionne, toutes ces choses-là. Puis en essence, ce que ça fait, c'est que ça copie ce que des êtres humains ont fait dans le passé. Ça produit des archives statistiques extrêmement puissantes. Et à partir de ces relations statistiques-là, l'intelligence artificielle est capable de nous recracher quelque chose qui va répondre à notre demande. Donc, si je dis à l'intelligence artificielle, j'aimerais ça que tu me composes une trame sonore épeurante, ben c'est certain que l'intelligence artificielle va être capable de le faire. Parce que nous, dans le registre de l'humanité, nous, les êtres humains, on a composé tout plein de trames sonores épeurantes et l'intelligence artificielle a archivé ça, puis l'a encodé et l'a caractérisé en disant, bon, ben ça, c'est dans la trame de l'épeurant, ça, c'est dans la trame, par exemple, de la comédie, etc. Donc, évidemment, l'intelligence artificielle est capable de faire ça. Mais ce qu'elle n'est pas capable de faire, c'est ressentir. Il n'y a pas de ressenti là-dedans. Une fois que le programme est terminé, la tâche est accomplie, ben c'est fini, ça s'éteint là. Ça ne laisse pas de traces au niveau du ressenti, là.
1: Sans entrer dans des détails techniques très précis, David Fortin, comment on est arrivé à fournir toute cette information-là à l'intelligence artificielle, à lui donner toutes ses données, toutes ses connaissances?
0: Ouais, c'est une très bonne question. L'intelligence artificielle, en fait, se repose, pour dériver sa puissance, sur ce qu'on appelle les grands jeux de données, hein, en anglais le big data. Et donc, pour ce qui est de l'intelligence artificielle générative de langage, ce qu'on a fait, c'est qu'on a demandé au logiciel de s'entraîner sur des centaines de milliards de mots là, et des centaines de millions de textes qui étaient disponibles sur l'Internet. C'est un peu l'accès à l'Internet là, qui va nous avoir permis là, d'ouvrir la porte à ces grands modèles de langage-là. Puis, ce que le système a fait, c'est qu'il a construit des relations statistiques entre les mots. Et le système, j'allais dire comprend, mais c'est pas vrai, il comprend rien, le système, là, mais le système dérive le fait qu'il y a une proximité sémantique entre le mot chat et noir, alors que le mot chat et lunette, ben c'est beaucoup plus distant hein, en termes de relations statistiques. Et le système va faire ça pour l'ensemble du vocabulaire, sur tellement de textes que ça devient extraordinairement puissant et prédictif. C'est prédictif, là. Donc, quand vous posez une question au logiciel, si vous lui demandez, par exemple, je ne sais pas quelle couleur est un arbre, ben lui, dans son texte, il y a déjà tous les référents qui sont construits en relation statistique. Puis encore une fois, votre logiciel d'intelligence artificielle, il ne voit pas des mots. Hein? Quand vous dites arbre, là, lui, il n'a aucune idée de ce que c'est qu'un arbre. Pour lui, c'est un vecteur de chiffres. Hein? C'est du code mathématique qu'il voit passer. Puis il est capable, en utilisant toutes ces relations statistiques-là qu'il a dérivées en code mathématique, il est capable de nous sortir des réponses qui sont intelligibles. Mais encore une fois, il n'y a aucun ressenti là-dedans, il n'y a pas vraiment de compréhension non plus. Non.
1: Mais il le fait avec une rapidité qui est absolument déconcertante.
0: Mm-hmm. Un coup tout aussi déconcertant. Hein? Vous savez que ChatGPT-4, là, on estime que ça roule ou ça roulait. On est rendu à des itérations plus récentes maintenant, là, mais sur 30 000 processeurs graphiques. Donc, vous avez raison, c'est extraordinairement rapide, c'est extraordinairement puissant, mais le coût énergétique de ça est énorme. Mais c'est une invention fabuleuse. Puis en fait, dans le livre, je l'ai dit d'entrée de jeu, là. Moi, mon travail, c'est pas de dénigrer cette invention fabuleuse-là, c'est d'essayer

0: mettre des limites, de cerner ce que sont les limites de ça. Puis lorsqu'on dit que ça va devenir conscient, ben là, je suis pas du tout d'accord. Parce que la conscience, pour l'instant, de ce qu'on en sait, parce qu'encore une fois, on est loin d'avoir cerné le mystère de la conscience, mais de ce qu'on en sait, ça appartient au monde biologique, là. Puis ça n'a rien de mathématique et ça n'a rien de mathématisable. C'est un des domaines qui est, pour l'instant, impossible à explorer avec les mathématiques, là.
1: Est-ce que l'ensemble des spécialistes de votre spécialité, justement, partagent votre avis ou s'il y a des avis divergents?
0: Là, quand vous parlez de ma spécialité, vous parlez des gens en neurosciences, n'est-ce pas?
1: Oui.
0: OK. En fait, je pense, j'ai tendance à penser que c'est assez partagé. Je pense qu'il y a des gens dans mon clan qui vont pas oser s'aventurer aussi loin. Il y a certains arguments que moi j'utilise avec lesquels ils ne sont pas nécessairement d'accord. Un de ces arguments-là, c'est un argument qu'on appelle l'argument de Luca Penrose. Juste pour vous dire, Roger Penrose, c'est un type qui est un physicien et qui a gagné un prix Nobel là, de physique pour son étude sur les trous noirs. Puis il a passé les 30 dernières années, il y a 87 ans maintenant, mais il a passé les 30 dernières années de sa vie à s'intéresser à la conscience. Puis il a publié quelques textes assez complexes, mais assez intéressants. Puis en utilisant des théorèmes mathématiques, dont le théorème d'incomplétude de Kurt Gödel, qui est un mathématicien, qui nous a dit en essence, les mathématiques ne peuvent pas tout expliquer. Dans un ensemble mathématique fermé sur lui-même, il y a des règles qu'on ne peut pas démontrer avec certitude. En utilisant ce type d'argument-là, lui, Penrose, il nous dit, garde, la conscience, c'est pas quelque chose de mathématisable. Le cerveau ne fonctionne pas avec des mathématiques. Et dès lors, il faut arrêter de parler de ça, là. Puis moi, je suis tout à fait d'accord avec cet argument-là. Il y a des gens dans mon clan qui ne sont pas d'accord et qui disent on n'a pas la preuve que le cerveau fonctionne comme en utilisant des mathématiques, mais on n'a pas la preuve qu'il ne le fait pas non plus, parce qu'une vérité assez particulière, c'est qu'encore à ce jour, on ne sait pas si bien comment fonctionne le cerveau. On maîtrise certaines parcelles de son fonctionnement, mais pour ce qui est de toutes les grandes fonctions cognitives, on est encore au niveau de modèles qui sont très, très incertains. Alors, je pense que les deux positions là, dans le groupe des neurosciences, mais je vous dirais que les neuroscientifiques sont beaucoup plus prudents à tracer un parallèle entre le cerveau humain et la machine que les gens en intelligence artificielle, en ingénierie informatique ne le sont.
1: Mais les gens qui ne sont pas de votre avis, disons, là, si je divise en clans les neuroscientifiques, ils mentionnent qu'on n'a pas la preuve que le cerveau ne fonctionne pas de façon mathématique.
0: Exact.
1: Mais est-ce qu'on n'a pas procédé à l'inverse parce qu'on a réussi quelque chose avec les mathématiques et l'ordinateur? On s'imagine, par extension, par analogie, que ça doit être comme ça que le cerveau fonctionne.
0: Mais là, vous venez de cerner un des principaux problèmes. Depuis longtemps, en fait, depuis une réunion mythique qui a eu lieu dans les années 50 au MIT, on considère que les fonctions cognitives sont un dérivé de ce qu'on fait avec l'informatique. On a utilisé ce qu'on appelait l'intelligence symbolique à l'époque pour essayer de modéliser les grands réseaux cognitifs dans le cerveau. Remarquez que cette approche-là, l'approche symbolique, a quelque peu été délaissée en intelligence artificielle. On utilise une nouvelle approche qu'on appelle la connectivité. Puis là, on essaie d'organiser ces logiciels-là en utilisant des réseaux de neurones artificiels qu'on dit copiés sur le cerveau, là, même si c'est pas tout à fait exact, là. Mais bref, vous avez raison. On est parti de l'informatique pour par la suite présumer que le cerveau fonctionnait comme ça. Et là, les dernières découvertes dans les dernières années nous laissent croire qu'il n'en est rien. Le cerveau ne fonctionne pas du tout comme un ordinateur. Nous, on a une caractéristique que la machine n'a pas, qui est l'intuition. On travaille beaucoup, beaucoup avec l'intuition. La créativité vient en partie de l'intuition. Et ça, ben, l'ordinateur, l'intelligence artificielle, ça n'a pas de créativité à proprement parler. Puis chaque fois que je dis ça, il y a des gens qui froncent les sourcils, mais en me citant des exemples où on demande à l'intelligence artificielle de nous créer des images, de nous créer de la musique, de nous créer du texte, Mais encore une fois, je vous répète, tout ça, ce n'est que du mimétisme. L'intelligence artificielle se repose sur la banque de ce que nous, sur une banque de données de ce que nous, des êtres humains, on a accompli en musique, en texte, en image, et va utiliser ces éléments-là pour copier et amalgamer. Mais l'intelligence artificielle n'invente strictement rien par elle-même. Elle se base sur ce que nous, on a fait dans le passé et son entraînement qui est dérivé de ça.
1: Je vous pose une question un peu biaisée. Est-ce que l'intelligence artificielle sait qu'elle ne sait pas ça?
0: Non, l'intelligence artificielle ne sait pas. J'essaie de me rappeler, je pense que c'est dans mon chapitre 4, quand je parle de ChatGPT, j'ouvre en ouverture en disant « Que pense ChatGPT? » Puis je ferme le chapitre en disant « Alors voilà, que pense, on va répondre à la question « Que pense GPT? » Rien, ChatGPT ne pense pas. Donc non, l'intelligence ne sait pas, ne sait rien en fait. L'intelligence artificielle, c'est une suite d'instructions, de codes mathématiques qu'elle applique et elle va nous donner des réponses qui sont parfois très étonnantes, produisant un sens de ressenti et une idée qu'elle comprend, mais elle ne comprend pas, là. Je veux dire, ce n'est que du code mathématique. Quand l'intelligence artificielle vous dit « je suis désolé » ou « je comprends votre tristesse » si vous l'interrogez, par exemple, sur un épisode triste dans votre vie.
1: De deuil, disons.
0: De deuil, exactement. Mais l'intelligence artificielle n'a absolument aucune idée. Je vous rappelle là, qu'elle, ce qu'elle voit, c'est des lignes de chiffres qui suivent un ensemble statistique pour vous fournir une réponse qui est cohérente. Et à preuve, je vous dirais, votre intelligence artificielle est entièrement dépendante de son entraînement. Regardez l'intelligence artificielle de Elon Musk, là, l'agent conversationnel qu'on appelle Grok. Grok a été entraîné sur des textes d'extrême droite en ouvrant toutes les balises pour lui permettre d'avoir un langage ordurier. Vous allez le questionner, puis il va répondre dans ces lignes-là. Vous pourriez entraîner un système d'intelligence artificielle sur du texte de gauche ou du texte raciste. Bref, vous pouvez faire dire ce que vous voulez à l'intelligence artificielle qui ne dépend que de son entraînement. Donc, à la base, vous pouvez biaiser les réponses. Et donc, évidemment, l'agent conversationnel, lui, il est prisonnier de son entraînement. Donc, puis il comprend pas, là. Lui, il a construit des relations statistiques, puis il fonctionne en fonction de ces relations statistiques-là, point à la ligne. Là.
1: David Fortin, dans votre livre intitulé « Le grand mirage », vous nous présentez le projet d'un certain professeur Marc Cram, qui est un neuroscientifique qui a reçu des sommes fabuleuses, importantes des gouvernements, je pense que ce sont des pays d'Europe, pour développer un projet qui devait aboutir en moins de 4 années en fonction justement de la conscience et de l'intelligence. Et au bout de 10 ans, ça n'a toujours rien donné. Comment des gouvernements, des gens avertis, disons, se laissent prendre dans ce langage-là, alors que vous auriez tant besoin pour vos chaires de recherche, puis vous n'êtes pas capable de l'obtenir?
0: Oui, bien vu. Ben, on aime le rêve, on aime laisser son nom. Ce type d'immense projet-là, hein, la promesse du projet, c'était de recréer un cerveau humain dans un superordinateur. Donc, ça fait rêver, évidemment, de un. De deux, les gouvernements qui auraient financé ce type d'entreprise-là, les officiers en question auraient laissé leur nom à un projet qui aurait vraiment révolutionné notre civilisation. Donc, je pense qu'on s'est laissé simplement aveugler par une promesse complètement irréaliste. Si on avait fait ses devoirs comme faux, puis de fait, il y a plein de neuroscientifiques à l'époque qui disaient que le projet faisait pas vraiment de sens. Donc, si on avait fait les devoirs à l'époque, qu'on avait fait des recherches, probablement qu'on n'aurait jamais décidé d'investir dans ce projet-là. Mais on l'a fait. Puis ça a été un échec retentissant. Et ça a été un échec retentissant parce qu'encore une fois, comment modéliser un objet aussi complexe que le cerveau? On dit du cerveau que c'est l'objet le plus complexe dans l'univers. Comment modéliser un objet aussi complexe du cerveau alors qu'on ne sait pas encore le détail de son fonctionnement? Vous avez 100 milliards de neurones dans votre cerveau. Bien, on a toujours de la difficulté à comprendre l'activation d'un seul neurone. Alors, une fois qu'on a dit ça, là, comment est-ce réaliste d'oser mettre sur pied un projet de modélisation du cerveau? c'était évident que les promoteurs de ça se casseraient la gueule, et c'est ce qui est arrivé. Non?
1: L'intelligence artificielle, c'est un peu l'aboutissement d'un rêve, je dirais, millénaire dans l'histoire du monde, où l'esprit humain ou les humains ont toujours cherché à imaginer un être ou à créer un être qui serait de cet ordre-là. Mais ça fait partie de la fiction, ça fait partie des romans, je pense entre autres au Monstre de Frankenstein. Il fait partie des romans, on l'a recréé au cinéma, mais ce monstre-là n'a jamais existé. Donc, ce rêve qu'on a eu d'imaginer un être parfait qui contrôlerait peut-être même un jour l'humanité, c'est dans l'esprit, mais ça n'a jamais existé, on ne l'a jamais bâti. C'est la première fois, c'est l'intelligence artificielle.
0: En fait, on ne l'a jamais bâti. Je pense que je veux juste préciser une chose. Hein, oui. Parce que des fois, les gens me disent, ah ben, tu vois pas ce qui se passe en ce moment avec l'intelligence artificielle, puis la robotisation, le fait que ça devient de plus en plus dangereux, envahissant, qu'il y a des gens qui vont perdre leur travail et compagnie. Je suis d'accord avec tout ça. Là. Moi, mon message, c'est de dire une intelligence artificielle qui va vraiment réfléchir, qui va avoir une connaissance de sa propre existence, hein, parce que c'est aussi ça la conscience, qui va avoir un ressenti, ça n'existera pas. Hey, ça veut dire que l'intelligence artificielle n'est pas dangereuse, puis qu'il n'y aura pas même des êtres robotisés, là, parce qu'on fait aussi des progrès de géants en robotisation. Non. Ça peut exister. Et de fait, si vous regardez sur le champ de bataille, dans la guerre entre l'Ukraine et la Russie en ce moment, bien, il y a des robots. En ce moment, il y a des robots là, motorisés que les Ukrainiens envoient au combat, là, des drones motorisés qui remplacent des soldats. Donc, tout ça, ça appartient au possible. Mais le message, c'est que ça n'équivaudra jamais à l'esprit de l'être humain. On ne pourra pas, par les mathématiques, créer quelque chose qui est capable de réfléchir, qui est capable de raisonner, qui est capable de ressentir, puis qui a une conscience de sa propre existence. C'est pas plausible d'envisager ça, du moins pour l'instant, là.
1: Est-ce une prudence de notre part de vérifier ce que nous répond l'intelligence artificielle?
0: Oui, parce que ce qu'on appelle les hallucinations de l'intelligence artificielle, qui sont des réponses erronées, viennent de ces constructions statistiques-là qu'elle a construites dans son entraînement et qui peuvent parfois donner des réponses un peu dans le champ gauche. C'est sûr qu'à mesure que ces systèmes-là vont être perfectionnés, des hallucinations de l'intelligence artificielle, il va y en avoir de moins en moins, les réponses vont être de plus en plus fiables. Mais une fois qu'on a dit ça, il faut se rappeler ce que c'est. Notre système scrute son entraînement, scrute ce qu'il retrouve sur le net et construit une réponse statistiquement cohérente en fonction de ce qu'il trouve sur le net. Et là, ben, ce qu'il trouve sur le net, ça peut être le problème, hein, parce que c'est la source avec laquelle l'intelligence artificielle va construire sa réponse. Et parfois, si l'intelligence artificielle s'abreuve à des sources erronées, ben les réponses vont nécessairement être erronées aussi. Donc oui, il faut toujours contre-vérifier les réponses de l'intelligence artificielle, même si c'est souvent très fiable et ça l'est de plus en plus. Non?
1: On s'aperçoit d'ailleurs, on peut le remarquer, qu'à notre époque, on observe avec quelle rapidité les appareils informatiques se développent, du jamais vu dans l'histoire, à partir des premières calculatrices du temps de Pascal, qui plus tard, qui prenaient la grandeur d'une pièce complètement. On en est rendu à tenir plus que ce que ça comportait à l'époque dans notre main, dans un téléphone. Ça peut même être dans une montre bracelet, puis ça peut peut-être devenir dans une bague. La miniaturisation va à un rythme épouvantable, mais elle a une limite. On ne pourra pas miniaturiser indéfiniment.
0: Oui, exact. Ben, moi je ne suis pas un expert dans ce type de questions-là, mais il y a une limite physique où, lorsqu'on arrive dans le monde quantique, lorsqu'on est... Là, je ne sais pas, les processeurs, je crois qu'ils sont rendus à une limite physique en termes de nombre de densité de transistors sur un même processeur où les réponses deviennent moins fiables justement à cause d'interférences reliées au comportement quantique. Donc, je ne suis pas un expert de ça, mais oui, il y a une limite physique, puis éventuellement, ça va s'arrêter ou ça va ralentir, mais on dirait qu'on ne l'a pas encore atteint parce que ça continue à se miniaturiser.
1: Ça m'amène à une autre question. Je comprends que vous n'en êtes pas le spécialiste, mais je pense que vous êtes suffisamment informé pour pouvoir me répondre. Vous avez mentionné que la quatrième génération de GPT demandait une somme épouvantable d'énergie qu'on ne sera peut-être pas capable de lui fournir. Donc, si on continue d'augmenter à cette vitesse-là, on n'aura pas l'énergie pour fournir. Donc, est-ce que là aussi, c'est une limite possible?
0: Absolument, mais c'est déjà un problème aux États-Unis. Donc, il y a deux ressources que ça consomme très avidement. D'abord, l'électricité, puis deuxièmement, l'eau pour le refroidissement. Parce que ces fermes informatiques-là qui regroupent des dizaines de milliers de processeurs, ça dégage énormément de chaleur. Et donc, ça doit être refroidi. Il y a même des gens qui ont hypothétisé l'idée de mettre ces centres de données-là, puis ces fermes informatiques sous l'eau pour essayer de les refroidir. Elon Musk a, de manière très farfelue, soulevé l'idée de les implanter dans l'espace. Mais vous avez raison, la consommation d'énergie, c'est un problème. Puis dans certains endroits aux États-Unis, on commence à avoir des difficultés avec ça, là. Et d'ailleurs, j'aime pas nommer son nom, M. Trump, dans une discussion intelligente, j'aime pas tant ça le citer. Mais la politique de ce gouvernement-là ont comme laissé entendre que les grands promoteurs de ces systèmes-là devraient se responsabiliser au niveau de la production de leur propre énergie. Hein, parce qu'à un moment donné, dans des petites villes, quand on installe ce type de ferme informatique-là, ben ça consomme une part extrêmement importante d'électricité. Fait que la part électrique, ça va devenir un enjeu majeur, effectivement, pour le déploiement de ces avenues-là.
1: Dans votre livre, vous faites une comparaison que je ne peux pas reciter là, parce que ça m'échappe, mais comment il faut d'énergie au cerveau pour produire une chose et comparativement, pour produire la même chose, quelle quantité d'énergie il faut à l'intelligence artificielle?
0: On est à des ordres de grandeur. Le cerveau fonctionne quotidiennement avec 20 watts, alors que, je cite le système AlphaGo, qui a battu le champion de Go, qui est un jeu là, qui s'apparente... En fait, moi, je connais pas ça, le Go, là, mais il semble que c'est significativement plus complexe même que les échecs, là. Donc, lorsque le système AlphaGo de Google a battu le champion de Go mondial, ça roulait avec 440 000 watts par rapport aux 20 watts du cerveau. Donc, vous voyez qu'on est à des ordres de grandeur de différence. Puis, ça revient un peu à ce que je vous disais tout à l'heure. Le cerveau, ça rentre de manière parcimonieuse. Puis, on utilise énormément d'induction, mais... c'est plus de l'intuition. Hein. Nous, on travaille avec l'intuition. Puis les systèmes, ce type de système-là d'intelligence artificielle ne fonctionne pas avec l'intuition. Ça demande des gros jeux de données. Ça demande un répertoire immense de données pour être efficace. Et ça implique une consommation effrénée d'énergie.
1: Outre le fait d'être dépensier en énergie et d'accumuler peut-être une dette environnementale, l'utilisation à outrance... par un individu de l'intelligence artificielle, ça peut être nuisible pour le cerveau?
0: Absolument. Vous savez, on commence à faire marche arrière avec les réseaux sociaux pour les jeunes, là, parce qu'on se rend compte que malheureusement, laisser ce type de technologie-là s'implanter sans aucune législation, bien, c'était une erreur. Puis là, nos enfants souffrent certaines conséquences de ça. Alors là, on fait marche arrière. Mais il faudrait... prendre le problème en amont avec l'intelligence artificielle générative. Puis, il y a un principe qui est très simple. Hein. Le cerveau, c'est use it or lose it. Donc, utilisez-le ou vous allez le perdre. Puis, tu sais, si vous, par exemple, vous ne lisez pas durant toute votre vie, vous ne lisez pas, vous ne lisez jamais de livres, bien, c'est certain que votre capacité de lecture va s'en voir amputée, là. Si vous lisez plusieurs livres par mois, ben vous allez être un lecteur assidu, puis votre réseau cognitif qui gère cette fonction cognitive qui est la lecture, ben va devenir beaucoup plus efficace. Alors, si on délègue à l'intelligence artificielle toutes nos entreprises de recherche, d'analyse de texte, de résumé de texte, d'écriture, ben on va délester nos cerveaux de ces tâches-là, puis on va en souffrir des conséquences cognitives, parce que notre cerveau, s'il ne s'emploie pas à déployer ces tâches-là, ben il va simplement atrophier ces fonctions-là puis devenir moins efficace.
1: À plus petite échelle, il fut un temps...
0: C'est démontré.
1: Oui, David Fortin, à plus petite échelle, il fut un temps où on emmagasinait des séries de numéros de téléphone pour appeler nos amis, notre famille et compagnie. Et on ne les sait plus aujourd'hui, ces numéros de téléphone-là, parce que le téléphone intelligent, supposément intelligent, nous les donne juste avec un toucher. Donc, le cerveau s'est départi de ces connaissances-là. Mais j'aimerais vous dire, en terminant, David Fortin, que j'ai demandé à Gemini, qui est l'assistant conversationnel de Google, je lui ai demandé s'il avait la foi.
0: Que vous a-t-il répondu?
1: Il m'a répondu qu'il ne l'avait pas, mais qu'il pouvait en discuter.
0: OK.
1: Si je résume à peu près, là. Mais il a été franc, il m'a dit qu'il n'avait pas la foi, que ce n'était pas dans son domaine, parce qu'il était une intelligence artificielle, un assistant artificiel, mais qu'il pouvait en discuter parce qu'il y avait des connaissances sur le développement de la foi dans les peuples et dans les religions et de la spiritualité. Alors, il a été franc.
0: Ça, c'est très bien. Et vous savez que, d'ailleurs, toutes les grandes compagnies qui ont des agents conversationnels comme ça sur le... de disponibles à utilisation par le grand public, mettent des genres de balises. Il y a des sujets comme ça qui sont balisés, la foi, la croyance en Dieu, la politique. Si vous posez des questions à ChatGPT sur Trump, vous allez voir qu'il ne va pas se prononcer jamais, justement pour essayer d'éviter des réponses incendiaires ou des réponses qui pourraient être trop polarisantes.
1: C'est au moins un minimum de contrôle ou de censure. David Fortin, neurochirurgien, vous avez publié aux éditions La Presse « Le grand mirage, pourquoi l'intelligence artificielle ne remplacera jamais l'humain ». Merci beaucoup pour cet entretien que vous nous avez donné.
0: Bien, merci de m'avoir reçu, ça m'a fait grand plaisir.

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0: Auditeurs et auditrices Radio Galilée, bonjour. Martine Dumais au micro de Vision d'Histoire. Je suis très heureuse de vous retrouver aujourd'hui. Nous allons nous intéresser au patrimoine funéraire au fil de l'histoire du Québec. Et pour ce faire, nous recevons avec plaisir M. François Guillet, auteur d'ouvrages sur le patrimoine religieux qui a fait des études en sciences et religions et en philosophie à l'université. Bonjour M. Guillet.
1: Bonjour, merci de m'accueillir.
0: Ça nous fait plaisir. Vous avez fait paraître, il y a quelque temps, chez Novalis, un ouvrage qui s'intitule « Le dernier repos, cimetière et patrimoine funéraire du Québec ». Et c'est un objet très particulier que votre livre, puisqu'il ça sort, il y a un texte, évidemment, une recherche, il y a des émotions, je dirais aussi, oui, face aux visites, et il y a des croquis. Nous allons en reparler dans quelques minutes, mais donc, on a un bel ouvrage devant nous. Mais ma première question, elle est plus large que ça. Pourquoi vous vous intéressez au sujet du patrimoine religieux québécois? Nos auditeurs et auditrices n'ont pas la chance de voir, mais vous êtes tout jeune. Oui. Donc, qu'est-ce qui vous a amené à vous intéresser à ce sujet-là?
1: Oui, bien, je trouve que le patrimoine religieux fait partie de notre histoire collective. Ça a occupé une si grande place au fil des siècles ou des décennies. On ne peut pas simplement évacuer ça. Évidemment, il y a eu beaucoup d'aspects négatifs récemment, de dévoilements, de scandales. Mais au-delà de ça, il faut se rendre compte de la valeur de ce patrimoine. Et sur une note personnelle, je dois dire que je suis touché par le christianisme, par les valeurs qui sont proposées, par le mode de vie qu'on offre. Donc, je trouve que c'est un mode de vie que j'embrasse, qui me parle beaucoup, puis que je veux mettre en lumière.
0: Et pourquoi, dans cet ouvrage en particulier, vous intéressez au cimetière?

0: funéraire, un art funéraire qui est magnifique, sous forme de statues ou de chemin de croix. On découvre aussi une histoire locale qui est rédigée sur les tombes, qui est une page d'histoire du village ou de la ville concernée. Et on fait une belle rencontre avec la nature aussi, qui est souvent omniprésente dans les cimetières. Donc, je me suis ensuite concentré sur ces quatre aspects-là du sujet.
1: Et est-ce qu'on pourrait dire que votre ouvrage est, dans le fond, un appel ou une invitation à redécouvrir ce patrimoine-là?
0: Oui, en effet, parce que j'ai pu remarquer que les cimetières sont souvent délaissés. Ce n'est pas un endroit de promenade auquel on pense de prime abord. Souvent, on y pense seulement d'un point de vue morbide ou inquiétant à travers les films d'horreur, par exemple, mais on peut y voir aussi un lieu de sérénité où il fait bon marché. Donc, c'est un de ces lieux qui sont gratuits et ouverts à tous, qui présentent différents aspects au fil des saisons aussi. Alors, ça vaut la peine de se réapproprier ces lieux.
1: Et vous avez, dans votre ouvrage, fait une recherche, mais il y a une façon de voir comme un carnet de voyage avec les croquis. Et j'ai envie de vous demander comment vous avez procédé pour faire ces croquis-là.
0: Oui. Alors, il faut dire que le dessin, ça a toujours occupé une place importante dans ma vie depuis que je suis tout jeune. Alors, à chaque fois que j'ai un projet de livre, j'essaie d'y intégrer le dessin. C'est une belle façon de remplacer la photo, parce que la photo, c'est bien, mais c'est omniprésent dans notre société. Dans le dessin, on peut retrouver un charme personnel, une touche subjective. Alors, donc, quand je me rends sur un site, je l'explore de différents points de vue en prenant des photos selon différents angles, des photos qui peuvent mettre en valeur le site. Et ensuite, je reviens à la maison. En regardant cette photo, je me mets à dessiner, à faire un croquis que je vais mettre ensuite au propre, soit au crayon à l'encre, soit au lavis, qui est une technique d'eau et d'encre diluée. Ça appartient aussi à un mouvement qui s'appelle le croquis urbain ou urban sketching. Il y a des gens à Montréal, par exemple, qui font partie d'un groupe appelé donc Urban Sketching Montréal, où ils se réunissent en différents endroits pour dessiner à l'extérieur. Donc, un beau mouvement.
1: Et on s'aperçoit que cette réalité-là, qu'on peut qualifier de religieuse, de socioculturelle, que sont les cimetières, c'est au-delà des noms et des dates, comme vous dites, il y a plein de choses qu'on peut voir dans ce cimetière.
0: Oui, en effet, on peut voir souvent des histoires qui sont résumées sur la tombe. On peut voir, par exemple, des devises de vie. Par exemple, c'était quoi les valeurs de telle ou telle personne? Les professions sont souvent bien illustrées. Par exemple, celle de médecin, celle d'avocat, etc. Il y a aussi des phrases très touchantes qu'on peut lire. Je me souviens d'une phrase, par exemple, dans un cimetière de Chambly. C'était un jeune homme qui était décédé dans la vingtaine et c'était écrit simplement « J'ai grandi près du ruisseau ». Et on voyait qu'il avait été décédé aussi. Sa tombe reposait proche du petit ruisseau. Donc, des phrases émouvantes comme ça. Parfois, c'est des pages d'histoire. Je me souviens d'un monument sur lequel on parlait d'un jeune orangiste qui avait été décédé de façon violente lors d'un conflit entre des catholiques et des protestants. On rappelait l'événement de son décès et la masse de gens qui sont venus à ses funérailles par la suite. Donc, il peut y avoir des récits aussi, simplement sur les tombes. On en trouve vraiment de tout ça.
1: Est-ce que je serais complètement dans l'erreur de dire que dans votre ouvrage, on retrouve vraiment une invitation à retrouver la beauté de l'art funéraire, de la nature qu'on retrouve dans le cimetière? Est-ce qu'on peut dire qu'il y a une forme de poésie dans votre ouvrage?
0: Oui, j'imagine. Pour ma part, j'ai vraiment été charmé par l'art funéraire que j'ai remarqué, entre autres au cimetière Notre-Dame-des-Neiges. Là, il y a vraiment un foisonnement de statues, de sculptures. Il y a beaucoup de statues, par exemple, de femmes pleureuses, de femmes mélancoliques, qui sont là pour pleurer la disparition d'un être cher. Il y a beaucoup de figures angéliques. Il y a des saints aussi qui sont magnifiquement représentés. Saint François d'Assise, Saint Antoine de Padoue, par exemple. Des figures du Christ ou de la Vierge. Donc, c'est une sorte de musée à ciel ouvert. Donc, je crois qu'il ne faut pas dédaigner cette forme d'art. Pendant longtemps, les artistes québécois au 19e siècle, début 20e, œuvraient pour l'Église. Et il y en a des grands qui ont fait des œuvres magnifiques. On retrouve ça aussi sur les chemins de croix ou, par exemple, un calvaire, une représentation du calvaire. Alors, oui, c'est très émouvant, cette sorte d'art, oui.

0: François Guillet, en début d'ouvrage, vous prenez le temps de nous présenter l'évolution de la conception de la mort avant qu'on se dirige vers l'étude de chacun des cimetières. Si on regardait avec vous, comment ça se conçoit, comment on vit avec la mort dans l'Antiquité et le Moyen-Âge?
1: Oui. Donc, par exemple, durant les premiers siècles de notre ère, les cimetières n'étaient pas reliés à une église. C'était des cimetières qu'on appelait de plein champ, qui étaient situés à une bonne distance des villes ou des villages. C'était pas administré par des autorités religieuses. C'était administré par le privé, par les familles. Il y avait aussi, par exemple, les plus riches seigneurs, eux, qui étaient autorisés à enterrer leurs morts sur leurs terres dans des mausolées privées. Et donc, à cette époque-là, ça correspond à ce qu'on appelle la mort apprivoisée, selon l'historien Philippe Arias. Donc, pas seulement les premiers siècles, mais au début du Moyen Âge aussi. Donc, c'est une époque où on voyait la mort comme un destin collectif et on n'était pas ému plus qu'il faut par ça. On acceptait ce destin. Philippe Arias dit que quand le temps de la mort venait, les gens l'acceptaient, s'y préparaient. Il n'y avait pas de grande révolte. Alors, ça a marqué le premier passage, donc apprivoisé.
0: Et donc, ça veut dire que la mort est un phénomène ordinaire à cette époque-là?
1: Oui, c'est ça. Faisant partie de l'ordre de la nature, c'est pas un événement dramatique. C'est tout à fait commun et ordinaire.
0: Au 13e siècle, là, il y a un moment clé.
1: Oui, en effet. D'abord, avant le 13e siècle, il y a eu la dimension sacrée qui a commencé à se manifester. Les cimetières se sont rapprochés des églises. Et comme les églises recevaient déjà un statut sacré de la part des évêques, peu à peu, on l'a attribué aussi au cimetière qui était au pourtour de l'église. Et initialement, donc, les cimetières sont restés des lieux anonymisés où il n'y avait pas finalement de distinction entre les différents défunts. Tout le monde était enterré sans qu'il y ait de lot funéraire. Mais en effet, par la suite, à partir du 13e siècle, il a commencé à y avoir une individualisation des lots funéraires. On concevait la mort comme un événement qui concernait plus spécifiquement l'individu. Donc, c'était ce que Philippe Arias appelle la mort de soi. Donc, avec le thème du jugement dernier, les gens se disaient que la mort, c'était une affaire personnelle à laquelle ils devaient se préparer. C'était pas seulement un destin collectif, par exemple.
0: Et on fait un bond dans le temps et vous nous mettez une autre date phare, une autre époque phare, qui est le 18e siècle, où là, il y a un changement important.
1: Oui. Donc là, selon Arias, c'est l'époque de la mort de toi. Alors, durant cette période romantique, ça devient plus difficile d'accepter la mort d'un être cher. C'est accompagné de manifestations de deuil assez frappantes, assez intenses, et aussi un désir de garder un souvenir de l'être aimé. Donc, c'est à partir de ce moment-là que les lots funéraires vont prendre plus d'importance. On veut un lot spécifiquement pour l'individu aimé, un lot où on peut venir se recueillir. Et donc, ce serait à partir de ce moment-là qu'il y aurait eu en France un culte des tombeaux et des cimetières. On avait l'habitude de plus les fréquenter. Ouais.
0: Et au 20e siècle, c'est comme si la mort est beaucoup moins apprivoisée, je dirais.
1: Oui, en effet. Donc, toujours avec Arias, c'est l'époque de la mort taboue, la mort qu'on essaie d'éviter ou d'occulter. Et donc, je crois que c'est assez fidèle à ce qu'on peut voir. Par exemple, il y a souvent des gens qui sont incinérés plutôt qu'enterrés. On est moins porté à aller visiter une simple urne avec des cendres que d'aller visiter un lot funéraire, un tombeau. Et on voit que aussi les cérémonies funéraires sont souvent abrégées, sont assez courtes. Et la période de deuil peut être aussi écourtée. Donc, après un moment de deuil limité, on demande aux gens de retourner au travail. Alors, donc, on essaie de passer ça sous le tapis. Mais je le dis aussi avec un certain bémol, parce que c'est vrai qu'il y a d'autres pratiques qui ramènent la mort dans l'existence des gens. Par exemple, le fait de garder l'urne funéraire sur la cheminée, dans le salon, ou le fait de porter un petit bijou qui contient les cendres du défunt. Ça, c'est des pratiques qui tendent à ramener la mort proche de nous. Mais de manière générale, ça resterait tabou, à mon sens.
0: Vous avez cité à quelques reprises le grand historien de la mort, qui est Philippe Arias, qui est un historien autodidacte, mais qui a écrit un ouvrage qui a vraiment fait date dans le domaine.
1: Oui, oui. Donc je me suis inspiré de ces différentes époques-là qu'il a mentionnées, qui me semblaient assez justes. Ça s'appliquait à la France, mais je voyais que ça pouvait s'appliquer également au Québec. Et un autre auteur, si mon souvenir est bon, c'est Lowers, qui a écrit également à partir sur les cimetières depuis l'Antiquité jusqu'à nos jours. Ça a été mes deux principales références pour l'introduction.
0: Et est-ce que la place de la nature dans les cimetières a évolué au fil de ces périodes-là?
1: Oui, donc il y a un concept qui est apparu surtout au 19e siècle, celui du cimetière-jardin, où on essaye de tenir compte de la nature et de ne pas l'aplanir. On essaye de tenir compte de des anfractuosités ou des arbres qui vont dans toutes les directions. Donc, on essaye de suivre cette belle énergie-là de la nature. C'est pour indiquer aussi que la mort n'est pas seulement une destruction, une finalité, mais qu'on peut participer au cycle de renaissance, de retour à la vie. Donc, en participant au développement de ces végétaux qui sont partout dans le cimetière.
0: Maintenant, avec vous, François Guillain, on va essayer de regarder quelques cas de cimetière. Vous avez un inventaire extrêmement intéressant à Québec, à Montréal et en région. Vous avez fait un tour du Québec, je dirais, d'une certaine façon. Comme Radio-Galilée est située à Québec, on va commencer par les cimetières de Québec. Le premier, c'est la Basilique cathédrale de Québec, où on peut retrouver donc la tombe de Monseigneur de Laval.
1: Oui, en effet. Oui, j'ai été très impressionné en m'y rendant. Donc, évidemment, c'est une basilique qui est extrêmement visitée par beaucoup de gens. Ce qui est moins connu, c'est que sur un petit hôtel latéral, si on le demande à un guide, c'est possible d'aller visiter sous la cathédrale, où on rencontre finalement les tombeaux de plusieurs évêques, prêtres, cardinaux. Alors, le guide nous explique, par exemple, qui sont enterrés là, quels gens sont présentés là. Et ça représente aussi ce qu'on appelle un cimetière ad sanctos, donc un cimetière près des saints ou près des martyrs. Parce qu'autrefois, les chrétiens aimaient être enterrés le plus proche possible des saints, des martyrs, que ce soit dans le sous-sol de l'église ou carrément sous le parquet, en dessous des bancs d'église. Alors, cette tradition a été poursuivie dans la basilique, où il y a environ 900 personnes qui ont été enterrées, autant des laïcs que des religieux. Et en effet, le plus connu d'entre eux, c'est Monseigneur Laval, le premier évêque de la Nouvelle-France, à qui on doit la construction du séminaire de Québec. Donc, initialement, il avait été enterré sous le chœur de l'église. Puis, au fil des ans, il y a eu énormément de déplacements de sa dépouille. Au fil des constructions, des rénovations, il s'est retrouvé par-ci, par-là. Il s'est retrouvé à la chapelle du séminaire à un certain moment pour revenir finalement à la basilique vers la fin.

0: François Guillet, on vient de voir donc la Basilique cathédrale de Québec. Maintenant, pas très loin, un autre lieu associé à la Nouvelle-France, la chapelle du monastère des Ursulines que vous avez visité, j'ai l'impression, avec bonheur.
1: Oui, avec grand bonheur. C'est un très beau lieu, magnifiquement décoré dans cette chapelle. L'autel est magnifique. Et sur le côté droit, on entre dans la chambre funéraire où on peut trouver le tombeau de Marie de l'Incarnation, donc une de nos saintes canadiennes. Une dame qui est venue finalement avec les Ursulines pour fonder une école pour jeunes filles, des jeunes filles de Nouvelle-France ou autochtones. Et elle avait à cœur de comprendre qui étaient les Autochtones. Elle avait appris certaines de leurs langues. Elle avait établi un dictionnaire de leurs langues. Donc, elle avait une belle ouverture qui n'a pas été toujours partagée par d'autres personnes qui ont été plus brutaux dans leur façon de vouloir assimiler les Autochtones.
0: Et dans cette même chapelle du monastère d'Ursuline, à une certaine époque, on retrouvait aussi la dépouille de Montcalm.
1: Oui, en effet. Sa dépouille qui a été ensuite déplacée dans le cimetière de l'Hôpital général de Québec ces récentes années. Alors, il y a une belle mausolée qui lui a été construite. Et ça, c'est administré par les Augustines. Donc, les Augustines qui ont été très actives pour soigner les malades ou les pauvres. On pense particulièrement à l'époque de la conquête, quand il y avait ces affrontements entre Français et Britanniques. Elles accueillaient tous les malades. Elles soignaient tous les malades sans distinction. Et il y en a beaucoup qui sont enterrés justement dans le cimetière de l'Hôpital général.
0: Et je pense qu'il y a quelque temps, on a fait aussi un monument qui rend hommage à ces gens-là. Donc, si je me souviens bien.
1: Il y a une belle sculpture qui montre finalement que les soldats étaient éloignés de leurs proches. Ils avaient traversé l'Atlantique. Il montre aussi que même dans l'adversité, les ennemis pouvaient se supporter, s'aider mutuellement. Oui, une belle sculpture plus récente, plus contemporaine.
0: François Guillet, là, on a vu le centre-ville de Québec, ce qu'on appelle à l'intérieur des vieux murs. On est descendu un petit peu en basse ville avec le cimetière de l'Hôpital général de Québec. Vous nous les présentez très bien dans votre ouvrage. Puis après ça, on s'en va dans d'autres lieux, notamment le cimetière Mount Hermon, qui est peut-être moins connu.
1: Oui, en effet, il est peut-être un peu en retrait, alors dans la région de Sillery. Alors, donc, c'est un beau cimetière de type jardin où on est tout près du fleuve, donc une magnifique vue sur le fleuve, entouré d'arbres. C'est des petits chemins sinueux qui passent d'un îlot de verdure à un autre. Puis, en général, c'est un endroit qui a une certaine sobriété, c'est de tradition protestante, mais on y trouve aussi quelques tombes surprenantes, plus contemporaine. Il y en a un qui semble arborer une sorte d'image à la Picasso, un autre qui a une image de type comme un Inuchuk. Et c'est intéressant de savoir aussi que c'est une famille, la famille Leggett, de génération en génération, qui ont administré ce cimetière. On voit à l'entrée du cimetière la maison qui abritait l'administration.
0: Il y a un autre lieu qui est associé plus à la communauté juive, le cimetière Beth Israël.
1: Oui, celui-là est tout proche aussi de Mount Hermon. Alors, beaucoup plus petit, mais intéressant. Il y a environ 300 tombes qui sont vraiment cordées les unes aux autres, parce que dans la tradition juive, il est interdit d'incinérer. Alors, il ne faut pas gaspiller de parcelles de terre. Il faut que les tombes soient collées les unes aux autres. On y voit des symboles comme la croix de David, le menorah, chandelier à sept branches, le livre de la Torah ouvert. Donc, beaucoup de symboliques intéressantes. Et ça nous rappelle que la communauté juive a joué son rôle important dans la ville de Québec. Il était présent depuis l'époque de la conquête. Mais ensuite, la communauté a commencé à se développer davantage au milieu du 19e siècle, où ils ont fondé leur synagogue Beth Israël et ont commencé à avoir une communauté plus fournie, plus dense.
0: Vous nous amenez à des lieux que moi, j'avais moins vu venir. Par exemple, le cimetière Saint-Ignace de Loyola. Et vous dites qu'il y a une facture unique à ce cimetière-là.
1: Oui. Donc, ce qui m'a intéressé dans ce cimetière, c'est que la plupart des tombes sont identiques. C'est des grosses croix blanches assez massives, de même taille. Alors, c'est dû à la volonté de l'abbé local, l'abbé Gauthier, qui voulait qu'il n'y ait aucune distinction entre les individus dans la mort, que tous soient égaux vis-à-vis de la mort. Et ça reflète un peu ce qu'on trouve dans les cimetières monastiques, où là aussi, les différents moines n'ont aucune élévation par rapport aux autres, sont au même niveau. Et également, le cimetière de Saint-Ignace nous fait voir une belle chapelle funéraire aussi, qui est un colombarium aujourd'hui, qui autrefois était dédié aux saints martyrs canadiens. Et c'est un cimetière qui est tout en pente, qui descend vers le fleuve. Donc, encore là, c'est une belle vue qui nous attend.
0: François Guillet, on est déjà à la fin de cette première émission. On va poursuivre avec vous notre visite du Québec, j'ai envie de vous dire, des cimetières du Québec lors d'une seconde émission. Je rappelle que vous êtes l'auteur aux éditions Novalis d'un ouvrage qui s'intitule « Le dernier repos, cimetières et patrimoine funéraire du Québec ». Merci beaucoup d'avoir accepté notre invitation.
1: Merci et à la prochaine.
0: Merci à Yannick Caron pour la mise en onde, à Mario Plouin pour le choix musical. Revenez-nous pour une seconde émission sur le cimetière du Québec avec François Guillet.

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Un bon nombre de nos patients s'identifient à une tradition religieuse qui constitue pour eux une source de repère, d'espoir et de réconfort, en particulier lorsque la maladie grave ou le handicap mettent en évidence la précarité et la fragilité de l'existence. La santé et la maladie, à l'instar de tant d'autres dimensions fondamentales de la condition humaine, ont toujours revêtu un intérêt primordial pour les religions du monde. En effet, pendant une grande partie de l'histoire de l'humanité, les guérisseurs dans la plupart des sociétés étaient également les personnes religieuses. En tant que bioéthicien catholique, je cherche souvent à souligner le caractère central et la pertinence de la guérison dans le ministère de Jésus en tant que ressource précieuse pour les patients chrétiens et leurs proches qui s'accompagnent mutuellement dans la quête de sens et la préservation de la personne lorsque les expériences de la maladie ou du handicap bouleversent leur vie. Les études sur le handicap, « disability studies », comme on dit en anglais, continuent de se développer en tant que domaine académique. Je m'intéresse à la manière dont le handicap est caractérisé dans les récits de guérison de Jésus, dans le but de nous inviter à engager une discussion bien plus approfondie, nuancée et nécessaire, consacrée au développement de la théologie ou bien des théologies du handicap. Aucune définition du handicap n'est énoncée dans les évangiles. Cependant, les récits de guérison offrent un aperçu d'une époque qui n'est pas sans rappeler la nôtre, où ceux qui étaient différents, plus précisément ceux qui, individuellement ou en tant que groupe d'individus, cessaient de manifester les capacités jugées constitutives d'une personne, étaient excommuniés. Ils étaient exclus ou écartés de la communauté des personnes vivantes en raison de leur association apparemment flagrante avec le péché, l'impureté, les démons ou une combinaison de ces éléments. Dans une culture fortement définie par des catégories, ceux qui ne se sont pas conformes devaient être chassés ou, à tout le moins, tenus à distance de manière à ce que toute menace qu'ils représentaient semble être suffisamment atténuée. Bien sûr, les représentations bibliques du handicap, y compris l'altérité et les corps non conformes en général, en disent souvent plus long sur les valeurs de ceux et celles qui stigmatisent que sur ceux et celles qui subissent la stigmatisation. Certes, ceux qui sont guéris dans les récits évangéliques sont rarement nommés, mais sont pour la plupart présentés au lecteur par une description de leur corps, mettant l'accent sur ceux qui, dans le corps, ne correspondent pas à l'idéal. C'est ce que nous apprenons, par exemple, au sujet de l'homme à la main desséchée, de la femme courbée, de la femme atteinte d'une perte de sang, du lépreux et de l'homme paralysé. Dans les récits de guérison, Jésus s'intéresse bien moins à la nature de l'affection physique et à la guérison elle-même qu'à l'exaucement de la demande de guérison de celui qui lui sollicite, afin de lui redonner un certain sens social et personnel. L'intervention de Jésus, et plus précisément, le fait qu'il touche celui qui sollicite son pouvoir de guérison, atténue et élimine l'oppression vécue associée à de telles afflictions. Dans tous les cas de guérison, le sens est redonné à la vie de la personne qui souffre. Autrement dit, dans ces rencontres, la guérison est le retour à un état révalorisé, un état jugé comme tel par celui qui est guéri et souvent par ceux et celles autour de lui. Il est intéressant de noter que ce type de guérison n'est pas simplement réservé à ceux et celles qui souffrent d'une certaine affection physique. L'histoire de Zachée, le collecteur d'impôts, de la femme adultère, de Pierre après son triple reniement de Jésus et d'autres encore sont des exemples de la mission de Jésus consistant à guérir au-delà de ceux et celles qui étaient malades, afin de restaurer, souvent publiquement, des relations porteuses de sens. Une communauté qui est un seul corps avec de nombreux membres nécessite un engagement envers cet effort pour rester intact. Il est important de s'arrêter un instant pour souligner le caractère physique du ministère de guérison de Jésus qui défiait souvent les conventions sociales. Le toucher, en tant qu'acte d'inclusion radicale, mais aussi geste spirituel et politique de solidarité, est essentiel.
Sinon, on pourrait laisser entendre que l'intention de Jésus était simplement de réparer le corps afin de libérer la personne des chaînes d'un handicap limitant pour qu'elle puisse retrouver les conditions fonctionnelles nécessaires pour être considérée en tant que personne et réintégrer la communauté qui l'avait rejetée au départ. Bien qu'il soit indéniable que les Écritures contiennent de nombreuses interprétations négatives du handicap en tant qu'obstacle, conséquence du péché, chose dont il faut se libérer, source de contamination, facteur d'exclusion, la réaffirmation de la personne est un thème sous-jacent crucial, bien qu'il ne soit pas toujours évident. Je parle ici de réaffirmation et non de restauration, car Jésus laisse entendre que la personne n'a jamais été perdue, malgré le jugement contraire des observateurs. Comme nous l'avons déjà examiné, la dignité des personnes est enracinée dans le principe fondamental de l'anthropologie théologique, selon lequel tous les êtres humains sont créés sans condition à l'image de Dieu. Les Évangiles nous invitent plutôt à prendre conscience qu'il existe des personnes dont les yeux fonctionnent, mais qui ne voient pas la puissance et la présence de Dieu parmi nous, ni la personne du Christ dans l'autre. Des personnes dont les oreilles fonctionnent, mais qui n'entendent pas la parole exprimée à travers les actes des saints de notre temps. Les Évangiles nous invitent à la prudence, à veiller à ne pas vulnérabiliser, marginaliser ou exclure des personnes jugées indignes par la société, et à être les gardiens et les gardiennes de la dignité de chacun.

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0: Bonjour mesdames et messieurs, c'est Danny Benz au microphone et je vous souhaite la bienvenue à cette émission. Et je suis en compagnie de sœur Monique Ruel, sœur du Bon Pasteur, et qui est rendue au Rwanda dans son récit. Elle est partie au Rwanda en 1970. Sœur Monique Ruel, bonjour.
1: Bonjour.
0: Vous avez expliqué la dernière fois tout ce travail d'actualisation des forces vitales humaines auprès des femmes en difficulté à Kigali, dans ce centre où vous avez œuvré. Et puis... Je vois aussi que vous avez fait la formation pour l'étude de la langue Kinyarwanda.
1: Mm-hmm.
0: Parce que les femmes qui venaient à votre rencontre, elles ne parlaient pas français?
1: Non, elles ne parlaient pas français. Moi, je parlais le Kinyarwanda, mais très peu. Mais j'arrivais à me débrouiller pour des conversations ordinaires. Mais pour certaines entrevues, j'avais de l'aide des assistantes sociales pour aller plus en profondeur quand il s'agissait de l'actualisation des forces vitales, parce que ça nous demande d'aller un peu en profondeur dans la rencontre avec des femmes qui vivaient des choses difficiles. Mais les relations étaient très, très ouvertes et les femmes savaient à qui elles avaient affaire. Quand il en arrivait des nouvelles, et qu'elles étaient portées à vouloir venir un peu comme des mendiantes et tout. Les autres disaient, attention, si tu vas là, c'est pour te mettre debout, regarder dans l'avenir et te prendre en main.
0: Donc, il y avait une pédagogie là, qui était appliquée et comprise par les participantes.
1: Oui, par les participantes et par les... aussi, j'ai eu à donner des formations aux assistantes sociales et à celles qui travaillaient dans d'autres... dans d'autres secteurs aussi. Mais je voudrais dire aussi que quand j'ai travaillé dans ce centre, au Mushumba Mwiza, j'ai eu des compagnes religieuses, bons pasteurs, qui ont apporté des choses complémentaires très importantes aussi. Là.
0: Par exemple?
1: Bien, par exemple, pour la transformation alimentaire, pour l'agriculture, pour l'école primaire. Il y avait une ludothèque aussi...
0: Plein d'aspects différents.
1: Tout à fait, oui.
0: Et les femmes en détresse qui venaient à ce centre, quelles étaient principalement les difficultés qu'elles traversaient?
1: D'abord, la pauvreté. Mais il y avait un centre, il y avait plusieurs mères célibataires, des jeunes filles qui étaient venues de la campagne et qui finalement travaillaient dans certains endroits et... Elle se retrouve enceinte et vis-à-vis de rien. Et il y en avait d'autres aussi qui étaient près d'un camp militaire et c'était pas facile pour elles. Et quand elles sont venues, quand on a commencé le centre Mushumba Mwiza, il y a des gens qui disaient, mais

0: Et c'est là qu'on avait appris que les gens avaient donné le nom de Marais de l'Espérance à ce grand marais parce qu'ils voyaient à quel point les femmes retrouvaient la vie, l'espérance, une vision d'avenir.
1: Ouais. Et que ce lieu qui était un marais est devenu une terre cultivée avec des résultats, avec des récoltes.
0: Oui, c'est ça, oui. Ouais. Puis toutes les activités qu'on a créées ensuite.
1: Oui. Dans ce Rwanda qu'on appelle aussi le pays aux mille collines, vous étiez là entre 1990 et 1994 et la situation au Rwanda est devenue très difficile pendant cette période.
0: Mm-hmm.
1: Il y a eu des tensions qui ont mené à des effroyables mises à mort. Comment est-ce que vous, Sœur Monique, avez vécu cette période?
0: D'abord, au plus fort d'abord, il y a eu la guerre. À partir de 90, il y avait des gens qu'on connaissait qui disparaissaient. Mais c'est devenu plus fort en 94. Mais entre-temps, depuis quand nous étions là, il y a des jeunes filles qui sont venues pour nous aider pour l'œuvre. Et en 94, au moment où le génocide a commencé, on avait 25 jeunes en formation. Et vous me demandez comment moi j'ai vécu tout ça. D'abord, il y avait de la peur, mais j'avais beaucoup confiance que le Seigneur ne nous abandonne pas. Cette partie du psaume « Passerai-je un ravin de ténèbres, je ne crains aucun mal, car tu es avec moi. » Et les jeunes qui étaient avec nous, il y avait d'abord elles étaient très nombreuses, de sorte que autour de nous, puis dans les autres communautés, ils disaient, mais vous commencez, vous avez tant de belles jeunes filles qui sont avec vous autres. Et nous, on était venus pour rester, même si c'était la guerre, c'est sûr qu'on avait vraiment décidé de rester là. Mais les militaires, à un moment donné, sont venus nous trouver, puis ils nous ont dit que notre supérieur général nous ordonnait de partir, alors que c'était faux. On a dit, mais elle nous a toujours laissé libres de venir ici, de rester ici, alors on souhaitait rester. Mais ils nous ont dit, c'est elle qui vous oblige, vous avez 10 minutes pour partir. Et puis, intérieurement, moi, je me suis dit, mais une parole de l'Écriture qui m'est venue. L'obéissance vaut mieux que le sacrifice. Je suis partie avec mes compagnes, mais en disant, nous allons partir aussi avec les 25. Et les militaires nous ont dit, c'est pas possible parce que si on les amène, même si l'aéroport est tout près, on va les tuer en cours de route parce qu'il y avait des barrières de miliciens. Mais ils nous ont dit, venez, puis dans 3 jours, on vous ramènera, allez communiquer là-bas. Mais arrivé à l'aéroport, on me dit, je suis demandée à l'aéroport, la supérieure générale me dit, vous avez abandonné les jeunes? On a dit, non, on ne les a pas abandonnés. Alors, on a dit, on va retourner au Rwanda. Et puis, mais on n'a pas pu revenir. Mais ce qu'on a su de ce que les jeunes ont vécu, quand nous sommes partis, on l'a su par des annales qu'elles ont écrites. Quand on est partis, il y en a une qui a dit, on a toujours écrit les annales dans la communauté, on va continuer de les écrire. Mais je peux vous raconter un des événements qu'on a vu à partir des annales. C'est arrivé le 27 avril 1994. Les miliciens sont arrivés à la maison où étaient les 25 et puis ils obligeaient à ouvrir. Puis, c'était de 2 ethnies différentes, mais nous autres, on n'a jamais su qui était de telle ou telle ethnie. Alors, elles se protégeaient.

0: Celles d'une ethnie Hutu protégeaient les Tutsis, elles les cachaient et tout. Mais quand il venait des miliciens comme ça, elles voulaient les amadouer parce que les miliciens disaient « Si vous n'ouvrez pas, on casse les serrures et on rentre pareil. » Alors, un jour, ils sont arrivés et pendant qu'on cherchait les clés pour ouvrir, il y en a trois qui sont passés par-dessus une clôture et ils ont rencontré trois des jeunes qui étaient dans un escalier. Et puis là, il y avait sœur Francine, une qui était de l'ethnie Tutsi. Et puis les miliciens ont dit « Tu es de quelle ethnie ?» Elle a dit « Je suis Tutsi ». Puis là, ils ont regardé sa carte. Ils ont dit « Tu es Tutsi ?» Elle a dit « Oui, je vous l'ai dit ». Et après la guerre, quand tu vas retrouver tes frères, que tes frères ont été tués, qu'est-ce que tu vas dire ? Elle a dit « Il va me rester vous autres parce que vous autres aussi, vous êtes mes frères ». Et puis, les autres miliciens sont arrivés. Ils ont séparé les Hutus des Tutsis. Et puis, il y en a une du groupe ils leur ont dit « Priez parce que là, on va tuer les Tutsis ». Alors, tout le monde s'est mis à prier. Mais du groupe des Hutus, il y en a une qui est restée debout et qui s'est mise à prier tout haut. Puis là, sa prière, ça surprenait les miliciens. Ils ont voulu la faire taire, ils ont mis une grenade devant sa bouche pour la faire taire, mais elle continuait à prier. Et puis là, ils ont dit, on va partir. Puis il y en a quelques-uns qui ont dit, on pourra en tuer au moins deux ou trois avant de partir. Comme ça, on partirait pas bredouille, mais leur chef a dit, nous partons. Et quand ils ont été partis, il y en a une du groupe qui a dit, si on disait le chapelet pour remercier d'avoir été protégé. Et il y a sœur Francine qui a dit, si on restait en silence et on repassait tout ce qu'on vient de vivre, ce serait aussi une prière. Et c'est ce qu'elles ont fait, mais entre-temps, il y en a deux autres qui sont revenus du centre parce qu'elles étaient allées là-bas pour protéger d'autres qui étaient en difficulté. Là, elles se sont toutes retrouvées ensemble, elles se sont embrassées et elles ont commencé à raconter ce qu'elles avaient vécu. Et puis, il y en a une qui a dit, moi, j'étais en arrière du groupe. Et je me suis dit, si je viens devant, je vais mourir plus vite et je souffrirai moins. Puis finalement, j'ai pensé que mes compagnes voudraient la même chose. Et je suis restée en arrière. Et puis une autre a dit, je me suis dit, ici on va mourir et nos corps vont être enterrés, on ne sera pas mangé par les corbeaux. Et sœur Marie-Espérance a dit, notre corps c'est rien qu'un sac. On va aller avec le Père dans le ciel. Et puis, ils ont demandé à celle qui priait, qui s'appelait Daphros, ils ont dit, mais tu n'avais pas peur. Elle a dit, parce que c'était la plus peureuse. Chaque fois qu'il y avait quelque chose qui se passait, elle restait dans son coin ou bien elle se cachait en dessous d'une table et tout. Elle a dit, non, je n'avais pas peur. Ce que je voyais, c'était tellement beau là où vous deviez aller. Et par la suite, elle a raconté que sa prière, c'était pas sa prière à elle. Elle a dit, moi, quand je suis arrivée au Bon Pasteur, je faisais partie d'un groupe charismatique, puis je faisais des prières. Mais elle a dit, là, ce n'était pas ma prière, c'est une prière qui venait toute seule comme ça. Et c'est la prière qu'on dit à la messe. C'est à toi, Dieu, qu'appartient la puissance, la gloire. C'est à toi qu'appartient la victoire. Puis elle ajoutait, sois bon pour nous, sois bon pour ces assassins, sois bon pour ces gens aussi. Alors, c'était très beau, hein?
1: Et malheureusement, il y a quand même quelques-unes de ces jeunes femmes qui ont été les victimes.
0: Oui, par la suite, quelques semaines après, dans un autre endroit.

0: Sœur Monique Ruel, vous nous partagiez ces moments très difficiles et je le disais, malheureusement pour une douzaine de ces jeunes femmes qui étaient en formation à votre maison, il y a eu une deuxième approche et là, les Hutus et les Tutsis ont été séparés, c'est ça?
1: D'abord, elles ont dû quitter la maison qui était à Kigali. Et elles étaient dans un minibus, leur minibus. Et puis, elles avaient assis les Hutus d'un côté, près du côté de la route, là. Disons, du trottoir. Il n'y avait pas de trottoir, mais de ce côté-là. Parce qu'il y avait plusieurs barrières de miliciens. Et chaque fois qu'on arrêtait la voiture, les Hutus se dépêchaient de donner leur carte pour protéger les Tutsis qui étaient un peu à l'écart. Mais elles ont voyagé pendant plusieurs heures, alors que c'était très court comme voyage. Mais quand elles sont arrivées, en fait, elles sont parties pour... On leur avait dit, vous serez plus en sécurité si vous quittez Kigali pour aller plus loin. Et quand elles sont arrivées à un endroit qui s'appelait Kamoni, au lieu de les laisser dans la voiture quand on arrêtait aux barrières, ils les ont fait descendre de la voiture. Et là, quand ils demandaient les cartes d'identité, il y avait les Hutus, les Tutsis. Il y a même une Hutu qui a offert sa carte d'identité à une Tutsi pour la protéger. Espérance, elle a dit non, moi, elle ne voulait pas faire de mensonge. Elle a dit, moi, je suis Tutsi, c'est comme ça. Et puis, d'abord, ils ont voulu jeter des grenades sur la voiture pour la faire sauter avec tout le monde dedans. Et parfois, ils les faisaient descendre, remonter et tout, parce qu'elles ne voulaient pas se séparer, les Hutus, les Tutsis. De sorte qu'à un moment donné, c'est Sœur Francine, qui était Tutsi, qui a poussé sur les Hutus. Elle a dit, cessez de nous suivre, il faut que vous viviez pour que le bon pasteur continue à vivre au Rwanda. Et il y a des survivantes, entre autres, il y a Sœur Marie-Madeleine et Sœur Marie-Christine, qui sont actuellement des sœurs rwandaises à Kigali. Il y en a une qui dit, moi je sens encore les mains de Francine qui poussent dans mon dos pour que je ne les suive pas. Puis l'autre, elle dit, elle mettait ses mains puis elle poussait sur nous autres pour ne pas qu'on les suive. Et c'est comme ça qu'elles se sont séparées. Mais puis les miliciens leur ont dit, ils sont partis avec les Tutsis, puis ils ont dit aux Hutus, vous restez ici, vous ne regardez pas en arrière, vous ne parlez pas. Et les Tutsis sont partis, elles n'ont pas su sur le moment qu'est-ce qui s'était passé. Mais par la suite, on a su par une des survivantes, parce qu'il y en avait 13 qui sont partis avec les miliciens, puis ils les ont jetés dans un trou. Mais en cours de route, ils parlaient avec les miliciens. Et autour du trou aussi, tout ce qu'ils ont dit, ça a été rapporté par la survivante. Parce que quand ils les ont forcés à se jeter dans le trou, elles n'osaient pas, elles étaient autour du trou. Et finalement, ils ont poussé sur Francine et sur toutes les autres. Et quand elles ont été au fond, celle qui s'en est sortie, elle s'appelait Démétrie. Elle, quand elle a vu qu'ils commençaient à tirer des pierres et tout, elle les restait debout contre la paroi, puis elle mettait ses pieds chaque fois sur la terre et les briques à chaque fois qu'on les tirait. Puis elle nous a raconté que dans le trou, elle priait, elles ont pardonné, elles pardonnaient. Elles ont demandé à Dieu de leur pardonner, puis de pardonner à ceux qui faisaient ça, pour qu'un jour ils puissent quand même se retrouver au ciel ensemble. Et je sais aussi qu'on a appris justement par la survivante aussi que les jeunes, il y en a une qui avait une croix dans les mains, Sœur Espérance, elle disait « Jésus est avec nous, Jésus est avec nous ». Et des survivantes, après le génocide, il y en a qui se sont posé la question, qu'est-ce qu'on va faire dans notre pays avec le charisme bon pasteur qui nous habite? Et elles sont venues nous trouver pour demander si on pouvait les aider, les accompagner. Et c'est ce qu'on a fait pendant quelques années. Je suis toujours avec des compagnes, sœurs du bon pasteur. Et c'est devenu une communauté nouvelle au Rwanda qui s'appelle la Fraternité des Sœurs du Bon Pasteur du Rwanda. Elles ont des religieuses qui sont à vœux perpétuels, plusieurs en formation. Elles sont un peu plus qu'une vingtaine pour le moment. Et elles continuent l'œuvre du bon pasteur. Alors, l'événement qui s'est passé à Kamoni le 22 mai 1994, c'est un événement fondateur. Et je pense qu'on peut dire que, on dit dans l'histoire que les martyrs sont une semence de chrétiens. Je pense que cet événement du 22 mai, c'est aussi une semence pour une nouvelle communauté dans l'Église du Rwanda.
0: Une communauté qui est devenue autonome.
1: Autonome, et... oui, tout à fait.
0: C'est ça. Est-ce que c'est dans cette nouvelle communauté-là que se vivaient des sessions des bâtisseurs de paix après le génocide pour pouvoir apaiser les personnes?
1: Oui, on a donné des sessions à l'intérieur de la communauté, mais aussi un peu partout dans le pays. Parce qu'avant d'accompagner directement la communauté, il y avait tellement de blessures un peu partout, alors ça nous avait été proposé qu'on puisse rencontrer des personnes qui avaient une certaine influence dans leur milieu. Parfois, c'était des groupes d'hommes qui avaient des responsabilités. Parfois, c'était des personnes qui travaillaient dans le domaine de la santé. Alors, il y avait des traumatismes. Il s'agissait, au fond, de faire une restauration des forces vitales dans une expérience traumatique. Et au fond, c'est que quand on vit des stress ou des difficultés, parfois on se trouve incapable, on dit « j'ai rien fait », on est pris dans les événements. Alors de faire raconter ce qui s'est vécu pendant qu'on était stressé, on peut aider la personne à découvrir que finalement elle a pris plein de décisions. Alors, ça permet à la personne de revivre, de dire, mais finalement, la vie n'est pas finie, on peut continuer. Oui, je me souviens d'un jeune homme, un garçon qui disait, moi, il racontait entre autres un événement qu'il avait vécu, il fallait qu'il passe à un endroit, c'était un endroit où il y avait plusieurs routes qui se croisaient, puis il disait, je suis passé à travers ça, puis je n'ai pas pensé à rien. Et je suis arrivée de l'autre côté, j'ai tordu ma chemise tellement elle était mouillée. Alors, quand je lui en ai fait parler, il a découvert qu'il avait pris plein de décisions pour arriver à traverser. Il fallait qu'il calcule que ça tirait d'un côté, ça tirait de l'autre, et qu'il y avait un mur ici, il y avait ça, il avait pris plein de décisions. Et après en avoir parlé, il dit... J'aurais jamais pensé que j'avais pris tant de décisions et que j'étais debout. Il avait même parlé aussi, il avait rencontré des miliciens, puis il avait reconnu des gens. Pour lui, c'était pas des miliciens, il voyait des personnes. Alors, il leur parlait comme des personnes, au-delà de la machette qu'il pouvait tenir en main ou de l'uniforme, il voyait la personne. Et ça lui donne une chance aussi d'aller plus loin,
0: oui.
1: Puis de s'en sortir.
0: Les bâtisseurs de paix. Sœur Monique Ruel, vous êtes demeurée au Rwanda, à Kigali, jusqu'en 2015. Vous êtes de retour au Québec. Vous avez donc œuvré de façon tout à fait en lien avec votre fondatrice aussi.
1: Mm-hmm.
0: Et maintenant, c'est une congrégation qui est là, qui est autonome. Vous avez écrit son histoire, Les Inattendus de Dieu, l'histoire de cette fondation, de cette fraternité. J'invite les gens qui peuvent peut-être la découvrir à en prendre connaissance. Je vous remercie beaucoup de nous avoir permis d'être en contact avec ce parcours que vous avez vécu.
1: Merci de m'avoir permis de partager les beautés de ce peuple, merci. Malgré tout.
0: Oui, effectivement. Oui,
1: par-delà ce qui... Il y a des apparences, au-delà de ce qui est difficile en nous et dans les autres, il y a toujours quelque chose de beau à aller chercher, puis à faire surgir, à faire grandir. Alors, je vous remercie.
0: Merci aussi à Mario Blouin et à Berthold Bernier. C'est Danny Benz et je vous dis à bientôt.

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C'est maintenant le moment de la chronique Reflet avec sœur Isabelle Le Bourgeois, sœur auxiliatrice et psychanalyste. Elle est également auteure. Dans sa chronique d'aujourd'hui, elle aimerait parler de sortir du tout est fichu à quelque chose est possible.

Troisième chose, troisième, je ne sais plus à quoi j'en suis, mais bon, que je pourrais dire autour de ça, et qui me paraît tellement important, c'est que ça rejoint, je dirais, le profond du profond de l'être chrétien. L'irréparé, pour moi, sonne avec espérance. C'est-à-dire qu'il n'y a jamais, et c'est aussi ça l'œuvre de la foi, bon, et en tout cas du Dieu auquel je crois, bon, qui lui ne cesse d'accompagner ces abîmes que nous traversons. Mais il les accompagne de manière à ce que, en nous offrant la possibilité, disons, de ne pas y rester. Et tout le travail de l'écoute, me semble-t-il, en tout cas moi, comme je l'ai fait, c'est d'essayer de ne pas rester dans cet abîme. Voilà. Je n'en peux plus, je ne sais plus, ma vie n'a plus de sens, etc., etc. Voilà. Eh bien, comment, en essayant d'écouter ce qui s'est passé, en essayant de sortir, j'allais dire, de cette catégorie si prégnante dans nos vies, de croire que tout est fichu, pour retrouver la possibilité de réenclencher nos vies, de croire que quelque chose d'autre va être vécu, c'est le travail de l'écoute et c'est le travail, je dirais, que j'ai essayé de mettre en page sous la forme de vivre avec l'irréparé. Parce qu'il ne s'agit pas de faire comme si ça n'existait pas, mais il s'agit d'apprendre à vivre avec ça. Et on peut vivre avec ça. Et on doit vivre avec ça. Parce qu'il n'y a pas d'autre choix que ça. Les formes d'irréparé, il y en a des tonnes dans nos vies. Si nous prenons là, tous ensemble, même ne serait-ce que quelques secondes, pour nous demander, à l'étape où j'en suis de ma vie, qu'est-ce qui reste encore comme douleur, comme souffrance? J'allais dire que je n'ai pas réussi à pacifier suffisamment. Qu'est-ce qui reste comme défi à la vie que je sens en moi, mais qui est bloquée ou qui est rendue difficile par l'amertume, par la colère, par la tristesse, par la mélancolie, par le désir de suicide, de toutes ces choses, le désir de mort fort en nous, j'en peux plus, quoi, voilà. Tous ces irréparés-là, qu'est-ce que ça peut être? Eh bien, une maladie que j'ai eue, qui a laissé des traces, la peur de retourner dans cette maladie, un accident qui a tué quelqu'un, un deuil donc, ou bien un divorce, la mort d'un enfant, terrible. Tout ça, tous ces irréparables-là ont laissé des traces que donc j'appelle irréparé. Voilà. Voilà toutes ces formes-là. Et chacun d'entre nous, quand on regarde à l'intérieur, j'allais dire, de notre conscience, de notre âme, bon, quels sont ces irréparés qui nous habitent? Comment on peut les nommer? Qu'est-ce qu'on en fait? D'une certaine façon, sur ce qui s'est passé, on ne pourra jamais revenir en arrière. Vous voyez, ça fait 10 minutes que je parle avec vous. C'est irréparable. On ne peut pas revenir en arrière. C'est fait, c'est fait. Ces 10 minutes ont eu lieu. Mais toute la suite de ça, c'est-à-dire toute la suite de nos vies, qui s'enclenchent seconde après seconde, qui vont engranger tout ce temps qui passe, qui n'est pas rien, hein, et qui nous dit, l'approche aussi, on se rapproche de la mort. Alors, il y en a qui sont beaucoup plus jeunes. Pour eux, ça leur paraît tellement loin. Bon, voilà. Mais quand même. Tout cet irréparé-là, c'est ça qui est le cœur pour moi de mon espérance.

C'est quand même particulier d'apprendre que tant d'artistes, de penseurs, d'écrivains, d'écrivaines ont opté pour la langue française. Suivons Alain Stanquet dans son livre.

On ne peut pas devenir fou en français, la suite. Le dernier nom qui me vient en tête, et qui n'est pas le moindre, est celui du philosophe et écrivain Émile Cioran, qui parlait roumain, hongrois, allemand, anglais et français. Cet homme s'est installé en France à l'âge de 37 ans et a écrit la majorité de ses livres en français. « Je lis de moins en moins l'anglais et l'allemand, disait-il. Ce sont des langues qui mettent trop de flou dans mon esprit, qui n'en a pas vraiment besoin. Et puis, j'ai plus que l'impression, la certitude, qu'on ne peut formuler qu'en français et qu'en toute autre langue, on se laisse aller au charme et à la débauche de l'approximation. Rien ne m'étonne et ne me dérange davantage qu'un français confus. La langue refuse le chaos mental. Être confus, c'est pécher contre elle, contre son génie. Penser en français, c'est se couper du chaos, de tout ce qu'il apporte de richesse et de surprise. Le français recèle des vertus civilisatrices en ce qu'il vous impose en permanence ses contraintes. On ne peut pas devenir fou en français. Elle, la langue française, a agi à la façon d'une discipline imposée du dehors, ayant finalement sur moi un effet positif en me contraignant, en m'interdisant d'exagérer à tout bout de champ. Le fait de me soumettre à une telle discipline linguistique a tempéré mon délire. Le français est devenu par la suite une langue thérapeutique. C'est à Sion que l'on doit cette belle vérité. On n'habite pas un pays, on habite une langue. Le biochimiste autrichien Erwin Chargaff, qui s'est distingué dans la recherche sur l'ADN, affirmait que pour lui, ne méritait d'exister que ce qui était exprimé en français. Il y aurait de l'oméga 3 ou de la vitamine C dans la langue française que je n'en serais pas autrement surpris, sans quoi comment pourrait-on expliquer cette attraction que la littérature française exerce sur autant de gens dans le monde? Jusqu'à Muammar Kadhafi, le fameux guide de la Libye qui me confiait un jour que les auteurs qui l'avaient le plus influencé étaient presque tous français. Charles Fourier, Jean-Jacques Rousseau et Robespierre. Fraîchement auréolé du prix Nobel de littérature en 2008, Le Clésio, français et mauricien, en a profité pour dire en ces termes ce qu'il pensait du supposé déclin de la culture française. « Je ne crois pas que l'on puisse parler du déclin de la littérature française quand elle a un passé si riche et qu'elle est si vivante dans les pays francophones. Je suis d'une famille mauricienne, un immigré de la deuxième génération, descendant de gens qui ont choisi de vivre en France. » La France est ma patrie d'élection pour la culture, pour la langue. La culture française est une culture de métissage. La langue française a reçu des apports de tous les coins du monde et ça continue. Ce qui est merveilleux avec la culture française, c'est qu'elle est un lieu de rencontre. Le romancier rejoint ainsi le célèbre anthropologue Claude Lévi-Strauss lorsque celui-ci affirme que la vraie civilisation n'existe que lorsqu'il y a mélange de cultures. Cet heureux mélange des langues françaises d'ailleurs, qui viennent d'Afrique, où, en plus du français, on parle 2000 langues, de la Wallonie, de la Suisse, des Caraïbes, d'Océanie, du Québec, de l'Acadie, de Saint-Pierre-et-Miquelon, de la Réunion, du Jura ou du Val d'Aoste, est heureusement garant de la vitalité du français d'aujourd'hui.

0: On sait bien que l'été s'achève, mais il y a encore de belles activités à faire. Et aujourd'hui, on va aller du côté de la Société du patrimoine urbain de Québec, qui a plusieurs choses à nous proposer pour parfaire notre connaissance, évidemment, du patrimoine, de l'histoire et aussi de ce qui se passe aujourd'hui. Et pour cela, eh bien, je m'entretiens avec la directrice générale de cette société. C'est Madame Valérie Roussel. Bonjour, Madame Roussel.
1: Bonjour, Madame Benz. Merci de nous recevoir.
0: Je vous en prie. Alors, dites-nous en quelques mots pour commencer, qu'est-ce que c'est cette Société du patrimoine urbain de Québec?
1: Alors, la Société du patrimoine urbain de Québec, depuis plus de 30 ans, valorise tout ce qui est histoire urbaine de la ville de Québec, l'appartenance de la ville au patrimoine mondial de l'UNESCO par des jeux de géorallye, parcours numériques, des expositions. Alors, plusieurs réalisations sont à l'actif de la Société du patrimoine urbain de Québec, toujours pour rendre l'histoire, la mettre en valeur de manière différente, donc faire vivre l'histoire autrement.
0: Vous êtes basée dans l'îlot des Palais, qui est situé au 8 rue Vallière à Québec. Ce lieu-là est un lieu hautement historique.
1: Oui, depuis 2003, la Société du patrimoine urbain de Québec gère et a même permis à l'îlot des Palais de devenir un musée agréé au niveau du ministère de la Culture et des Communications, donc avec l'appellation officielle de musée. Et nous sommes fiers de mettre en valeur les différentes couches de l'histoire qui sont très fondateurs de la ville de Québec en lien avec ce lieu, notamment une trentaine d'années de fouilles archéologiques qui ont permis de déterrer un demi-million d'artefacts. Et nous, dans notre mission justement de faire vivre l'histoire autrement, on a à cœur que ce musée soit un lieu d'expérience, d'apprentissage, autant pour les jeunes que pour la population de Québec, les touristes, qui peuvent vraiment apprendre sur comment la colonie s'est développée. Il y a un volet du patrimoine qui concerne aussi l'histoire brassicole à Québec. On a même une exposition immersive en ce moment qui retrace l'histoire de la vie nocturne dans notre belle capitale nationale. Et on y apprend sur la vie des intendants parce que c'était quand même un palais de gouvernance pendant toute l'époque de la Nouvelle-France, en plus d'être un site industriel. Alors, on a un beau fourmillement d'informations historiques à travers ce site. Ça répond très bien à notre mission à la Société du patrimoine urbain de Québec. Puis, on occupe et on ouvre et permet à la population d'accéder à ce site-là avec beaucoup de fierté.
0: Alors, c'est ouvert, en tout cas au moins jusqu'au 30 septembre, tous les jours de 9h30 à 16h30. Et là, je m'adresse à ceux et celles qui nous écoutent et qui aiment beaucoup l'histoire, le patrimoine et qui aimeraient bien peut-être faire une activité en marchant à l'extérieur. Eh bien, c'est possible. On a pensé du côté de la Société du patrimoine urbain à préparer un jeu d'évasion avec des mystères et tout ça. Et on a aussi un parcours interactif tout à fait gratuit qui permet de traverser les époques, de se promener à Québec et puis on vit quelque chose sur plusieurs périodes. J'aimerais, Valérie Roussel, que vous nous expliquiez comment se déroule ce parcours interactif.
1: Oui, avec plaisir. Donc, révéler Place Royale. Juste pour faire une petite mise en contexte, c'est vraiment un projet qui a été soutenu au musée avec le fonds pour la mise en valeur de Place Royale gérée par le Musée de la Civilisation. Donc, on a des partenaires vraiment importants dans la mise en place de ce circuit-là, comme avec architectes qui nous ont fait des modélisations. Et à partir de là, ça permet d'expliquer le parcours révélé Place Royale. Donc, on a la chance d'avoir 70 reconstitutions de bâtiments qui sont répartis sur 4,5 hectares. C'est 3000 heures de travail qui ont été mis pour permettre la belle expérience que je vais vous décrire plus particulièrement. Donc, en ayant accès à un téléphone cellulaire intelligent, on scanne simplement le code QR de notre dépliant sur le parcours qui est disponible à différents points de service, évidemment, dont l'îlot des Palais, qui va rester ouvert aussi cet automne. Donc, l'îlot des Palais continue à être ouvert du jeudi au dimanche en tout temps, à partir de la fin septembre jusqu'au mois de mai, où la saison haute recommence. Et donc, en ayant en main le dépliant ou l'adresse du site Internet, perroyal.ilodespalais.ca, on peut débuter l'expérience du parcours gratuit qui nous permet de survoler 3400 ans d'histoire, répartis de manière plus concentrée en 6 périodes qui amènent notre expérience dans des immersions visuelles. Alors, on parle de réalité augmentée par superposition d'images. On se promène dans différents points d'information, des points qui ont été ciblés entre l'îlot des Palais et la Place Royale pour mettre en valeur ces deux sites du berceau de l'Amérique francophone. Et à chacun de ces points, qui sont géolocalisés dans Google Maps à travers le code QR et la web app, on peut accéder à 12 points de réalité augmentée. Donc, dans ces points de réalité augmentée-là, on a accès à des images sur 6 époques, où la transformation des lieux se manifeste là, directement dans l'écran de nos appareils cellulaires. On n'a pas besoin non plus de télécharger quoi que ce soit. C'est seulement une connexion Internet qui nous permet de faire toutes les expériences. On peut aussi basculer en contenu panorama. Donc ça permet, en tournant autour de chacun des points de contenu, d'avoir accès à la matérialisation du paysage aux 6 époques ciblées. Et on a aussi des images d'archives avant-après. Avec un petit curseur, on se promène entre le passé et le présent pour voir la transformation des lieux. Les 6 périodes qui sont ciblées à la fois par les réalités augmentées, superposées et les panoramas, c'est vraiment du précolonial. Donc, on parle d'avant 1608 où on voit beaucoup comment le terrain s'est transformé, la morphologie des lieux. Ensuite, on arrive sur la période de la conquête et de la reconstitution de la ville, le développement d'une capitale coloniale au début du 19e siècle, le renouveau économique plus vers la fin du 19e siècle, début 20e siècle, et la reconstruction de 1960-80, là, particulièrement, qui a été marquante à Place Royale, qui a eu également une incidence à l'îlot des Palais dans cette période où il y avait un certain déclin qui était constaté. Et bien sûr, le parallèle avec aujourd'hui est assez frappant, et toutes les transformations des lieux que ces 6 périodes-là permettent de découvrir sont fascinantes, sachant que c'est des lieux qui sont beaucoup mis en valeur par le tourisme en ce moment. Le Petit Champlain est très reconnu pour la période de la Nouvelle-France avec laquelle il est associé, mais qui a également eu beaucoup de transformations sous le régime, au début du régime britannique et avant, la façon dont les lieux se sont métamorphosés aussi. C'est fascinant de redonner une profondeur et des lettres de noblesse plus complètes sur l'histoire de ce quartier, incluant bien sûr l'îlot des Palais, comme je le disais, deux sites fondateurs. Puis c'est complémenté du jeu Mission Empreinte, qui est un jeu d'évasion, où là, on va découvrir vraiment l'histoire, mais par le jeu, ça permet d'aller chercher des connaissances tout en s'amusant. Puis à la fin, il y a même presque un examen, on résout l'énigme finale. Et même si on n'est pas féru d'histoire et qu'on n'a pas une énorme connaissance, les gens s'en sortent bien. C'est certain que pour les gens férus d'histoire, ça va permettre encore plus de créer des connexions avec les connaissances qu'ils ont déjà, mais c'est accessible à tous, puis ça permet vraiment d'approfondir nos informations sur ces deux sites importants de l'histoire de la ville et même de l'Amérique francophone.
0: Exactement. Alors, à l'heure où on se dit que les téléphones cellulaires, c'est parfois nuisance pour certaines personnes, les plus jeunes comme les plus vieux, voilà qu'on le met à profit pour, dans le fond, acquérir de nouvelles connaissances et pour voir le travail que vous avez décrit se dérouler sous nos yeux dans notre appareil téléphonique. Donc, des images de 180 à 360 degrés en tournant sur nous-mêmes. C'est une technologie vraiment très avant-gardiste qui va nous permettre donc de voir aujourd'hui ce que c'est et ce que c'était avant. Je pense que c'est quelque chose d'assez novateur.
1: Oui, c'est vrai que ça reste une technologie. Ce qu'on aime beaucoup, nous, à la Société du patrimoine urbain de Québec, c'est rendre l'histoire accessible. Donc, on est allé chercher des technologies accessibles, mais à la fois qui sont novatrices, parce que justement, pour faire de la haute technologie, des fois, il faut vraiment avoir des équipes de spécialistes et des budgets qui sont hors du commun. Et nous, évidemment, c'est un projet majeur pour nous. Là, il y a eu plusieurs collaborateurs. On a aussi, bien sûr, la firme My Smart Journée qui nous a développé tous ces outils-là dans leur web app. On a consulté, évidemment, beaucoup d'historiens aussi. Côté connaissances, c'est un très grand projet. Et reste qu'on est allé avec l'innovation, mais accessible, qui est non seulement facile à opérer pour tout le grand public, toute personne qui veut en prendre connaissance, mais qui également n'était pas à un prix faramineux. Donc, c'est un projet, ça reste un projet majeur, mais voilà, le défi était tout de même de le garder accessible, ce qui a été relevé avec brio, puis de permettre de vivre ce type d'expérience-là n'importe où, sans nécessité de télécharger des contenus. C'est effectivement très rare.
0: Valérie Roussel, pour le bénéfice de ceux et celles qui nous écoutent, est-ce que ce parcours-là interactif, révélé Place Royale, qui est tout à fait gratuit, est-ce que ça va demeurer actif tout au long de l'année, par exemple? Est-ce que durant l'automne, même durant l'hiver, est-ce qu'on pourrait le faire?
1: Oui, pour révéler Place Royale, le parcours gratuit, tout à fait. Il est accessible 24 heures sur 24 dans tous les pays. Donc, on peut le faire à notre convenance. C'est certain qu'on recommande de le faire sur place. Et comme il y a plusieurs contenus interactifs, l'hiver, ben, ça peut être judicieux d'en regarder une partie sur place, mais également de continuer chez soi ou à l'intérieur quand on a un petit peu plus de confort, parce que c'est certain que les doigts, on sait c'est quoi chez nous l'hiver, c'est pas toujours évident pour manipuler longtemps son appareil, mais en toutes circonstances, on peut le faire à notre convenance. Là, il y a plusieurs façons de vivre le circuit. Pour Mission Empreinte, le jeu d'évasion avec tous les beaux objets qui sont à manipuler, des répliques d'artefacts, des objets insolites également, on recommande de mai à fin octobre. Pour les groupes qui en feraient une demande spéciale, ça peut être offert à d'autres périodes, mais pour le grand public, c'est vraiment de mai à fin octobre. Donc, il reste 2 mois pour en profiter cette année.
0: Très bien. Alors, on vous remercie beaucoup d'avoir pris le temps de nous présenter tout cela. Valérie Roussel, directrice générale de la Société du patrimoine urbain de Québec. On vous souhaite une très belle fin d'été et un bel automne.
1: À vous aussi, merci, puis au plaisir de se reparler et de vous accueillir à l'Île-aux-Des-Palais.
0: Merci.
1: Merci.

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L'ange du Seigneur porta l'annonce à Marie, et elle conçut du Saint-Esprit. Voici la servante du Seigneur. Qu'il me soit fait selon sa parole. Et le Verbe s'est fait chair, et il a habité parmi nous. Je te salue, Marie, comblée de grâce. Le Seigneur est avec toi. Tu es bénie entre toutes les femmes, et Jésus, ton enfant, est béni. Sainte Marie, Mère de Dieu, prie pour nous pécheurs, maintenant et à l'heure de notre mort. Amen. Prie pour nous, Sainte Mère de Dieu, afin que nous soyons rendus dignes des promesses de Jésus-Christ. Que ta grâce, Seigneur notre Père, se répand dans nos cœurs. Par le message de l'ange, tu nous as fait connaître l'incarnation de ton Fils bien-aimé. Conduis-nous par sa passion et par sa croix, avec le secours de la Vierge Marie, jusqu'à la gloire de la résurrection.

0: À l'antenne de Radio Galilée, voici maintenant les nouvelles internationales en provenance de Radio Vatican.
1: Laudetur Jesus Christus.
2: Audience générale de retour place Saint-Pierre devant 20 000 fidèles. Léon XIV a entamé un nouveau cycle de catéchèse sur un autre grand texte du Concile Vatican II, Gaudium et Spes, texte sur l'Église à l'écoute et au service du monde. Nous y reviendrons en détail en début de ce journal. Washington frappe, Téhéran riposte. L'Iran a visé ce mercredi des positions stratégiques à Bahreïn, en Jordanie, en Irak ou encore aux Émirats Arabes Unis. De son côté, Israël se dit prêt à riposter avec force à toute éventuelle attaque iranienne. Le Venezuela, toujours sous tutelle états-unienne, cède à Washington le contrôle d'un cinquième de son pétrole dans un accord inédit en passe d'être entériné aujourd'hui. Et puis, un mois après la découverte de drones explosifs à l'aéroport de Leipzig, Berlin accuse et sanctionne Moscou. L'UE convoque le chargé d'affaires russe à Bruxelles.
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2: Bonjour à tous. En ce premier mercredi de septembre, le pape a retrouvé 20 000 fidèles place Saint-Pierre pour l'audience générale. Après plusieurs semaines de catéchèse prononcées dans la basilique, l'occasion pour Léon XIV de poursuivre ses enseignements autour des fruits du Concile Vatican II en relisant ses grands textes. Ce matin, le souverain pontife a entamé un nouveau cycle de catéchèse sur la constitution pastorale Gaudium et Spes, un texte qui revient sur l'Église à l'écoute et au service du monde. Le compte-rendu d'Olivier Bonnel.
4: La promulgation de Gaudium et Spes.
5: À travers Gaudium et Spes, le Concile a souhaité approfondir le thème fondamental qu'est la relation de l'Église avec le monde contemporain, a rappelé le pape. Au cœur des années 60, les bouleversements du monde ont donné le sentiment que l'humanité semblait entrer dans un nouvel ordre des choses. Léon XIV a ainsi souligné combien Gaudium et Spes montrait l'image d'une Église en prise avec les événements. La tâche des pères conciliaires, a-t-il rappelé, était donc d'y voir les desseins mystérieux de la divine providence qui se réalise au fil du temps par l'œuvre des hommes et souvent au-delà de leurs attentes.
4: Les tristesses et les angoisses des hommes d'aujourd'hui.
5: La constitution conciliaire s'ouvre en déclarant que l'Église fait sienne les joies et les espoirs, les tristesses et les angoisses des hommes de ce temps, des pauvres surtout et de tous ceux qui souffrent.

0: et non ad essere servito.
1: Le compte-rendu d'Olivier Bonnel. Et puis également à retenir dans l'actualité du Vatican ce mercredi, la publication par la Commission théologique internationale rattachée à la Curie d'un document intitulé « Prendre soin de notre maison commune » au lendemain de la Journée mondiale de prière pour la sauvegarde de la création. La question écologique est une question théologique, rapporte ce document, qui est le fruit de réflexions réalisées entre 2022 et 2025. À la une de l'actualité internationale, le Moyen-Orient qui s'embrase à nouveau. Téhéran a mené ce mercredi une riposte d'envergure sur les bases américaines dans le Golfe. Des frappes tous azimuts, Blandine Hugonnet, en réponse aux nouvelles frappes des États-Unis sur le sol iranien.
2: Oui, après un mois d'accalmie, la reprise des hostilités s'étend à un grand nombre de voisins de l'Iran dans le Golfe et au Moyen-Orient. En Jordanie, ce sont 10 missiles tirés par Téhéran qui ont été détruits par l'armée. 3 autres sont tombés près de zones habitées. Des dizaines de frappes ont aussi pilonné des bases américaines à Bahreïn et aux Émirats Arabes Unis. Des drones ont été signalés aussi au Koweït, sur un bâtiment résidentiel de la capitale, et en Irak, où des explosions ont été entendues dans le nord à Erbil. Et puis le point le plus stratégique de cette zone est aussi touché. 2 navires pétroliers ont pris feu après avoir heurté des mines alors qu'ils traversaient le détroit d'Ormuz en dehors de l'itinéraire désigné par les Iraniens selon les gardiens de la Révolution. La réplique de l'Iran est donc franche et massive. Téhéran est piqué au vif, notamment par des frappes contre les civils qui ont fait 11 morts dans le sud, dont 4 pendant un mariage. Les Américains ont confirmé avoir visé également des installations militaires iraniennes, sites de défense aérienne, systèmes de radar, installations maritimes. Alors après cette deuxième série de bombardements américains sur le sol iranien, en quelques heures, Téhéran et Washington se répondent, on le voit, coup pour coup et préviennent déjà ce mercredi, si les attaques se poursuivent, la riposte de Donald Trump sera plus dure et plus forte, celle de l'armée iranienne plus large et plus destructrice, seule préservée pour l'instant dans ses nouvelles frappes, Israël, qui assure à son tour aujourd'hui être prêt à répondre avec force à toute attaque de l'Iran.
1: Merci Blandine Hugonnet. La guerre entre les États-Unis et l'Iran qui bouscule les alliances régionales, le Caire déroule le tapis rouge au président chinois Xi Jinping ce mercredi, reçu également ce mercredi par son homologue égyptien Abdel Fattah el-Sissi. Rencontre alors même que Washington prévoit d'étouffer économiquement l'Iran sans épargner les partenaires commerciaux de Téhéran comme la Chine et l'Égypte, toutes deux pénalisées par les sanctions américaines. Les États-Unis qui comptent bien tirer profit du pétrole vénézuélien. 8 mois après l'enlèvement du président Nicolas Maduro, Donald Trump a annoncé vendredi être parvenu à un accord avec Caracas. Accord finalement approuvé hier par le Venezuela, aussi bien par l'armée que par l'Assemblée nationale, contrôlée par le pouvoir. Le ministre américain de l'énergie est arrivé dans la soirée hier à Caracas, probablement pour signer cet accord. Les précisions avec Gwendal Lavina.
3: Avant de décoller, Chris Wright a vanté un accord qui renforce la souveraineté des États-Unis et place le Venezuela en position de réussite à long terme. Le ministre de l'énergie américain doit rencontrer des officiels et des représentants d'entreprises locales impliquées dans l'exploitation du pétrole. Le groupe américain Chevron, présent dans la délégation, devrait aussi annoncer un élargissement de ses opérations dans le pays. Donald Trump a évoqué vendredi la prise de contrôle par les États-Unis de plus de 65 milliards de barils. Selon un haut responsable américain, cet accord permet à Washington de contrer l'influence de la Russie et de la Chine, jusqu'à récemment partenaires privilégiés du Venezuela. L'accord va peut-être aussi donner un peu de répit à Donald Trump. Même si les premiers barils de pétrole ne sont pas pour tout de suite, l'annonce pourrait soulager les marchés, faire baisser les cours et donc le prix à la pompe pour les Américains. Une aubaine à 2 mois des élections de mi-mandat, surtout que le gallon a augmenté de 30% depuis le début de la guerre contre l'Iran. Gwendal Lavina, New York, Radio Vatican.
1: Les efforts diplomatiques sous médiation américaine au point mort en Ukraine. Le président Volodymyr Zelensky a prévenu ses partenaires européens que les drones ukrainiens allaient rendre dangereux l'espace aérien russe. Interrogé sur ses propos, le président russe Vladimir Poutine a estimé qu'il s'agissait d'une déclaration de terrorisme d'État et affirmé ne pas négocier avec les terroristes. Paris et Bruxelles emboîtent le pas à Berlin et accusent Moscou d'être derrière les drones chargés d'explosifs retrouvés au début du mois d'août à l'aéroport de Leipzig. Depuis Dublin, où les ministres des Affaires étrangères européens sont réunis ce mercredi, la chef de la diplomatie européenne a annoncé convoquer le chargé d'affaires russe à Bruxelles. La France convoque, elle, son chargé d'affaires russe à Paris. Hier, le gouvernement allemand avait déjà annoncé une série de mesures contre la Russie, des mesures fermes mais modérées, qualifiées de nouvelles erreurs grossières par Vladimir Poutine. À Berlin, les précisions de Delphine Nerbollier.

0: Le gouvernement allemand aura mis un mois avant de réagir. Hier, le ministre de l'Intérieur et son collègue des Affaires étrangères ont confirmé que la Russie était bel et bien à l'origine de l'attaque hybride du 4 août sur l'aéroport de Leipzig. Il se base sur les enquêtes des services de police, de renseignement et d'autres pays alliés. Force de ce constat, les autorités allemandes ont donc annoncé des mesures de représailles, comme la fermeture du consulat russe à Bonn, le seul encore ouvert en Allemagne, la fermeture de la Maison de la Russie, un centre culturel berlinois soupçonné d'abriter des activités d'espionnage. Berlin annonce aussi une nouvelle liste de personnalités russes interdite d'entrer dans le pays et un renforcement des contrôles sur la flotte fantôme russe en mer du Nord et Baltique. Des mesures qualifiées par Berlin de fermes mais modérées. Le but est de ne rien laisser passer à la Russie sans toutefois entrer dans une escalade avec Moscou. Le sujet est de fait polémique. Si une majorité des Allemands soutient l'aide militaire à l'Ukraine, les supporters et électeurs de l'extrême droite sont beaucoup plus russophiles et opposés à de nouvelles sanctions contre Moscou. Une extrême droite qui justement pourrait remporter d'importantes élections régionales ce dimanche. Berlin, Delphine Arbolier pour Radio Vatican.
1: Et puis une bonne nouvelle pour terminer ce journal. Les deux réalisateurs français et leur collaborateur local arrêté au Togo fin juillet et poursuivi pour fausses déclarations sont désormais en liberté provisoire. Un soulagement pour l'ONG Reporters sans frontières. Les trois hommes avaient été arrêtés le 27 juillet dans le nord du Togo où ils tournaient un épisode d'une série documentaire diffusée sur France Télévisions. C'est la fin de ce journal. Belle après-midi à toutes et à tous.

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1: Évangile de Jésus-Christ selon saint Luc, au chapitre 4, versets 38 à 44. En quittant la synagogue de Capharnaüm, Jésus entra chez Simon. Or, la belle-mère de Simon était oppressée par une forte fièvre, et on implora Jésus en sa faveur. Il se pencha sur elle, interpella vivement la fièvre, et celle-ci quitta la malade. À l'instant même, elle se leva, et elle les servait. Au coucher du soleil, tous ceux qui avaient des infirmes atteints de diverses maladies les lui amenèrent. Et Jésus, imposant les mains à chacun d'eux, les guérissait. Des esprits mauvais sortaient de beaucoup d'entre eux en criant « Tu es le Fils de Dieu !» Mais Jésus les interpellait vivement et leur interdisait de parler parce qu'ils savaient, eux, qu'il était le Messie. Quand il fit jour, il sortit et se retira dans un endroit désert. Les foules le cherchaient. Elles arrivèrent jusqu'à lui et elles le retenaient pour l'empêcher de les quitter. Mais il leur dit, « Il faut que j'aille aussi dans les autres villes pour leur annoncer la bonne nouvelle du règne de Dieu, car c'est pour cela que j'ai été envoyé. » Et il se rendait dans les synagogues de Judée pour y proclamer la bonne nouvelle. »

Dans les Actes des Apôtres, nous voyons comment on parle de Jésus dans la première communauté chrétienne. Il est dit que là où il passait, il faisait le bien. C'est ce que nous retrouvons dans cet extrait de l'Évangile de Luc, où Jésus, ayant quitté la synagogue, où il a délivré un possédé du démon, il entre dans la maison de Simon-Pierre, et sa belle-mère est prise par la fièvre. Et le Seigneur va la délivrer de cette fièvre. Et elle se lève et elle les sert. Nous sommes dans un contexte d'église servante, non pas une église qui se fait servir, mais une église qui est attentive à tous les besoins, à toutes les fièvres, pour pouvoir, au nom du Seigneur, les calmer et faire en sorte que les uns les autres ont sa porte, ce que l'autre a besoin, pour ainsi tisser la communauté chrétienne. C'est ce qu'on peut penser dans le premier segment de cet évangile de Luc, et voir qu'au coucher du soleil, donc après le sabbat, eh bien, on apportait à Jésus les infirmes, les malades, et le Seigneur a une bonté pour chacun. Il impose les mains, dit le texte, à chaque personne. Le Seigneur est intéressé à l'histoire de chacun et de chacune d'entre nous. Nos fièvres, nos difficultés, nos souffrances, nos insomnies, nos nervosités, nos inquiétudes, tout cela fait partie du fardeau qu'il accepte de porter dans son cœur pour nous en délivrer et nous donner justement cette libération en nous soignant par son attention et par sa bienveillance. Dans ce texte aussi, on voit qu'il est toujours entouré de ces démons qui continuent de crier. Il crie son identité de Messie et le Seigneur les fait taire. Pourquoi les fait-il taire? Parce que les démons, même s'ils pressentent qu'il est le Messie, disent aussi en même temps une vérité mais aussi un mensonge. Comment? Par l'interprétation qu'on donnait au temps de Jésus et à son époque d'un Messie temporel, c'est-à-dire les gros bras qui viendraient foutre dehors les Romains. Alors nous avons là un profil messianique temporel avec lequel Jésus va lutter jusqu'au bout et jusqu'à la fin, parce que ce n'est pas de cette nature d'un Messie temporel que Jésus veut être emprisonné. C'est tellement vrai que lorsqu'il demandera aux 12 « Pour vous, qui suis-je ?» Eh bien, on dira « Tu es Jean-Baptiste », quelques-uns disent « Tu es un grand prophète », et c'est Simon-Pierre qui va dire « Tu es le Messie, tu es le Fils du Dieu vivant », et Jésus va lui dire « C'est le Père qui t'a révélé cela, ce n'est pas la chair et le sang ». Et après, lorsque Jésus va montrer le chemin étroit qui va le mener à la souffrance, la passion et la croix, nous allons voir un Simon qui va changer de ton complètement, qui va dire « Non, il n'en est pas question. Ce n'est pas ce chemin que tu vas prendre. » Et Jésus va lui dire quoi? « Passe derrière moi, Satan. Tes pensées ne sont pas celles de Dieu, mais celles des hommes. » Alors vous voyez, Jésus va défendre aux démons de dire qu'il est le Messie parce qu'en même temps, il sème un mensonge, il sème une idéologie, il sème un profil qui va être trompeur et auquel Jésus va toujours vouloir prendre une infinie distance. Il est le Fils de l'homme, il est venu délivrer le cœur des hommes. Il est venu délivrer l'homme de l'intérieur par la rémission des péchés et par le sang versé.

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1: Bonjour et bienvenue sur les ondes de Radio Galilée. Mon nom est Valérie et je suis avec mon équipe aujourd'hui. Donc, bonjour Joël.
2: Bonjour Valérie.
1: Bonjour Myriam.
3: Bonjour Valérie.
1: Et bonjour Louise.
4: Bonjour Valérie.
1: Merci d'être avec moi aujourd'hui pour parler et partager sur la parole de Dieu. Mais avant, on va faire un premier tour de table pour parler de la parole de Dieu dans notre vie, hein, qui prend présence dans notre vie. Donc, une tranche de vie là où on a vu la présence de Dieu. Quelqu'un veut commencer? Joël,
2: oui,
1: vas-y.
2: Oui, je peux y aller. Là où j'ai vu passer particulièrement la présence de Dieu dans le dernier mois, c'est à travers des opportunités de fraternité. Autant à travers une implication dans une pièce de théâtre qu'à travers un temps passé là, avec les pères des missions étrangères, spécialement Pedro. Et ça a été, en tout cas, l'existence est un petit peu plus exigeante dans les derniers mois, puis j'avais moins d'espace où ça était juste bon d'être et bon de vivre. Puis, ben, justement, dans le dernier mois et demi environ, ben, le Seigneur, il m'a donné des opportunités, justement, d'occuper des espaces comme ça où ça fait juste du bien d'être. Fait que je rends grâce pour ça.
1: Oh, le Seigneur qui se fait nourrissant par les relations. Merci, Joël. Myriam?
3: Je vais faire du pouce sur le théâtre. Je suis coupable parce que j'ai été la metteur en scène donc, du drame musical Jésus, une quête de sens, mm-hmm. dont les représentations ont eu lieu tout récemment. Et puis, pour moi, la parole de Dieu s'est incarnée tout spécialement dans les derniers temps à travers ces paroles qui étaient chantées par les acteurs, par les actrices, mm-hmm. et qui nous revenaient en tête, qu'on soit en train de faire la vaisselle ou de démarrer mon char, je commençais à chanter. Et puis, c'est là que j'ai goûté encore plus à quel point les paroles qu'on dit aux autres, qu'on se dit les uns les autres, peuvent porter vie ou au contraire peuvent nous éloigner des fois subtilement mm-hmm. de la vie, juste avec tellement de distractions qu'on peut avoir. Puis on se laisse un petit peu, enfin je me laisse souvent embarquer dans toutes sortes d'inquiétudes, de stress, de peur. Et puis d'avoir des paroles de vie qui tournent en boucle dans ma tête, comme le miracle, c'est la vie qui nous soigne, nous guérit. Ben ça a tellement de bon goût pour moi. Puis ces paroles-là ont été chantées par des gens que j'aime et qui s'aiment entre eux. C'était toute une expérience de fraternité, justement, comme Joël disait. Et donc, de pouvoir vivre cette parole-là ensemble, de donner des paroles de vie et d'en recevoir, pour moi, c'était super nourrissant.
1: Ça laisse une belle marque dans le cœur, hein?
3: Oui.
1: Merci beaucoup, Myriam. Et Louise?
4: Oui, bien moi, j'ai eu la chance d'être invitée à une célébration du Vendredi Saint avec quelques personnes, puis un prêtre, où qu'on a pu se réunir et prier au pied de la croix, ou qu'on pouvait déposer nos intentions, mmh. puis vraiment beaucoup de prières, puis beaucoup de méditation. C'était intéressant parce que c'était intime. Mmh. C'était pas comme dans une église mmh. qui était intéressante aussi.
1: Mais qui est très grande. Hein,
4: très grande, tandis que là, c'est un partage.
1: Mmh. Oui, ça permet de rentrer dans l'intimité avec le Seigneur en même temps.
4: Justement, ça fait que ça, c'est une belle grâce que le Seigneur m'a accordée.
1: Merci beaucoup, Louise. Moi, je voudrais vous partager que j'ai fait une rencontre de catéchèse avec nos néophytes la semaine dernière, hein, parce que je suis impliquée dans le catéchuménat, donc les adultes qui se préparaient vers le baptême. Et dans notre groupe à Lévis, on en avait 15 qui ont été baptisés, adultes et adolescents, qui ont été baptisés à Pâques. Et cette semaine, on s'est rencontrés pour discuter et expliquer un peu ce qui a été vécu. Donc, on a fait un peu comme les premiers croyants faisaient, les premiers chrétiens. Tiens, plutôt que de tout expliquer d'avance, on a laissé vivre les rituels et ensuite on est revenu sur les rituels et avec en tête, les catéchumènes avaient, les nouveaux baptisés, hein, les néophytes, avaient en tête les rituels qu'ils ont vécu, les gestes qu'on a posés sur eux. Ils pouvaient les voir dans leur tête et on expliquait qu'est-ce que ça voulait dire, où est-ce que ça menait, pourquoi on utilise ces symboles-là dans l'Église. Alors, c'était très beau. Et le plus beau, c'est vraiment d'entendre leur témoignage de comment ils ont vécu cette célébration-là de leur baptême. Tu sais, parfois, Louise, tu disais, dans une grande Église, parfois, on est un peu éloignés les uns des autres. Les gens ont tendance à être un peu sérieux. Et puis, ça se voit pas toujours comment les gens vivent intérieurement les choses, mais d'entendre comment chacun était fébrile, excité, n'en revenait pas, vivait quelque chose de profond avec l'Esprit Saint pendant la célébration de leur baptême, c'était magnifique. Il y a de quoi rendre gloire à Dieu, ça c'est certain. Alors, merci beaucoup pour ce tour de table de tranche de vie, la présence de Dieu. Est-ce que, pour nous diriger vers la table de la parole, est-ce que Myriam, tu voudrais bien faire une prière à l'Esprit Saint pour nous?
3: Oui, alors, je vous invite à vous disposer, vous qui êtes à la maison, vous qui êtes autour de la table de la parole, à vous asseoir confortablement et puis peut-être à fermer les yeux.

0: ou de reconnaître chez les autres, dans ce texte aussi, la présence inoubliable de Jésus dans nos vies. Amen.
1: Amen.
2: Et Joël, est-ce que tu voudrais bien nous faire la première lecture de cet évangile?
1: Certainement. Évangile de Jésus-Christ selon saint Luc. Le même jour, c'est-à-dire le premier jour de la semaine, deux disciples faisaient route vers un village appelé Emmaüs, à 2 heures de marche de Jérusalem, et ils parlaient entre eux de tout ce qui s'était passé. Or, tandis qu'ils s'entretenaient et s'interrogeaient, Jésus lui-même s'approcha, et il marchait avec eux. Mais leurs yeux étaient empêchés de le reconnaître. Jésus leur dit, « De quoi discutiez-vous en marchant ?» Alors ils s'arrêtèrent tout tristes. L'un des deux, nommé Cléophas, lui répondit, « Tu es bien le seul étranger résidant à Jérusalem qui ignore les événements de ces jours-ci. » Il leur dit, « Quels événements ?» Ils lui répondirent, « Ce qui est arrivé à Jésus de Nazareth, cet homme qui était un prophète puissant par ses actes et ses paroles devant Dieu et devant tout le peuple, comment les grands prêtres et nos chefs l'ont livré, ils l'ont fait condamner à mort et ils l'ont crucifié. Nous espérions que c'était lui qui allait délivrer Israël. Mais avec tout cela, voici déjà le 3e jour qui passe depuis que c'est arrivé. À vrai dire, des femmes de notre groupe nous ont remplis de stupeur quand, dès l'aurore, elles sont allées au tombeau, elles n'ont pas trouvé son corps. Elles sont venues nous dire qu'elles avaient même eu une vision des anges qui disaient qu'il est vivant. Quelques-uns de nos compagnons sont allés au tombeau. Ils ont trouvé les choses comme les femmes l'avaient dit. Mais lui, ils ne l'ont pas vu. Il leur dit alors, « Esprit sans intelligence, comme votre cœur est lent à croire tout ce que les prophètes ont dit, ne fallait-il pas que le Christ souffrît cela pour entrer dans sa gloire ?» Et, partant de Moïse et de tous les prophètes, il leur interpréta dans toute l'Écriture ce qui le concernait. Quand ils approchèrent du village où ils se rendaient, Jésus fit semblant d'aller plus loin. Mais ils s'efforcèrent de le retenir. « Reste avec nous, car le soir approche, et déjà le jour baisse. » Il entra donc pour rester avec eux. Quand il fut à table avec eux, ayant pris le pain, il prononça la bénédiction, et, l'ayant rompu, il le leur donna. Alors leurs yeux s'ouvrirent, et ils le reconnurent, mais il disparut à leur regard. Ils se dirent l'un à l'autre, « Notre cœur n'était-il pas tout brûlant en nous, tandis qu'il nous parlait sur la route et nous ouvrait les Écritures ?» À l'instant même, ils se levèrent et retournèrent à Jérusalem. Ils y trouvèrent réunis les 11 apôtres et leurs compagnons qui leur dirent, « Le Seigneur est réellement ressuscité. Il est apparu à Simon-Pierre. » À leur tour, ils racontaient ce qui s'était passé sur la route et comment le Seigneur s'était fait reconnaître par eux à la fraction du pain. »

0: Alors, on va maintenant pouvoir parler, partager sur la parole de Dieu, hein, cette parole des disciples d'Emmaüs. En un premier tour de table, peut-être qu'on peut souligner chacun de qu'est-ce qui nous a le plus accroché aujourd'hui. C'est pas toujours les mêmes passages d'un même évangile qui nous retiennent, dépendamment des jours, des circonstances. Alors, Joël, est-ce que tu veux commencer?
1: Je pense que c'est un moment, en fait, à chaque fois que je lis ce texte-là, il y a toujours quand on dit « à l'instant même, ils se levèrent et retournèrent à Jérusalem ». Moi, ça me rejoint.
0: Excellent, on va pouvoir en discuter plus. Merci, Joël. Myriam?
2: Moi, ce qui m'a touchée, un petit mot tout simple, le groupe, en fait. Des femmes de notre groupe nous ont remplis de stupeur, ce qui veut dire que les disciples d'Emmaüs, je ne sais pas c'est qui leur prénom, mais ça veut dire qu'ils font partie du groupe assez proche pour qu'ils aient entendu l'histoire de la résurrection. Et pourtant, assez proche, mais assez loin dans leur cœur pour être disposés à y croire, à y donner une chance.
0: Merci, Myriam. Et Louise?
3: Oui, moi, ce qui me surprend ici, c'est que dans les deux disciples, on en nomme un et l'autre, on le nomme pas. Ça fait que je me dis, l'autre, c'est sans doute nous autres.
0: C'est possible de s'identifier. Merci, on va pouvoir élaborer plus. Et moi-même, ce qui m'a plus spécialement touchée, c'est « Notre cœur n'était-il pas brûlant tandis qu'il nous parlait sur la route? » Alors, Joël, est-ce que tu voudrais commencer à élaborer un peu plus sur le passage?
1: Oui, je peux bien. C'est vraiment, c'est très dans la mise en scène, parce que faut penser, c'est le soir tombe, la nuit baisse, là, ils ont mangé.
0: On est à la fin de la lecture.
1: C'est ça, on est à la fin de la lecture, probablement qu'il fait noir dehors. Puis noir dehors, c'est pas la même chose il y a 2000 ans qu'aujourd'hui.
0: Pas d'électricité, là.
1: C'est ça. Noir, c'est noir pour vrai, là. C'est pas le noir des villes où on a des lampadaires tout le temps. Et alors, ça les a tellement remués, ça a tellement changé complètement leur regard sur ce qu'ils avaient vécu, cette rencontre-là, Jésus qui vient ouvrir leur regard puis leur cœur, qu'ils bravent la nuit, ils bravent les dangers du chemin, parce que c'est là qu'il y a le plus de risques d'être attrapé par des bandits ou quoi que ce soit. Là, sont à la merci de ceux qui sont sur le chemin.
0: Et d'ailleurs, ils avaient convaincu l'inconnu avec qui ils marchaient, qui s'avérait finalement être Jésus. Ils l'avaient convaincu de dire « reste avec nous, le jour tombe ».
1: C'est ça, justement, parce qu'il y a un risque. Il y a un risque. Mais la lumière de la résurrection, elle brille assez fort pour dissiper toutes les ténèbres.
0: Et à l'instant même, ils se levèrent et retournèrent à Jérusalem.
1: C'est ça.
0: Vers le groupe. Ah, Myriam, c'est ça que tu as retenu, toi, le groupe.
2: Oui, on arrive au groupe. Dans la section, juste un peu avant la fin, les disciples racontent, à vrai dire, des femmes de notre groupe nous ont remplis de stupeur. Et dans ce groupe-là, c'est drôle parce que ils commencent leur phrase en disant « à vrai dire ». Comme si, tout d'un coup, là, ils s'en vont vers quelque chose qui sonne plus vrai. Mais pourtant, puisque les compagnons sont allés au tombeau, ils ont bien trouvé les choses comme les femmes l'avaient dit, mais lui, ils ne l'ont pas vu. On dirait que ça ferme la porte. Donc, le groupe, on en fait partie, les femmes disent certaines choses, puis on les croit.
0: On n'est pas trop sûr quoi en penser.
2: C'est compliqué un peu. Et puis, ça me fait bien rire parce qu'après, Jésus répond « esprit sans intelligence ». Donc, il va quand même assez fort. Mais tout de suite après, comme votre cœur est lent à croire, comme si l'intelligence ne dépend pas seulement de la tête, de l'énumération des faits objectifs. Oui, le tombeau est vide, les femmes nous ont dit ça. Tu ne sais pas tout ce qui s'est passé. Donc, dans la route, ils énumèrent toutes les choses qu'ils savent avec leur tête. Et puis, Jésus les ramène au savoir avec le cœur. Donc, on n'oublie pas la tête, mais il nous amène sur un autre chemin que ce chemin sur lequel ils marchaient ensemble.
0: Qui passe par la foi, par la confiance dans les faits.
1: Le mot stupeur, là, il n'est pas banal. Dans le Luc, qui a aussi écrit les Actes des apôtres, on voit souvent apparaître ce mot-là, stupeur, quand il y a un intervenant qui bouleverse, là, tu sais, qui essaye de manipuler ou qui essaye qui crée une situation qui a pour but de paralyser les gens plutôt que de les amener plus loin. Quand on parle, admettons, il me semble que c'est Simon le magicien, par exemple, là, qui stupéfiait les gens, là. Il les place dans un état de « Ah, mais qu'est-ce qui se passe? » Puis où ils perdent un petit peu leur liberté, c'est ça. Où il n'y a pas de liberté. Fait que c'est comme si, quand ils disent ça, les types d'Emmaüs, ben, ils disent ben, « ils ont beau nous avoir dit ça, qu'il était ressuscité, qu'il n'était pas là, qu'il avait vu une apparition, ben, nous, on n'était pas dans un état où c'était possible de l'entendre. »
0: La phrase, c'est « Les femmes de notre groupe nous ont remplis de stupeur. »
1: C'est ça, c'est ça. Puis, ben, c'est ça. Le mot « stupeur » n'est pas banal dans ce cas-ci, là.
0: Ça les met vraiment dans l'incompréhension.
1: Ouais.
0: Et Louise, qu'est-ce que ça te fait d'avoir l'impression de pouvoir être reconnue dans le disciple qui n'est pas nommé?
3: C'est parce que le disciple qui n'est pas nommé, puis ils font le chemin vers Emmaüs,
0: mm-hmm.
3: c'est un cheminement de foi.
1: Mm-hmm.
0: Oui.
3: Tout ça, c'est un cheminement où ils sont tellement centrés sur leur peine, sur qu'est-ce qui s'est passé à Jérusalem, s'ils avaient vraiment bien compris les Écritures puis qu'ils auraient mm-hmm. écouté les prophètes, la vie de Jésus est toute racontée dans l'Ancien mm-hmm. Testament.
0: Oui, ça aurait du sens déjà pour eux s'ils comprenaient. Hein?
3: C'est ça, il y aurait eu le cœur ouvert déjà. Mais Jésus, justement, quand il dit « esprit sans intelligence », il veut leur dire « mais vous ne comprenez pas les Écritures
0: mm-hmm. ». Vous les savez. Mais vous ne les comprenez pas.
3: Vous les savez, mais vous ne les méditez pas, vous ne les pensez pas. Mmh. Et pour se faire redécouvrir, Jésus les amène à l'Eucharistie.
0: Oui.
3: Donc, si les disciples ont reconnu Jésus à
0: la
3: l'Eucharistie,
0: fraction du pain, hein? veut
3: pas, il devait être à la dernière scène. Là.
1: Mmh. Oui, c'est ça.
3: Ça fait que ce qui nous montre que Jésus, l'Eucharistie, c'est vraiment la présence de Jésus qui est là. Puis c'est là qu'on doit le découvrir.
0: Oui, c'est vrai que c'est un endroit où on est appelé. Et comme tu mentionnais, Louise, qu'un seul disciple est nommé, Cléophas, et que l'autre, on peut se reconnaître dans lui, mais c'est un appel pour lequel on peut se sentir concerné aussi. Hein? De cet appel, c'est Jésus qui les emmène à l'Eucharistie, mais c'est qui nous emmène nous aussi. Hein?
3: Oui, parce
0: à la table.
3: Que ça va avec notre vie d'aujourd'hui, dans mm-hmm. le sens que si on reste trop centré sur nos problèmes, sur tout ce qui se passe autour de nous, les guerres, les ci, mm-hmm. les ça, là, ben, justement, si on n'est pas centré sur le Christ, on ne comprendra jamais rien, puis on va souffrir d'une cécité spirituelle.
1: Oui, c'est ça, effectivement. Alors que si on met notre regard, si on garde notre regard fixé sur le corps du Christ, sur ce qui nous unit, sur ce corps glorieux-là, qui nous attire, puis qui nous nourrit, qui nous donne d'être le plus que c'est possible d'être, ben là, toutes ces difficultés-là, toutes ces souffrances-là peuvent prendre un sens, puis ne deviennent plus un obstacle à la joie, puis ne deviennent plus un obstacle au partage, justement, de la vie, puis du bonheur à être ensemble.
2: Myriam, c'est super intéressant parce que tu parles, Joël, de fixer le regard sur Jésus, Louise aussi. Et une des premières choses que Cléophas dit, c'est qu'il parle de Jésus. Donc, à quelque part, peut-être qu'eux, ils se disent « Mon regard est fixé sur Jésus.
0: » Et pourtant, ils l'ont en avant d'eux.
2: Et même, je vais t'expliquer tout ce qui lui est arrivé.
1: Ben, c'est vrai.
2: Ça, c'est comme quand on s'en va dans un party. Ça fait longtemps qu'on n'a pas vu quelqu'un. Puis là, on se présente comme si c'était la première fois, mais qu'on a travaillé avec cette personne-là pendant un an, il y a 10 ans. Donc, enfin, ça m'a vraiment... c'est venu me toucher... Leurs yeux étaient empêchés de le reconnaître.
1: Oui.
2: Et à la toute fin, alors leurs yeux s'ouvrirent et ils le reconnurent. Mais en étant empêchés de le reconnaître, ça l'empêche pas qu'il n'en parlait quand même.
1: Mm-hmm.
2: Mais en parlant faux à quelque part ou en n'étant pas dans le regard qui reconnaît la personne qu'ils connaissent. Donc ça devait être quelque chose pour Jésus de les regarder pendant qu'ils échangeaient, les entendre parler de lui-même, les entendre interpréter ouais. aussi comment lui a souffert sa propre passion. Mm-hmm. Et pour moi, ça me parle parfois. On échange avec des gens, puis on veut donner des conseils, on veut leur dire « Ah, je te comprends donc bien », mais au final, on ne voit pas qu'est-ce qu'ils essayent de nous dire du profond de leur cœur.
4: Ce qui est en avant de nous.
1: C'est ça, c'est ça. Parce que c'est quelque chose d'assez particulier de notre condition. La perception, pour pouvoir percevoir quelque chose, pour être capable de reconnaître quelque chose, ben, il faut s'attendre à le voir. Fait qu'on n'est pas capable de voir ce qu'on ne s'attend pas à voir.
4: Donc souvent, ouais, c'est ça, on pense qu'on a les yeux fixés sur quelque chose, mais des fois, on n'est pas attentif à ce qu'on ne comprend pas déjà, à ce qu'on ne connaît pas déjà.
1: Ce qu'on voit, c'est quelque chose de nous qu'on projette à l'extérieur, plutôt que d'être attentif à ce qui est vraiment là.
4: D'ailleurs, c'est souvent par la suite qu'on reconnaît le Seigneur. Hein? Moi, c'est ce qui m'a beaucoup touché, c'est que quand ils disent « Notre cœur n'était-il pas brûlant en nous? » Ils reconnaissent les signes que c'était le Seigneur. Par la suite, ils sont capables de dire oui, vraiment, ça a beaucoup de sens. On le ressentait que c'était lui, mais on n'était pas assez attentif à la réalité qu'on ressentait. On y croyait pas assez pour le voir à ce moment-là, ou peut-être que c'était par la suite que c'était le mieux de le voir. Mais dans ma vie, à moi aussi, hein, souvent, c'est ça. Je vois pas tout de suite tout ce qu'il y a de beau dans les gens que je croise, dans les relations, dans ce que je vis. Et par la suite, je peux reconnaître, relire ce que j'ai vécu et reconnaître là où est le Seigneur, reconnaître la trace du Seigneur. C'est pour ça qu'on commence l'émission avec des tranches de vie. Hein. C'est très important de faire de la relecture de notre vécu. Et c'est d'ailleurs ce que Jésus fait avec les disciples. Il relit les événements avec eux, de façon à ne pas seulement les nommer, mais à mieux les comprendre, à les expliquer, à les interpréter sous le regard de Dieu. C'est quand même magnifique comme exemple qu'il nous donne. On va pouvoir continuer à méditer sur cet évangile avec une chanson avant de revenir dans notre partage.

0: 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Ici Valérie, votre animatrice, en compagnie de toute mon équipe, Joël, Myriam et Louise. Et nous abordons l'Évangile. Donc, on va pouvoir entreprendre une seconde lecture avec Louise pour bien accueillir et méditer l'Évangile.
1: Évangile de Jésus-Christ selon saint Luc. Le même jour, c'est-à-dire le premier jour de la semaine, deux disciples faisaient route vers un village appelé Emmaüs, à 2 heures de marche de Jérusalem, et ils parlaient entre eux de tout ce qui s'était passé. Or, tandis qu'ils s'entretenaient et s'interrogeaient, Jésus lui-même s'approcha et il marchait avec eux. Mais leurs yeux étaient empêchés de le reconnaître. Jésus leur dit, « De quoi discutez-vous en marchant? » Alors, ils s'arrêtèrent, tout tristes. L'un des deux, nommé Cléophas, lui répondit, « Tu es bien le seul étranger résidant à Jérusalem qui ignore les événements de ces jours-ci. » Il leur dit, « Quels événements? » Ils lui répondirent, « Ce qui est arrivé à Jésus de Nazareth, cet homme qui était un prophète puissant, par ses actes et ses paroles devant Dieu et devant tout le peuple, comment les grands prêtres et nos chefs l'ont livré? Ils l'ont fait condamner à mort et ils l'ont crucifié. Nous, nous espérions que c'était lui qui allait délivrer Israël. Mais avec tout cela, voici déjà le troisième jour qui passe depuis que c'est arrivé. À vrai dire, des femmes de notre groupe nous ont remplis de stupeur quand, dès l'aurore, elles sont allées au tombeau, elles n'ont pas trouvé son corps, elles sont venues nous dire qu'elles avaient même eu une vision des anges qui disaient qu'il est vivant. Quelques-uns de nos compagnons qui sont allés au tombeau et ils ont trouvé les choses comme les femmes l'avaient dit, mais lui, ils ne l'ont pas vu. Il leur dit alors, « Esprit sans intelligence, comme votre cœur est lent à croire tout ce que les prophètes ont dit, ne fallait-il pas que le Christ souffrît cela pour entrer dans sa gloire? Et partant de Moïse et de tous les prophètes, il leur interpréta dans toute l'Écriture ce qui le concernait. Quand ils approchèrent du village, où il se rendait, Jésus fit semblant d'aller plus loin. Mais ils s'efforcèrent de le retenir. « Reste avec nous, car le soir approche et déjà le jour baisse. » Il entra donc pour rester avec eux. Quand il fut à table avec eux, ayant pris le pain, il prononça la bénédiction et, l'ayant rompu, il leur donna. Alors leurs yeux s'ouvrirent et ils le reconnurent, mais il disparut à leur regard. Ils se dirent l'un à l'autre, « Notre cœur n'était-il pas brûlant en nous, tandis qu'il nous parlait sur la route et nous ouvrait les Écritures? » À l'instant même, ils se levèrent et retournèrent à Jérusalem. Ils y trouvèrent réunis les 11 apôtres et leurs compagnons qui lui dirent, « Le Seigneur est réellement ressuscité. Il est apparu à Simon-Pierre. » À leur tour, ils racontaient ce qui s'était passé sur la route et comment le Seigneur s'était fait reconnaître par eux à la fraction du pain.
0: Merci beaucoup, Louise. Alors, qu'est-ce que l'Esprit-Saint vous enseigne de nouveau dans cet évangile qui veut commencer sur cette voie, cette discussion? Myriam? Non, OK, je pensais que c'était un signe.
2: Je peux dire quelque chose?
0: Vas-y, Joël.
2: Quand le c'est cette idée que les disciples espéraient que ce soit lui, que ce soit Jésus qui sauve Israël. Nous espérions que c'était lui qui allait délivrer Israël. Comment est-ce que c'est cette espérance-là qui était un petit peu celle de Simon-Pierre, qui était mm-hmm. de Judas aussi, les Zélotes, ceux qui espéraient une révolution, quelque chose de militaire pour redevenir maître chez eux.
0: Un roi guerrier.
2: Oui, c'est ça. Eh bien, c'est par sa grâce, le Seigneur a permis que c'est ça qui l'ont attiré vers Jésus. Puis c'est probablement que s'il avait compris, s'il avait su d'avance que c'était pas ça, puis que c'était une autre sorte de royaume auquel le Seigneur nous appelait, peut-être que ça les aurait pas intéressés, peut-être qu'ils n'auraient pas été accrochés. Puis je pense qu'il y a quelque chose de ce mystère-là où le Seigneur, il nous attire par en avant. Puis des fois, les images puis les idées avec lesquelles il nous attire, ben c'est pas lui dans la perfection. C'est pas nécessairement la pleine connaissance de lui qui nous attire vers lui, mais toujours des images ou des représentations, des choses qui font partie du créé puis qui peuvent pointer vers lui sans être lui. Puis je pense que ce passage-là des disciples d'Emmaüs nous montre que que c'est possible de laisser derrière ces préconceptions-là quand on les atteint, qu'on se rend compte que finalement c'est pas ça, puis que le Seigneur, il y a autre chose à nous présenter, il y a autre chose à mettre en avant de nous. Puis donc, de pas avoir peur de croire en ce en quoi on croit, mais quand on arrive à un moment où c'est difficile, où on a l'impression que les choses ne fonctionnent plus, que ça tombe, que c'est pas comme on pensait, mais ça veut pas dire que c'est pas Dieu qui nous appelait, puis c'est pas lui qui nous attirait, au contraire.
0: Peut-être que la perception qu'on en avait n'était pas complète.
2: C'est ça. Puis, en fait, c'est certain qu'elle n'était pas complète, et que là, le Seigneur nous invite à un pas de plus, à nous réorienter vers lui d'une façon un peu plus précise. Des fois, c'est pas possible de voir le tournant du chemin tant qu'on n'a pas traversé la montagne.
0: Parce qu'il faut dire que les disciples, toute leur vie comme juifs, ils ont créé cette perception-là du Messie qu'ils attendaient, qui devait les libérer des Romains, qui allait prendre le pouvoir, les rendre libres dans la perception humaine qu'ils en avaient. Et moi, depuis que dernièrement, j'ai finalement écouté les 5 saisons de Chosen, le choisi, qui existe jusqu'à maintenant. Il y en a 2 autres à venir. Et ça me laisse énormément d'images de cette série-là qui rend très, très concrète et réelle la vie de Jésus, là, en la romantisant. Ça, c'est bien mis en scène. Jésus qui essaie de leur dire, qui ne veut pas leur cacher, mais qui doucement les emmène pédagogiquement vers la compréhension que oui, il va mourir, puis il va souffrir, il va mourir, puis c'est vraiment ça que le Messie est appelé à vivre. Puis ils se posent la question entre eux, mais est-ce que c'est une parabole? Ça, c'est assez symbolique. Ils ne peuvent pas le croire. C'est contre la perception qu'ils en ont. Et ils vont devoir passer par-dessus leur perception, laisser aller leur perception, leur certitude à ce niveau-là pour comprendre la vérité. Ça, c'est un enseignement important, je trouve, d'être capable de remettre en doute certaines choses qui nous semblaient tellement sensées auparavant pour pouvoir accueillir une nouvelle perception qui nous mène vers un peu plus de vérité, un peu plus de Dieu. Myriam?
3: Puis, par rapport à lorsqu'ils disent « nous », Nous espérions. Il y a deux fois ce « nous »-là. C'est pas juste « nous espérions » qu'il ressusciterait ou qu'il serait le roi puissant qu'on voulait avoir, mais c'est vraiment « nous, nous espérions que c'était lui qui allait délivrer Israël. » Et ce « nous »-là est en opposition aux grands prêtres, aux chefs qui l'ont livré, qui viennent juste avant. Et devant Dieu, devant tout le peuple, cet homme était un prophète, mais il y a encore l'idée de « nous et les autres ». Nous qui sommes à la fois du peuple d'Israël, mais les autres qui sont les grands prêtres et les chefs qui l'ont condamné. Mais nous,
0: les
3: nous
0: bons
3: espérions.
0: Et les mauvais.
3: C'est ça, il y a vraiment comme une séparation, alors que Jésus leur avait très bien dit plusieurs fois, aimez-vous les uns les autres comme je vous ai aimé.
0: Et aimez vos ennemis.
3: Les uns et les autres, ça implique aussi ceux qui ont crucifié Jésus. Et peut-être que ça, c'était tout qu'un...
0: Une révolution.
3: Une chose à dire, c'est une révolution en tant que telle et ça nous amène à l'autre fois où est-ce qu'il parle de ce « nous »-là. Notre cœur n'était-il pas brûlant en nous tandis qu'il nous parlait, s'est rendu un nous qui est connecté, en fait, à ce Jésus-là qui nous rassemble les uns les autres. Donc, au départ, dans une vision, vraiment, il y a un problème, il y a les bons, il y a les méchants, puis on s'en va vers quelque chose où est-ce que chacun peut convertir son cœur, changer son cœur à l'annonce de cette bonne nouvelle.
0: On voit qu'ils ont vraiment fait du chemin, hein, pas juste physiquement.
3: Oui, exactement.
0: Est-ce que, Louise, tu avais un autre élément que tu voulais souligner?
1: Oui, quand tu dis « reste avec nous car le soir approche et déjà le jour baisse », ça nous fait penser à nos nuits de ténèbres. Puis quand ça nous arrive, justement, c'est le temps de dire « reste avec nous ».
0: Oui,
1: quand on a à traverser ce genre de nuit-là, c'est de « il entre donc pour rester avec eux ». Ça veut dire quand on l'invite, il va rester avec nous puis il va nous accompagner.
0: C'est un bon réflexe que les disciples d'Emmaüs ont eu. Là.
1: Oui.
0: De vouloir laisser, accrocher le Seigneur, l'inviter.
1: C'est parce que, justement, leur cœur était brûlant.
0: Oui, c'est ça.
1: Ça fait qu'ils voulaient le découvrir.
2: C'est ça. Ils n'en étaient pas conscients, mais ça les faisait agir quand même.
1: C'est justement, mais c'est justement quand Jésus a rompu le pain qu'ils l'ont reconnu. C'est par l'Eucharistie, justement, que peut-être que c'est l'endroit où on va rencontrer le plus Jésus.
0: Oui, c'est supposé être un endroit pour les initiés. Hein. L'Eucharistie, on est supposé déjà connaître le Seigneur quand on vit l'Eucharistie afin de vivre le sommet de notre foi avec lui dans cette union-là où il se donne à nous dans son corps pour nous habiter.
2: C'est le lieu de la rencontre qui unit. Après ça, on est invité à aller à sa rencontre dans nos frères et nos sœurs, puis c'est là où on est appelé à aller dans la multiplicité, puis dans tous les aspects du monde créé où le Seigneur nous envoie en mission. Mais l'Eucharistie, c'est vraiment pour s'assurer qu'on est unis en Dieu, qu'on n'est pas juste séparés en train de faire notre propre petite affaire, mais non. Parce qu'on pourrait tous en train de dire « Ah ben moi, je suis dans les œuvres, puis j'essaye de rencontrer Jésus dans mon prochain. » Puis si on fait tout ça, ben on est tous séparés les uns des autres, puis on se parle pas, on fait toutes des belles affaires, mais on rend pas grâce ensemble, alors que l'Eucharistie est là pour nous recentrer, justement, pour dire « Ben, si on fait tout ça, c'est au nom de ce Jésus. »
0: Dont on est censé être le corps. Nous-mêmes, on est censé devenir ce corps auquel nous communions. Nous y communions afin d'être réellement en communion.
2: Voilà.
0: Réellement liés les uns aux autres.
1: Et justement, quand ils disent « ils le reconnurent, il disparut à l'instant même », ça veut dire dès qu'on le met dans notre vie,
0: on n'a pas besoin de le voir avec nos yeux.
1: Pas besoin de le voir avec nos yeux. Là.
0: Il va rester là parce qu'il va être présent par nos gestes, par nos paroles, par notre témoignage dans ce cas-ci. Les disciples vont témoigner aux apôtres puis au reste du groupe.
1: Oui, exactement ça.

0: Nous approfondissons ensemble aujourd'hui l'évangile qui raconte l'histoire des disciples d'Emmaüs. Et c'est un long évangile qui a beaucoup de contenu, beaucoup de choses à dire. Mais qu'est-ce que ça veut dire pour nous aujourd'hui? Qu'est-ce qu'on peut en dire, en tirer comme leçon pour notre quotidien d'aujourd'hui? Joël?
1: Oui, bien, je peux commencer. Je pense que j'en ai déjà glissé un mot, cette idée de sur nos chemins, on agit parce qu'on pense faire le bien, on pense être se mettre à la suite de Jésus, ou du moins, c'est ce que je souhaite que tous les auditeurs cherchent à faire dans leur vie, se mettre à la suite du Christ. Mais comme notre image est toujours imparfaite, est toujours à parfaire, du moins, eh bien, il faut rester attentif à cette possibilité-là, qu'il y a des choses qui nous échappent encore, puis que spécialement quand notre vie devient un peu plus difficile pour une raison ou pour une autre, c'est une invitation. Des fois, le Seigneur, il permet ça pour nous montrer là où il y a des petits accros, puis là où on n'est pas tout à fait bien ajusté à lui, puis que dans ce cas-ci, ben, les disciples qui ont juste lancé la serviette, là, eux, ils partaient, là, dans le sens que Jérusalem, c'était dangereux, là, pour les disciples du Christ, là, ils venaient de se faire crucifier, là.
0: C'était fait fini, que, hein, ben, on espérait, mais ça, l'espérance est déçue. Là.
1: C'était la fin, donc eux, ils passaient à autre chose. Puis, ben, dans le sens que ça peut nous arriver dans notre vie, là, de nous retrouver devant une épreuve, et on dit, ben, c'est bon, Seigneur, c'est fini, là. Moi, comment est-ce que je peux continuer à croire en toi si je suis malade, ou si une personne que j'aimais est décédée, ou si je vois qu'il y a tant de guerres. Mais Dieu nous a jamais dit que tout cela ne nous arriverait pas. Au contraire, mais ce qu'il a dit, c'est qu'il serait avec nous. Tous les jours, jusqu'à la fin du monde. Puis c'est ça qu'on voit dans le récit évangélique aujourd'hui, Jésus qui se rend présent aux disciples alors qu'ils ont abandonné. C'est ça, eux, ils ont abandonné et pourtant Jésus est encore avec eux. Et ça peut être une espérance pour nos vies. Là où on a l'impression qu'on est en train d'abandonner, ben, le Seigneur est sur le chemin avec nous, puis il est peut-être en train de nous montrer à le voir à l'œuvre. Dans notre histoire.
0: C'est très intéressant pour nos concitoyens aussi, hein, de dire que c'est pas parce qu'ils ne le reconnaissent pas que Jésus n'est pas en train de marcher avec eux. Et peut-être qu'un jour, peut-être qu'ils le reconnaîtront, peut-être ne serait-ce qu'au jour de leur mort. Mais le Christ est là et il marche dans le monde et il marche avec les gens. Personnellement, j'aime beaucoup cette image-là du chemin. Parce que la vie devrait, surtout la vie en tant que chrétien, ça devrait être un chemin, hein, on devrait être des pèlerins à travers notre vie, parce que cheminer avec le Christ, être chrétien, c'est avancer, c'est chercher constamment le Seigneur, c'est chercher qu'est-ce qu'on peut faire de mieux encore. Et une chose que les disciples d'Emmaüs ont certainement bien réussi, c'est d'être ouvert aux rencontres sur ce chemin. Ils auraient pu... C'était un inconnu qui s'approche d'eux puis qui se mêle d'une conversation qui ne le concerne pas. Puis en plus, quand ils lui parlent, la première chose qu'il leur dit, c'est...
1: Esprit
0: sans intelligence. Il aurait pu faire comme « OK, c'est assez, là, va-t'en l'inconnu. » Mais ce qu'il avait à leur dire avait tellement de sens et eux étaient attentifs à ça. Ils ont eu le bon sens d'être attentifs au contenu qui leur était donné, à l'explication, au sens qui leur était offert, même si ça n'allait pas dans le sens de ce qu'ils pensaient déjà. Myriam.
2: Quelque chose qui me frappe quand je relis le texte à la deuxième écoute, c'est que je connais la fin. Je connais l'explication derrière, je connais ensuite les événements qui se déroulent, la suite. Mais à l'époque, eux, ils savaient pas. Mais quand on dit pas, mais pas du tout. Sûrement, Jésus avait essayé de les préparer et tout, mais d'un point de vue pratico-pratique, si un de nos meilleurs amis se faisait crucifier aujourd'hui à côté du Parlement, on s'en souviendrait longtemps, puis c'est pas l'espace d'une petite marche de 2 heures qu'on se dirait « Ah oui, Ben oui, c'est mon ami que j'ai vu crucifié il y a 3-4 jours. C'est vraiment, quand on le remet dans un contexte plus contemporain, c'est tellement choquant, c'est tellement impensable que ça nous met devant l'impensable de nos vies. Parfois, comme on disait, quand c'est difficile dans nos vies, parfois c'est impensable pour nous de retrouver une espérance ou de retrouver la joie. Et tout ce qui était autour de la souffrance aussi que Jésus a vraiment profondément vécu. C'est une des premières phrases qui dit ensuite pour expliquer « Ne fallait-il pas que le Christ souffrit cela pour entrer dans sa gloire? » Ça tente à personne de souffrir.
0: Non, le Christ, ça ne lui tentait pas non plus.
2: C'est ça.
0: Il disait ça, « Si tu peux éloigner cette coupe de moi, mon Père. »
2: Exactement. Donc, ce n'est pas dans un esprit qu'on aime la souffrance ou qu'on se dit « Ah, c'est super, il fallait, ben, fallait passer par là pour que ça aille mieux. » Au-delà des explications, c'est vraiment cette présence-là qui rassure les disciples. Parce que Jésus n'a pas seulement fait esprit sans intelligence, il a pris le temps après avec eux.
0: Il n'en est pas resté là, ouais.
2: C'est ça, pendant les 2 heures de marche, de façon super pédagogique, de s'adapter à leurs questionnements jusqu'à faire semblant d'aller plus loin pour leur laisser la liberté de le retenir. Puis dire, hey, on aurait le goût d'en savoir plus.
0: Donc, leur laisser la possibilité de le dire ou non.
2: C'est ça.
0: J'aime beaucoup cet aspect-là que tu soulignes, de ne pas connaître la fin de l'histoire. Hein. On ne connaît pas la fin de nos souffrances. C'est ce qui les rend aussi pénibles, aussi difficiles. C'est qu'on ne sait pas la fin de cette partie-là de nos histoires. Si on le savait déjà, mais on pourrait dire, bon, mais il me reste encore tant de jours à souffrir, tant de choses à vivre. Mais dans l'espérance chrétienne, c'est l'atout qu'on a, c'est de dire, on sait que c'est le bien qui gagne, on sait que c'est la résurrection qui s'en vient, peu importe la souffrance à vivre. Donc, on sait que la fin, elle est positive, et ça peut nous donner du courage pour poursuivre, même si on ne sait pas de quelle façon ça va se faire, même si en route, on ne comprend pas toujours le pourquoi puis le comment. Mais le Seigneur va être là pour nous l'expliquer éventuellement. Louise, est-ce que tu en retiens quelque chose pour la vie d'aujourd'hui?
3: Oui, c'est que le chemin d'Emmaüs, c'est un cheminement de foi dans le monde d'aujourd'hui. Et ce cheminement de foi-là, quand on lit cet évangile-là, Jésus les amène à les Écritures.
0: Mm-hmm.
3: Il leur dit, vous n'avez pas compris les Écritures. Puis, il leur interprète. Ça veut dire que nous autres aussi, on a besoin de la parole de Dieu.
1: Oui.
0: Tout à fait.
3: Si les disciples en avaient besoin, nous autres aussi. Et aussi, encore, je reviens encore à l'Eucharistie, et après, il les amène. Il a rompu le pain, il a partagé avec eux.
1: Oui.
3: Et a disparu après. Mais c'est ça, je trouve que c'est un évangile aujourd'hui qui nous montre, que Jésus nous montre qu'est-ce qui est important.
1: Mm-hmm.
3: Puis il partage avec les autres parce qu'il a partagé.
1: Oui, c'est ça, c'est ça.
0: C'est beau c'est aussi comment il s'appuie sur des bases solides, hein, en s'appuyant sur la parole de Dieu que les disciples connaissent déjà, que lui-même a appris au long de sa vie, que Dieu a donné à son peuple au cours de générations. Il s'appuie sur des bases qui sont déjà là. Il n'est pas venu nous dire quelque chose de complètement nouveau, sorti de nulle part, nous créer une religion de toutes pièces. Ça s'appuie dans le temps, c'est vraiment quelque chose qui est enraciné et il fait simplement nous donner une clé d'interprétation, la clé qui nous manquait pour bien comprendre ce qu'on n'a pas réussi comme être humain à bien saisir, qui est la douceur et l'amour universel du Seigneur. C'est pour ça hein, qu'il s'est sacrifié et qu'il ne pouvait pas juste écraser une partie de l'humanité pour pouvoir libérer le reste. C'est pas comme ça que ça fonctionne. Ces êtres humains-là qui les dominaient, ils devaient aussi mourir pour eux. Ça, c'était absolument incompréhensible pour les disciples de l'époque, c'est certain, parce qu'ils n'avaient pas encore la compréhension.
1: Oui, pourtant, les graines de ça étaient déjà là, justement. Puis il fallait juste les reconnaître.
0: On est chanceux d'avoir cette clé d'interprétation.
1: Sur les méchants et sur les bons, le soleil qui se lève sur les justes et les injustes.
0: Tout à fait. Alors, on arrive vers la fin de notre émission. Alors, est-ce que... avec quoi on repart de cette rencontre où on a été attentif à la parole de Dieu dans cette histoire des disciples d'Emmaüs? Oui, Myriam.
2: Moi, je repars avec la phrase « Le Seigneur est réellement ressuscité ». Parce que c'est vrai. Et puis, mm-hmm. plusieurs personnes, ça vient après les témoignages de plusieurs personnes qui l'ont vu de différentes manières, que ce soit au tombeau, que ce soit dans une révélation plus personnelle, que ce soit en chemin, en route. Chacun a vécu, a vu cette résurrection-là de manière différente. Et le vraiment ressuscité, pour moi, ça me dit, ben, autant que la souffrance peut être vraiment difficile, mais autant que le bien, comme tu disais, que la résurrection, la victoire du bien contre le mal, c'est vraiment arrivé et ça arrive vraiment aussi à chaque jour. Donc, je repars avec ça pour mon quotidien.
0: Le Seigneur est vraiment ressuscité. On a des témoins de l'époque et on a des témoins dans nos vies d'aujourd'hui aussi. Des témoignages qu'on peut dire. Merci, Myriam. Joël?
1: Oui, moi, je pense que ce qui me rassure beaucoup, c'est comment est-ce que si je demeure disposé à reconnaître l'appel de Dieu qui me conduit à aller plus loin, ben j'ai pas à m'inquiéter. J'ai pas à m'inquiéter de me retrouver dans des situations où je me dis ben c'est peut-être pas l'idéal, c'est peut-être pas ça qui est le mieux, c'est peut-être que ben, j'ai jeté la serviette un petit peu puis que je m'en vais vers Emmaüs moi aussi, mais que je peux avoir confiance que le Seigneur lui il me laisse pas de côté, qu'il y a un plan pour moi puis que même si je suis rendu à marcher un peu dans une direction qui est pas la bonne, ben lui, il va être là sur le chemin. Puis c'est pas pour le mettre à l'épreuve, c'est juste en faisant de mon mieux, c'est certain que je vais me mettre les pieds dans les plats à un moment donné parce que ben, je suis un pauvre être humain, pécheur, puis je suis limité. Mais j'ai pas peur de me mettre les pieds dans les plats parce que lui, il est là pour me rattraper puis me conduire sur son chemin puis à reconnaître que ben, la voie, c'est à sa suite. Puis c'est je ne serai jamais humilié de le suivre.
0: Puis si tu te diriges dans la mauvaise direction, il y aura bien un moment où tu pourras ouvrir les yeux.
1: C'est-à-dire, mon cœur n'était-il pas tout brûlant?
0: Et retourner, te lever et retourner à Jérusalem.
1: Voilà.
0: Et Louise?
3: Moi, c'est reste avec nous car le soir approche. C'est justement de garder les yeux ouverts tout le temps vers la croix, de tout le temps fixer Jésus. Même quand le soir approche.
0: De lui ouvrir la porte et de l'inviter.
3: De lui ouvrir la porte, de l'accueillir et qu'il vienne rompre son pain avec moi et avec les autres.
1: Amen.
0: Ah oui, si on est disposé à l'accueillir et à ce qu'il soit avec nous, on peut avoir confiance qu'il y sera. Et moi, je veux me rappeler que Jésus est là pour, au quotidien, m'expliquer les choses, marcher avec moi. Et c'est pas grave que je sois parfois sans intelligence, et c'est pas grave que ça me prenne du temps. Il est là, il m'explique, et je peux être attentive à sa parole pour tranquillement comprendre les choses, tranquillement mieux découvrir la réalité. Et surtout, je sais que la fin de l'histoire, c'est que le bien gagne, c'est que le Seigneur, il est victorieux de tout et l'amour, la vie est victorieuse. C'est ce que nous dit la résurrection du Christ et c'est vrai en toutes choses. Merci beaucoup, merci d'avoir été avec nous pour cette émission où on a parlé des disciples d'Emmaüs. On remercie notre régie technique, Yannick Caron, au choix musical, Jacques Lessenson. Merci Joël, Myriam, Louise de mon équipe. Et les auditeurs, un grand merci d'avoir été là. On se salue et la semaine prochaine, une autre équipe prendra le relais pour partager sur la parole de Dieu à l'émission Parole attendue.

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2: Audience générale de retour place Saint-Pierre devant 20 000 fidèles. Léon XIV a entamé un nouveau cycle de catéchèse sur un autre grand texte du Concile Vatican II, Gaudium et Spes, texte sur l'Église à l'écoute et au service du monde. Nous y reviendrons en détail en début de ce journal. Washington frappe, Téhéran riposte. L'Iran a visé ce mercredi des positions stratégiques à Bahreïn, en Jordanie, en Irak ou encore aux Émirats Arabes Unis. De son côté, Israël se dit prêt à riposter avec force à toute éventuelle attaque iranienne. Le Venezuela, toujours sous tutelle états-unienne, cède à Washington le contrôle d'un cinquième de son pétrole dans un accord inédit en passe d'être entériné aujourd'hui. Et puis, un mois après la découverte de drones explosifs à l'aéroport de Leipzig, Berlin accuse et sanctionne Moscou. L'UE convoque le chargé d'affaires russe à Bruxelles.
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2: Bonjour à tous. En ce premier mercredi de septembre, le pape a retrouvé 20 000 fidèles place Saint-Pierre pour l'audience générale. Après plusieurs semaines de catéchèse prononcées dans la basilique, l'occasion pour Léon XIV de poursuivre ses enseignements autour des fruits du Concile Vatican II en relisant ses grands textes. Ce matin, le souverain pontife a entamé un nouveau cycle de catéchèse sur la constitution pastorale Gaudium et Spes, un texte qui revient sur l'Église à l'écoute et au service du monde. Le compte-rendu d'Olivier Bonnel.
4: La promulgation de Gaudium et Spes.
5: À travers Gaudium et Spes, le Concile a souhaité approfondir le thème fondamental qu'est la relation de l'Église avec le monde contemporain, rappelait le pape. Au cœur des années 60, les bouleversements du monde ont donné le sentiment que l'humanité semblait entrer dans un nouvel ordre des choses. Léon XIV a ainsi souligné combien Gaudium et Spes montrait l'image d'une Église en prise avec les événements. La tâche des pères conciliaires, a-t-il rappelé, était donc d'y voir les desseins mystérieux de la divine providence qui se réalise au fil du temps par l'œuvre des hommes et souvent au-delà de leurs attentes.
4: Les tristesses et les angoisses degli uomini d'oggi.
5: La constitution conciliaire s'ouvre en déclarant que l'Église fait sienne les joies et les espoirs, les tristesses et les angoisses des hommes de ce temps, des pauvres surtout et de tous ceux qui souffrent, a encore rappelé le pape. Pour le souverain pontife, il n'est pas possible de rester des spectateurs désintéressés, mais il faut au contraire écouter avec le cœur, se laisser interpeller, s'impliquer. Avec le Christ et soutenu par la force de son esprit, les croyants sont donc appelés à prendre en charge les difficultés de leurs frères et sœurs. Gaudium et Spes est donc pour l'Église une invitation à un engagement permanent de conversion afin de témoigner qu'elle n'est mue par aucune ambition terrestre, mais qu'elle ne vise qu'un seul but, continuer sous l'impulsion de l'Esprit Consolateur, l'œuvre même du Christ, venu dans le monde pour rendre témoignage à la vérité, pour sauver, non pour condamner, pour servir, non pour être servi.
4: A servire e non ad essere servito.
2: Le compte-rendu d'Olivier Bonnel. Et puis également à retenir dans l'actualité du Vatican ce mercredi, la publication par la Commission théologique internationale rattachée à la Curie d'un document intitulé « Prendre soin de notre maison commune » au lendemain de la Journée mondiale de prière pour la sauvegarde de la création. La question écologique est une question théologique, rapporte ce document qui est le fruit de réflexions réalisées entre 2022 et 2025. À la une de l'actualité internationale, le Moyen-Orient qui s'embrase à nouveau. Téhéran a mené ce mercredi une riposte d'envergure sur les bases américaines dans le Golfe. Des frappes tous azimuts, Blandine Hugonnet, en réponse aux nouvelles frappes des États-Unis sur le sol iranien.
6: Oui, après un mois d'accalmie, la reprise des hostilités s'étend à un grand nombre de voisins de l'Iran, dans le Golfe et au Moyen-Orient. En Jordanie, ce sont 10 missiles tirés par Téhéran qui ont été détruits par l'armée. 3 autres sont tombés près de zones habitées. Des dizaines de frappes ont aussi pilonné des bases américaines à Bahreïn et aux Émirats Arabes Unis. Des drones ont été signalés aussi au Koweït, sur un bâtiment résidentiel de la capitale, et en Irak, où des explosions ont été entendues dans le nord à Erbil. Et puis le point le plus stratégique de cette zone est aussi touché. Deux navires pétroliers ont pris feu après avoir heurté des mines alors qu'ils traversaient le détroit d'Ormuz en dehors de l'itinéraire désigné par les Iraniens selon les gardiens de la révolution. La réplique de l'Iran est donc franche et massive. Téhéran est piqué au vif, notamment par des frappes contre les civils qui ont fait 11 morts dans le sud, dont 4 pendant un mariage. Les Américains ont confirmé avoir visé également des installations militaires iraniennes, sites de défense aérienne, systèmes de radar, installations maritimes. Alors après cette deuxième série de bombardements américains sur le sol iranien, iranien en quelques heures. Téhéran et Washington se répondent, on le voit, coup pour coup, et préviennent déjà ce mercredi, si les attaques se poursuivent, la riposte de Donald Trump sera plus dure et plus forte, celle de l'armée iranienne plus large et plus destructrice, seule préservée pour l'instant dans ses nouvelles frappes Israël, qui assure à son tour aujourd'hui être prêt à répondre avec force à toute attaque de l'Iran.
7: Merci Blandine Hugonnet. La guerre entre les États-Unis et l'Iran qui bouscule les alliances régionales. Le Caire déroule le tapis rouge au président chinois Xi Jinping ce mercredi, reçu également ce mercredi par son homologue égyptien Abdel Fattah el-Sissi. Rencontre alors même que Washington prévoit d'étouffer économiquement l'Iran sans épargner les partenaires commerciaux de Téhéran comme la Chine et l'Égypte, tous deux pénalisés par les sanctions américaines. Les États-Unis qui comptent bien tirer profit du pétrole vénézuélien. 8 mois après l'enlèvement du président Nicolas Maduro, Donald Trump a annoncé vendredi être parvenu à un accord avec Caracas. Accord finalement approuvé hier par le Venezuela, aussi bien par l'armée que par l'Assemblée nationale, contrôlée par le pouvoir. Le ministre américain de l'énergie est arrivé dans la soirée hier à Caracas, probablement pour signer cet accord. Les précisions avec Gwenda Lavina.
8: Avant de décoller, Chris Wright a vanté un accord qui renforce la souveraineté des États-Unis et place le Venezuela en position de réussite à long terme. Le ministre de l'énergie américain doit rencontrer des officiels et des représentants d'entreprises locales impliquées dans l'exploitation du pétrole. Le groupe américain Chevron, présent dans la délégation, devrait aussi annoncer un élargissement de ses opérations dans le pays. Donald Trump a évoqué vendredi la prise de contrôle par les États-Unis de plus de 65 milliards de barils. Selon un haut responsable américain, cet accord permet à Washington de contrer l'influence de la Russie et de la Chine, jusqu'à récemment partenaires privilégiés du Venezuela. L'accord va peut-être aussi donner un peu de répit à Donald Trump. Même si les premiers barils de pétrole ne sont pas pour tout de suite, l'annonce pourrait soulager les marchés, faire baisser les cours et donc le prix à la pompe pour les Américains. Une aubaine à 2 mois des élections de mi-mandat, surtout que le gallon a augmenté de 30% depuis le début de la guerre contre l'Iran. Gwendal Lavina, New York, Radio Vatican.
7: Les efforts diplomatiques sous médiation américaine au point mort en Ukraine. Le président Volodymyr Zelensky a prévenu ses partenaires européens que les drones ukrainiens allaient rendre dangereux l'espace aérien russe. Interrogé sur ses propos, le président russe Vladimir Poutine a estimé qu'il s'agissait d'une déclaration de terrorisme d'État et a affirmé ne pas négocier avec les terroristes. Paris et Bruxelles emboîtent le pas à Berlin et accusent Moscou d'être derrière les drones

0: Affaires étrangères ont confirmé que la Russie était bel et bien à l'origine de l'attaque hybride du 4 août sur l'aéroport de Leipzig. Il se base sur les enquêtes des services de police, de renseignement et d'autres pays alliés. Force de ce constat, les autorités allemandes ont donc annoncé des mesures de représailles, comme la fermeture du consulat russe à Bonn, le seul encore ouvert en Allemagne, la fermeture de la Maison de la Russie, un centre culturel berlinois soupçonné d'abriter des activités d'espionnage. Berlin annonce aussi une nouvelle liste de personnalités russes interdite d'entrer dans le pays et un renforcement des contrôles sur la flotte fantôme russe en mer du Nord et Baltique. Des mesures qualifiées par Berlin de fermes mais modérées. Le but est de ne rien laisser passer à la Russie sans toutefois entrer dans une escalade avec Moscou. Le sujet est de fait polémique. Si une majorité des Allemands soutient l'aide militaire à l'Ukraine, les supporters et électeurs de l'extrême droite sont beaucoup plus russophiles et opposés à de nouvelles sanctions contre Moscou. Une extrême droite qui justement pourrait remporter d'importantes élections régionales ce dimanche. Berlin, Delphine Arbollier pour Radio Vatican.
1: Et puis une bonne nouvelle pour terminer ce journal. Les deux réalisateurs français et leur collaborateur local arrêté au Togo fin juillet et poursuivi pour fausses déclarations sont désormais en liberté provisoire. Un soulagement pour l'ONG Reporters sans frontières. Les trois hommes avaient été arrêtés le 27 juillet dans le nord du Togo où ils tournaient un épisode d'une série documentaire diffusée sur France Télévisions. C'est la fin de ce journal. Belle après-midi à toutes et à tous.

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Un bon nombre de nos patients s'identifient à une tradition religieuse qui constitue pour eux une source de repère, d'espoir et de réconfort, en particulier lorsque la maladie grave ou le handicap mettent en évidence la précarité et la fragilité de l'existence. La santé et la maladie, à l'instar de tant d'autres dimensions fondamentales de la condition humaine, ont toujours revêtu un intérêt primordial pour les religions du monde. En effet, pendant une grande partie de l'histoire de l'humanité, les guérisseurs dans la plupart des sociétés étaient également les personnes religieuses. En tant que bioéthicien catholique, je cherche souvent à souligner le caractère central et la pertinence de la guérison dans le ministère de Jésus en tant que ressource précieuse pour les patients chrétiens et leurs proches qui s'accompagnent mutuellement dans la quête de sens et la préservation de la personne lorsque les expériences de la maladie ou du handicap bouleversent leur vie. Les études sur le handicap, « disability studies », comme on dit en anglais, continuent de se développer en tant que domaine académique. Je m'intéresse à la manière dont le handicap est caractérisé dans les récits de guérison de Jésus, dans le but de nous inviter à engager une discussion bien plus approfondie, nuancée et nécessaire, consacrée au développement de la théologie ou bien des théologies du handicap. Aucune définition du handicap n'est énoncée dans les évangiles. Cependant, les récits de guérison offrent un aperçu d'une époque qui n'est pas sans rappeler la nôtre, où ceux qui étaient différents, plus précisément ceux qui, individuellement ou en tant que groupe d'individus, cessaient de manifester les capacités jugées constitutives d'une personne, étaient exclus.

excommuniés. Ils étaient exclus ou écartés de la communauté des personnes vivantes en raison de leur association apparemment flagrante avec le péché, l'impureté, les démons ou une combinaison de ces éléments. Dans une culture fortement définie par des catégories, ceux qui ne se sont pas conformes devaient être chassés ou, à tout le moins, tenus à distance de manière à ce que toute menace qu'ils représentaient semble être suffisamment atténuée. Bien sûr, les représentations bibliques du handicap, y compris l'altérité et les corps non conformes en général, en disent souvent plus long sur les valeurs de ceux et celles qui stigmatisent que sur ceux et celles qui subissent la stigmatisation. Certes, ceux qui sont guéris dans les récits évangéliques sont rarement nommés, mais sont pour la plupart présentés au lecteur par une description de leur corps, mettant l'accent sur ce qui, dans le corps, ne correspondent pas à l'idéal. C'est ce que nous apprenons, par exemple, au sujet de l'homme à la main desséchée, de la femme courbée, de la femme atteinte d'une perte de sang, du lépreux et de l'homme paralysé. Dans les récits de guérison, Jésus s'intéresse bien moins à la nature de l'affection physique et à la guérison elle-même qu'à l'exaucement de la demande de guérison de celui qui lui sollicite, afin de lui redonner un certain sens social et personnel. L'intervention de Jésus, et plus précisément, le fait qu'il touche celui qui sollicite son pouvoir de guérison, atténue et élimine l'oppression vécue associée à de telles afflictions. Dans tous les cas de guérison, le sens est redonné à la vie de la personne qui souffre. Autrement dit, dans ces rencontres, la guérison est le retour à un état révalorisé, un état jugé comme tel par celui qui est guéri et souvent par ceux et celles autour de lui. Il est intéressant de noter que ce type de guérison n'est pas simplement réservé à ceux et celles qui souffrent d'une certaine affection physique. L'histoire de Zachée, le collecteur d'impôts, de la femme adultère, de Pierre après son triple reniement de Jésus et d'autres encore sont des exemples de la mission de Jésus consistant à guérir au-delà de ceux et celles qui étaient malades, afin de restaurer, souvent publiquement, des relations porteuses de sens. Une communauté qui est un seul corps avec de nombreux membres nécessite un engagement envers cet effort pour rester intact. Il est important de s'arrêter un instant pour souligner le caractère physique du ministère de guérison de Jésus qui défiait souvent les conventions sociales. Le toucher, en tant qu'acte d'inclusion radicale, mais aussi geste spirituel et politique de solidarité, est essentiel. Sinon, on pourrait laisser entendre que l'intention de Jésus était simplement de réparer le corps afin de libérer la personne des chaînes d'un handicap limitant pour qu'elle puisse retrouver les conditions fonctionnelles nécessaires pour être considérée en tant que personne et réintégrer la communauté qui l'avait rejetée au départ. Bien qu'il soit indéniable que les Écritures contiennent de nombreuses interprétations négatives du handicap, en tant qu'obstacle, conséquence du péché, chose dont il faut se libérer, source de contamination, facteur d'exclusion, la réaffirmation de la personne est un thème sous-jacent crucial, bien qu'il ne soit pas toujours évident. Je parle ici de réaffirmation et non de restauration, car Jésus laisse entendre que la personne n'a jamais été perdue, malgré le jugement contraire des observateurs. Comme nous l'avons déjà examiné, la dignité des personnes est enracinée dans le principe fondamental de l'anthropologie théologique, selon lequel tous les êtres humains sont créés sans condition à l'image de Dieu. Les Évangiles nous invitent plutôt à prendre conscience qu'il existe des personnes dont les yeux fonctionnent, mais qui ne voient pas la puissance et la présence de Dieu parmi nous, ni la personne du Christ dans l'autre. Des personnes dont les oreilles fonctionnent, mais qui n'entendent pas la parole exprimée à travers les actes des saints de notre temps. Les Évangiles nous invitent à la prudence, à veiller à ne pas vulnérabiliser, marginaliser ou exclure des personnes jugées indignes par la société, est à être les gardiens et les gardiennes de la dignité de chacun.

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0: Alors, elle leva les yeux en regardant le ciel. Puis elle me dit en joignant les mains à la hauteur de la poitrine.
1: Que soy era Immaculada Concepción. Je suis l'Immaculée Conception.

Béni sois-tu, Père. Tu es l'amour et tout ce qui te définit, tout ce qui te décrit est cet amour. Jésus te connaît et parce qu'il te connaît, il nous a révélé que tu étais un Père plein de tendresse et d'amour. Nous voulons te bénir, Père, pour cet amour manifesté en Jésus et dans l'Esprit Saint, qui nous fait sans cesse rebondir dans la louange d'être les fils et les filles de ce Père qui nous aime. Marie, toi qui t'ouvres à cet appel d'amour que le Père te fait, toi qui acceptes, qui donnes ton oui final pour que tout recommence dans cette humanité. Oui, Marie, apprends-nous, nous aussi, à dire oui.

Au nom du Père, et du Fils, et du Saint-Esprit. Amen. Premier mystère glorieux, la résurrection de Jésus à Jérusalem. Seigneur, tu es vivant. Tu es passé par la mort. Tu as traversé la mort. Et tu l'as vaincue. Nous mettons, Seigneur, notre confiance en ta résurrection, en ta présence de ressuscité, toi qui chaque jour demeures avec nous pour que nous ayons la vie et que nous l'ayons en abondance. Marie, toi qui es la nouvelle Ève, la mère des vivants, fais-nous chanter la résurrection de Jésus. Notre Père qui es aux cieux, que ton nom soit sanctifié, que ton règne vienne, que ta volonté soit faite sur la terre comme au ciel. Donne-nous aujourd'hui notre pain de ce jour. Pardonne-nous nos offenses comme nous pardonnons aussi à ceux qui nous ont offensés. Et ne nous laisse pas entrer en tentation, mais délivre-nous du mal. Amen. Je te salue, Marie, pleine de grâce. Le Seigneur est avec toi. Tu es bénie entre toutes les femmes, et Jésus, le fruit de tes entrailles, est béni. Sainte Marie, Mère de Dieu, prie pour nous pécheurs, maintenant et à l'heure de notre mort. Amen. Je te salue, Marie, pleine de grâce. Le Seigneur est avec toi. Tu es bénie entre toutes les femmes, et Jésus, le fruit de tes entrailles, est béni. Sainte Marie, Mère de Dieu, prie pour nous pécheurs, maintenant et à l'heure de notre mort. Amen. Je te salue, Marie, pleine de grâce. Le Seigneur est avec toi. Tu es bénie entre toutes les femmes, et Jésus, le fruit de tes entrailles, est béni. Sainte Marie, Mère de Dieu, prie pour nous, pécheurs, maintenant et à l'heure de notre mort. Amen. Je te salue, Marie, pleine de grâce. Le Seigneur est avec toi. Tu es bénie entre toutes les femmes, et Jésus, le fruit de tes entrailles, est béni. Sainte Marie, Mère de Dieu, prie pour nous pécheurs, maintenant et à l'heure de notre mort. Amen. Je te salue, Marie, pleine de grâce. Le Seigneur est avec toi. Tu es bénie entre toutes les femmes, et Jésus, le fruit de tes entrailles, est béni. Sainte Marie, Mère de Dieu, prie pour nous pécheurs, maintenant et à l'heure de notre mort. Amen. Je te salue, Marie, pleine de grâce. Le Seigneur est avec toi. Tu es bénie entre toutes les femmes, et Jésus, le fruit de tes entrailles, est béni. Sainte Marie, Mère de Dieu, prie pour nous pécheurs, maintenant et à l'heure de notre mort. Amen. Je te salue, Marie, pleine de grâce. Le Seigneur est avec toi. Tu es bénie entre toutes les femmes, et Jésus, le fruit de tes entrailles, est béni. Sainte Marie, Mère de Dieu, prie pour nous pécheurs, maintenant et à l'heure de notre mort. Amen. Je te salue, Marie, pleine de grâce. Le Seigneur est avec toi. Tu es bénie entre toutes les femmes, et Jésus, le fruit de tes entrailles, est béni. Sainte Marie, Mère de Dieu, prie pour nous pécheurs, maintenant et à l'heure de notre mort. Amen. Je te salue, Marie, pleine de grâce. Le Seigneur est avec toi. Tu es bénie entre toutes les femmes, et Jésus, le fruit de tes entrailles, est béni. Sainte Marie, Mère de Dieu, prie pour nous pécheurs, maintenant et à l'heure de notre mort. Amen. Je te salue, Marie, pleine de grâce. Le Seigneur est avec toi. Tu es bénie entre toutes les femmes, et Jésus, le fruit de tes entrailles, est béni. Sainte Marie, Mère de Dieu, prie pour nous pécheurs, maintenant et à l'heure de notre mort. Amen. Gloire au Père, et au Fils, et au Saint-Esprit, au Dieu qui est, qui était et qui vient, pour les siècles des siècles. Amen. Deuxième mystère glorieux, l'ascension de Jésus au ciel. Après ta résurrection, Jésus, tu demeures mystérieusement présent à tes disciples, à tes apôtres. Tu leur apparais, tu leur parles,
Tu leur enseignes encore ce qu'ils doivent savoir de ce royaume qui leur est désormais confié. Et puis un jour tu montes définitivement vers le Père avec ton corps glorieux. Et tu nous invites à continuer de travailler avec toi pour que le monde ait la vie. Marie, toi qui demeures avec nous, toi qui es la mère de l'Église, aide-nous à nous dépenser pour le nom de Jésus. Notre Père qui es aux cieux, que ton nom soit sanctifié, que ton règne vienne, que ta volonté soit faite sur la terre comme au ciel. Donne-nous aujourd'hui notre pain de ce jour. Pardonne-nous nos offenses comme nous pardonnons aussi à ceux qui nous ont offensés. Et ne nous laisse pas entrer en tentation, mais délivre-nous du mal. Amen. Je te salue, Marie, pleine de grâce. Le Seigneur est avec toi. Tu es bénie entre toutes les femmes, et Jésus, le fruit de tes entrailles, est béni. Sainte Marie, Mère de Dieu, prie pour nous, pécheurs, maintenant et à l'heure de notre mort. Amen. Je te salue, Marie, pleine de grâce. Le Seigneur est avec toi. Tu es bénie entre toutes les femmes, et Jésus, le fruit de tes entrailles, est béni. Sainte Marie, Mère de Dieu, prie pour nous, pécheurs, maintenant et à l'heure de notre mort. Amen. Je te salue, Marie, pleine de grâce. Le Seigneur est avec toi. Tu es bénie entre toutes les femmes, et Jésus, le fruit de tes entrailles, est béni. Sainte Marie, Mère de Dieu, prie pour nous, pécheurs, maintenant et à l'heure de notre mort. Amen. Je te salue, Marie, pleine de grâce. Le Seigneur est avec toi. Tu es bénie entre toutes les femmes, et Jésus, le fruit de tes entrailles, est béni. Sainte Marie, Mère de Dieu, prie pour nous, pécheurs, maintenant et à l'heure de notre mort. Amen. Je te salue, Marie, pleine de grâce. Le Seigneur est avec toi. Tu es bénie entre toutes les femmes, et Jésus, le fruit de tes entrailles, est béni. Sainte Marie, Mère de Dieu, prie pour nous, pécheurs, maintenant et à l'heure de notre mort. Amen. Je te salue, Marie, pleine de grâce. Le Seigneur est avec toi. Tu es bénie entre toutes les femmes, et Jésus, le fruit de tes entrailles, est béni. Sainte Marie, Mère de Dieu, prie pour nous, pécheurs, maintenant et à l'heure de notre mort. Amen. Je te salue, Marie, pleine de grâce. Le Seigneur est avec toi. Tu es bénie entre toutes les femmes, et Jésus, le fruit de tes entrailles, est béni. Sainte Marie, Mère de Dieu, prie pour nous, pécheurs, maintenant et à l'heure de notre mort. Amen. Je te salue, Marie, pleine de grâce. Le Seigneur est avec toi. Tu es bénie entre toutes les femmes, et Jésus, le fruit de tes entrailles, est béni. Sainte Marie, Mère de Dieu, prie pour nous, pécheurs, maintenant et à l'heure de notre mort. Amen. Je te salue, Marie, pleine de grâce. Le Seigneur est avec toi. Tu es bénie entre toutes les femmes, et Jésus, le fruit de tes entrailles, est béni. Sainte Marie, Mère de Dieu, prie pour nous, pécheurs, maintenant et à l'heure de notre mort. Amen. Je te salue, Marie, pleine de grâce. Le Seigneur est avec toi. Tu es bénie entre toutes les femmes, et Jésus, le fruit de tes entrailles, est béni. Sainte Marie, Mère de Dieu, prie pour nous, pécheurs, maintenant et à l'heure de notre mort. Amen. Gloire au Père et au Fils et au Saint-Esprit, au Dieu qui est, qui était et qui vient, pour les siècles des siècles. Amen.

Troisième mystère glorieux, la descente de l'Esprit Saint sur les apôtres et sur Marie. Seigneur, béni sois-tu d'accomplir cette promesse. C'est toi qui avais enjoint les disciples, les apôtres, d'attendre le Consolateur, le Défenseur. Tu savais qu'ils auraient besoin de cette force du cœur, du dedans, pour partir évangéliser le monde entier, avec tout ce qu'ils allaient rencontrer d'obstacles, de difficultés. Marie, toi qui demeures au cœur de l'Église d'aujourd'hui, celle qui prie, celle qui intercède pour tous nos besoins, fais qu'au cœur de l'Église, nous puissions demeurer témoins de cette présence du ressuscité. Notre Père qui es aux cieux, que ton nom soit sanctifié, que ton règne vienne, que ta volonté soit faite sur la terre comme au ciel. Donne-nous aujourd'hui notre pain de ce jour. Pardonne-nous nos offenses comme nous pardonnons aussi à ceux qui nous ont offensés. Et ne nous laisse pas entrer en tentation, mais délivre-nous du mal. Amen. Je te salue Marie, pleine de grâce. Le Seigneur est avec toi. Tu es bénie entre toutes les femmes, et Jésus, le fruit de tes entrailles, est béni. Sainte Marie, Mère de Dieu, prie pour nous pécheurs, maintenant et à l'heure de notre mort. Amen. Je te salue, Marie, pleine de grâce. Le Seigneur est avec toi. Tu es bénie entre toutes les femmes, et Jésus, le fruit de tes entrailles, est béni. Sainte Marie, Mère de Dieu, prie pour nous pécheurs, maintenant et à l'heure de notre mort. Amen. Je te salue, Marie, pleine de grâce. Le Seigneur est avec vous. Vous êtes bénie entre toutes les femmes, et Jésus, le fruit de tes entrailles, est béni. Sainte Marie, Mère de Dieu, prie pour nous pécheurs, maintenant et à l'heure de notre mort. Amen. Je te salue, Marie, pleine de grâce. Le Seigneur est avec toi. Tu es bénie entre toutes les femmes, et Jésus, le fruit de tes entrailles, est béni. Sainte Marie, Mère de Dieu, prie pour nous pécheurs, maintenant et à l'heure de notre mort. Amen. Je te salue, Marie, pleine de grâce. Le Seigneur est avec toi. Tu es bénie entre toutes les femmes, et Jésus, le fruit de tes entrailles, est béni. Sainte Marie, Mère de Dieu, prie pour nous pécheurs, maintenant et à l'heure de notre mort. Amen. Je te salue, Marie, pleine de grâce. Le Seigneur est avec toi. Tu es bénie entre toutes les femmes, et Jésus, le fruit de tes entrailles, est béni. Sainte Marie, Mère de Dieu, prie pour nous pécheurs, maintenant et à l'heure de notre mort. Amen. Je te salue, Marie, pleine de grâce. Le Seigneur est avec toi. Tu es bénie entre toutes les femmes, et Jésus, le fruit de tes entrailles, est béni. Sainte Marie, Mère de Dieu, prie pour nous pécheurs, maintenant et à l'heure de notre mort. Amen. Je te salue, Marie, pleine de grâce. Le Seigneur est avec toi. Tu es bénie entre toutes les femmes, et Jésus, le fruit de tes entrailles, est béni. Sainte Marie, Mère de Dieu, prie pour nous pécheurs, maintenant et à l'heure de notre mort. Amen. Je te salue, Marie, pleine de grâce. Le Seigneur est avec toi. Tu es bénie entre toutes les femmes, et Jésus, le fruit de tes entrailles, est béni. Sainte Marie, Mère de Dieu, prie pour nous pécheurs, maintenant et à l'heure de notre mort. Amen. Gloire au Père et au Fils et au Saint-Esprit, au Dieu qui est, qui était et qui vient, pour les siècles des siècles. Amen. Quatrième mystère glorieux, l'Assomption de Marie au ciel. Marie, c'est par grâce que tu vis ce passage de ce monde au Père. Et ton corps est emporté par l'amour. Tu es au ciel
avec ce corps glorifié, qui reste pour nous comme le signe de ce qui nous attend un jour, bien que nous devrons passer par la mort. La puissance de l'Esprit nous ressuscitera aussi comme toi, et nous serons avec toi et avec Jésus et tous les élus, avec notre corps glorifié. Marie, garde-nous dans cette espérance de la foi. Notre Père qui es aux cieux, que ton nom soit sanctifié, que ton règne vienne, que ta volonté soit faite sur la terre comme au ciel. Donne-nous aujourd'hui notre pain de ce jour. Pardonne-nous nos offenses comme nous pardonnons aussi à ceux qui nous ont offensés. Et ne nous laisse pas entrer en tentation, mais délivre-nous du mal. Amen. Je te salue Marie, pleine de grâce. Le Seigneur est avec toi. Tu es bénie entre toutes les femmes, et Jésus, le fruit de tes entrailles, est béni. Sainte Marie, Mère de Dieu, prie pour nous pécheurs, maintenant et à l'heure de notre mort. Amen. Je te salue Marie, pleine de grâce. Le Seigneur est avec toi. Tu es bénie entre toutes les femmes, et Jésus, le fruit de tes entrailles, est béni. Sainte Marie, Mère de Dieu, prie pour nous pécheurs, maintenant et à l'heure de notre mort. Amen. Je te salue Marie, pleine de grâce. Le Seigneur est avec toi. Tu es bénie entre toutes les femmes, et Jésus, le fruit de tes entrailles, est béni. Sainte Marie, Mère de Dieu, prie pour nous pécheurs, maintenant et à l'heure de notre mort. Amen. Je te salue, Marie, pleine de grâce. Le Seigneur est avec toi. Tu es bénie entre toutes les femmes, et Jésus, le fruit de tes entrailles, est béni. Sainte Marie, Mère de Dieu, prie pour nous pécheurs, maintenant et à l'heure de notre mort. Amen. Je te salue, Marie, pleine de grâce. Le Seigneur est avec toi. Tu es bénie entre toutes les femmes, et Jésus, le fruit de tes entrailles, est béni. Sainte Marie, Mère de Dieu, prie pour nous pécheurs, maintenant et à l'heure de notre mort. Amen. Je te salue, Marie, pleine de grâce. Le Seigneur est avec toi. Tu es bénie entre toutes les femmes, et Jésus, le fruit de tes entrailles, est béni. Sainte Marie, Mère de Dieu, prie pour nous pécheurs, maintenant et à l'heure de notre mort. Amen. Je te salue, Marie, pleine de grâce. Le Seigneur est avec toi. Tu es bénie entre toutes les femmes, et Jésus, le fruit de tes entrailles, est béni. Sainte Marie, Mère de Dieu, prie pour nous pécheurs, maintenant et à l'heure de notre mort. Amen. Je te salue, Marie, pleine de grâce. Le Seigneur est avec toi. Tu es bénie entre toutes les femmes, et Jésus, le fruit de tes entrailles, est béni. Sainte Marie, Mère de Dieu, prie pour nous pécheurs, maintenant et à l'heure de notre mort. Amen. Je te salue, Marie, pleine de grâce. Le Seigneur est avec toi. Tu es bénie entre toutes les femmes, et Jésus, le fruit de tes entrailles, est béni. Sainte Marie, Mère de Dieu, prie pour nous pécheurs, maintenant et à l'heure de notre mort. Amen. Je te salue, Marie, pleine de grâce. Le Seigneur est avec toi. Tu es bénie entre toutes les femmes, et Jésus, le fruit de tes entrailles, est béni. Sainte Marie, Mère de Dieu, prie pour nous pécheurs, maintenant et à l'heure de notre mort. Amen. Gloire au Père, et au Fils, et au Saint-Esprit, au Dieu qui est, qui était et qui vient, pour les siècles des siècles. Amen.

Cinquième mystère glorieux, le couronnement de Marie au ciel. Seigneur, nous pouvons soupçonner avec quel amour tu accueilles ta mère dans les cieux. Oui, où toi, Seigneur Dieu, tu es tout en tous. Tu es en elle. Cet amour, cette présence, tu nous l'as donnée pour qu'elle soit notre mère et qu'elle continue d'enfanter cette Église qui est ton corps. Marie, toi qui es pleinement accueillie par le Père, le Fils et l'Esprit, les anges et tous les élus, sois notre mère. Et prépare-nous une place. Notre Père qui es aux cieux, que ton nom soit sanctifié, que ton règne vienne, que ta volonté soit faite sur la terre comme au ciel. Donne-nous aujourd'hui notre pain de ce jour. Pardonne-nous nos offenses comme nous pardonnons aussi à ceux qui nous ont offensés. Et ne nous laisse pas entrer en tentation, mais délivre-nous du mal. Amen. Je te salue, Marie, pleine de grâce. Le Seigneur est avec toi. Tu es bénie entre toutes les femmes, et Jésus, le fruit de tes entrailles, est béni. Sainte Marie, Mère de Dieu, prie pour nous, pécheurs, maintenant et à l'heure de notre mort. Amen. Je te salue, Marie, pleine de grâce. Le Seigneur est avec toi. Tu es bénie entre toutes les femmes, et Jésus, le fruit de tes entrailles, est béni. Sainte Marie, Mère de Dieu, prie pour nous pécheurs, maintenant et à l'heure de notre mort. Amen. Je te salue, Marie pleine de grâce. Le Seigneur est avec toi. Tu es bénie entre toutes les femmes, et Jésus, le fruit de tes entrailles, est béni. Sainte Marie, Mère de Dieu, prie pour nous pécheurs, maintenant et à l'heure de notre mort. Amen. Je te salue, Marie pleine de grâce. Le Seigneur est avec toi. Tu es bénie entre toutes les femmes, et Jésus, le fruit de tes entrailles, est béni. Sainte Marie, Mère de Dieu, prie pour nous pécheurs, maintenant et à l'heure de notre mort. Amen. Je te salue, Marie, pleine de grâce. Le Seigneur est avec toi. Tu es bénie entre toutes les femmes, et Jésus, le fruit de tes entrailles, est béni. Sainte Marie, Mère de Dieu, prie pour nous pécheurs, maintenant et à l'heure de notre mort. Amen. Je te salue, Marie, pleine de grâce. Le Seigneur est avec toi. Tu es bénie entre toutes les femmes, et Jésus, le fruit de tes entrailles, est béni. Sainte Marie, Mère de Dieu, prie pour nous pécheurs, maintenant et à l'heure de notre mort. Amen. Je te salue, Marie, pleine de grâce. Le Seigneur est avec toi. Tu es bénie entre toutes les femmes, et Jésus, le fruit de tes entrailles, est béni. Sainte Marie, Mère de Dieu, prie pour nous pécheurs, maintenant et à l'heure de notre mort. Amen. Je te salue, Marie, pleine de grâce. Le Seigneur est avec toi. Tu es bénie entre toutes les femmes, et Jésus, le fruit de tes entrailles, est béni. Sainte Marie, Mère de Dieu, prie pour nous pécheurs, maintenant et à l'heure de notre mort. Amen. Je te salue, Marie, pleine de grâce. Le Seigneur est avec toi. Tu es bénie entre toutes les femmes, et Jésus, le fruit de tes entrailles, est béni. Sainte Marie, Mère de Dieu, prie pour nous pécheurs, maintenant et à l'heure de notre mort. Amen. Je te salue, Marie, pleine de grâce. Le Seigneur est avec toi. Tu es bénie entre toutes les femmes, et Jésus, le fruit de tes entrailles, est béni. Sainte Marie, Mère de Dieu, prie pour nous pécheurs, maintenant et à l'heure de notre mort. Amen. Gloire au Père et au Fils et au Saint-Esprit, au Dieu qui est, qui était et qui vient, pour les siècles des siècles. Amen.

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Évangile de Jésus-Christ selon saint Luc, au chapitre 4, versets 38 à 44. En quittant la synagogue de Capharnaüm, Jésus entra chez Simon. Or, la belle-mère de Simon était oppressée par une forte fièvre, et on implora Jésus en sa faveur. Il se pencha sur elle, interpella vivement la fièvre, et celle-ci quitta la malade. À l'instant même, elle se leva, et elle les servait. Au coucher du soleil, tous ceux qui avaient des infirmes atteints de diverses maladies les lui amenèrent. Et Jésus, imposant les mains à chacun d'eux, les guérissait. Des esprits mauvais sortaient de beaucoup d'entre eux en criant « Tu es le Fils de Dieu ». Mais Jésus les interpellait vivement et leur interdisait de parler parce qu'ils savaient, eux, qu'il était le Messie. Quand il fit jour, il sortit et se retira dans un endroit désert. Les foules le cherchaient. Elles arrivèrent jusqu'à lui, et elles le retenaient pour l'empêcher de les quitter. Mais il leur dit, « Il faut que j'aille aussi dans les autres villes, pour leur annoncer la bonne nouvelle du règne de Dieu, car c'est pour cela que j'ai été envoyé. » Et il se rendait dans les synagogues de Judée pour y proclamer la bonne nouvelle.

Dans les Actes des Apôtres, nous voyons comment on parle de Jésus dans la première communauté chrétienne. Il est dit que là où il passait, il faisait le bien. C'est ce que nous retrouvons dans cet extrait de l'Évangile de Luc, où Jésus, ayant quitté la synagogue, où il a délivré un possédé du démon, il entre dans la maison de Simon-Pierre, et sa belle-mère est prise par la fièvre. Et le Seigneur va la délivrer de cette fièvre. Et elle se lève et elle les sert. Nous sommes dans un contexte d'église servante, non pas une église qui se fait servir, mais une église qui est attentive à tous les besoins, à toutes les fièvres, pour pouvoir, au nom du Seigneur, les calmer et faire en sorte que les uns les autres ont sa porte, ce que l'autre a besoin pour ainsi tisser la communauté chrétienne. C'est ce qu'on peut penser dans le premier segment de cet évangile de Luc, et voir qu'au coucher du soleil, donc après le sabbat, eh bien, on apportait à Jésus les infirmes, les malades, et le Seigneur a une bonté pour chacun. Il impose les mains, dit le texte, à chaque personne. Le Seigneur est intéressé à l'histoire de chacun et de chacune d'entre nous. Nos fièvres, nos difficultés, nos souffrances, nos insomnies, nos nervosités, nos inquiétudes, tout cela fait partie du fardeau qu'il accepte de porter dans son cœur pour nous en délivrer et nous donner justement cette libération en nous soignant par son attention et par sa bienveillance. Dans ce texte aussi, on voit qu'il est toujours entouré de ces démons qui continuent de crier. Il crie son identité de Messie, et le Seigneur les fait taire. Pourquoi les fait-il taire? Parce que les démons, même s'ils pressentent qu'il est le Messie, disent aussi en même temps une vérité, mais aussi un mensonge. Comment? Par l'interprétation qu'on donnait au temps de Jésus et à son époque d'un Messie temporel, c'est-à-dire les gros bras qui viendraient foutre dehors les Romains. Alors nous avons là un profil messianique temporel avec lequel Jésus va lutter jusqu'au bout et jusqu'à la fin, parce que ce n'est pas de cette nature d'un Messie temporel que Jésus veut être emprisonné. C'est tellement vrai que lorsqu'il demandera aux 12 « Pour vous, qui suis-je ?» Eh bien, on dira « Tu es Jean-Baptiste », quelques-uns disent « Tu es un grand prophète », et c'est Simon-Pierre qui va dire « Tu es le Messie, tu es le Fils du Dieu vivant », et Jésus va lui dire « C'est le Père qui t'a révélé cela, ce n'est pas la chair et le sang ». Et après, lorsque Jésus va montrer le chemin étroit qui va le mener à la souffrance, la passion et la croix, nous allons voir un Simon qui va changer de ton complètement, qui va dire « Non, il n'en est pas question, ce n'est pas ce chemin que tu vas prendre ». Et Jésus va lui dire quoi ? « Passe derrière moi, Satan. Tes pensées ne sont pas celles de Dieu, mais celles des hommes ». Alors vous voyez, Jésus va défendre aux démons de dire qu'il est le Messie parce qu'en même temps, il sème un mensonge, il sème une idéologie, il sème un profil qui va être trompeur et auquel Jésus va toujours vouloir prendre une infinie distance. Il est le Fils de l'homme, il est venu délivrer le cœur des hommes. Il est venu délivrer l'homme de l'intérieur par la rémission des péchés et par le sang versé.

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placer notre foi en Jésus, par l'incarnation, il s'est fait homme, il s'est fait humain, il s'est fait chair. Le Verbe s'est fait chair et il a planté sa tente au milieu de nous. C'est le sens original et originel des paroles du prologue de Saint Jean. Alors notre foi au Fils, au croyant Jésus, de quelle manière nous ressentons cette foi envers le Seigneur? Je pense que c'est par la communion, par le disciple qui suit son maître, mais aussi par la ressemblance. Si nous sommes fils et filles dans le Fils, nous sommes appelés à lui ressembler dans une communion intime. Nous laissons l'Esprit Saint nous sculpter intérieurement pour que tout notre être soit à la ressemblance du Fils et soit agréé par le Père. C'est cela la foi trinitaire. Oui, nous croyons en Dieu. Oui, nous croyons au Fils de Dieu, Jésus. Oui, nous croyons en l'Esprit Saint qui a été répandu et qui continue de nous insuffler les paroles, de faire vivre l'Église. L'Église et l'Esprit, c'est tout un. C'est par l'Esprit Saint que les sacrements sont accomplis dans le mystère de l'Église. C'est dans l'Esprit Saint que nous baptisons, que nous pardonnons les péchés. C'est dans l'Esprit Saint que nous sommes en communion les uns avec les autres dans tous les sacrements qui nous sont donnés. C'est l'Esprit Saint qui nous rend à la ressemblance du Christ prêtre en vue de l'offrande, du sacrifice, mais aussi du salut du monde. On ne devient pas prêtre comme ça. On le devient par le don de l'Esprit, et c'est l'Église qui nous appelle à travers l'évêque et la communauté, parce que la communauté des croyants a un mot à dire pour faire avancer un candidat, par exemple au sacerdoce. Quand j'étais ordonné prêtre, les responsables du grand séminaire ont dit un mot, on dit une parole, parce que l'évêque ne me connaît pas personnellement, mais il a fait confiance à des personnes qui ont la responsabilité de la formation des prêtres. Donc, il y a ce qu'on appelle, oui, cette parole qui est demandée de la part de l'évêque. Est-ce que vous pensez que... Alors, on répond. Oui ou non? Alors, quand on répond oui, on avance. Et même lorsque, dans mon cas, j'ai été ordonné et diacre et prêtre, il y a eu des personnes qui sont venues parler et qui ont dit à l'évêque, nous disons oui pour telle raison. Nous disons oui pour telle raison. Alors, la communauté aussi est impliqué dans l'Esprit Saint qui éclaire toute personne qui est appelée à témoigner. Et nous aussi, lorsque nous répondons oui, c'est dans l'Esprit, cet esprit d'amour, cet esprit de communion, cet esprit de confiance. Et nous nous confions au Seigneur, nous nous confions à l'Église et nous acceptons de faire le pas. Alors c'est ainsi que nous croyons. Nous croyons en un Dieu, Père, Fils et Esprit, un Dieu trinitaire.

0: Je vous propose maintenant un extrait d'une entrevue réalisée avec le père Philippe Capel du Mans. 4 versets pour le monde. Philippe Capel du Mans, le passage dans ce livre, Dieu bien entendu, aux éditions Salvator, il y a un passage sur l'expression « la beauté sauvera le monde » qu'on entend, qui est reprise de maintes façons. Eh bien, je pense que ce passage mérite une halte. Nous sommes devant un tableau magistral et une écriture émouvante. Aidez-nous à approfondir cette phrase et dites-nous d'où elle provient.
1: Oui, alors merci beaucoup pour cette question parce qu'elle permet de mettre le doigt sur un usage assez peu enraciné de cette expression « la beauté sauvera le monde ». C'est même le titre de plusieurs ouvrages. Et souvent, on l'interprète de façon très superficielle. Dans le genre la beauté plastique sauvera le monde ou je veux faire de ma vie une œuvre d'art. Enfin, bon, il faut se rappeler que cette expression la beauté sauvera le monde vient d'un roman de Dostoïevski, L'Idiot. Et c'est une phrase dans laquelle Dostoïevski met donc dans la bouche d'un de ses personnages, donc qui demande au prince Michkin, est-il vrai prince que vous avez dit un jour que la beauté sauvera le monde? Et donc, il prolonge son interrogation auprès du prince, donc du personnage de Dostoïevski. Ne rougissez pas, prince, vous me feriez pitié. Quelle beauté sauvera le monde ? Alors, ça veut dire quoi ? Ça veut dire qu'en réalité, Dostoïevski veut laisser entendre qu'il y a une jeune femme dans ses personnages qui est belle, mais qui souffre et qui est en train de se déliter dans sa beauté. Et donc, Dostoïevski est en train de nous dire, à travers ce passage extraordinaire, c'est l'un des plus beaux de la littérature mondiale, en fait, qu'il n'y a pas de beauté s'il n'y a pas d'abord à l'intérieur même une force d'irradiation de bonté. Et donc, cette femme qui est très belle, qui est en train de s'effilocher, de flétrir, manque précisément au dynamisme qui fait la beauté et qui est la bonté. Et donc on peut dire qu'il n'y a rien du tout d'exaltation de top modèle ici ou de défilé de mode. On n'est pas du tout dans la beauté plastique, il ne s'agit pas de ça. Il s'agit simplement de dire que la véritable beauté est celle qui est transportée par un élan qui vient de loin, qui est du divin. Et donc de ce point de vue, j'aime à dire que le Christ en croix, le Christ crucifié, qui est la laideur plastique par excellence, qui est la poussière même, est traversée par une beauté qui va donner la résurrection. C'est-à-dire que c'est ça le véritable problème, si vous voulez, c'est que la beauté est déjà présente dans la mort de façon cachée. Et la beauté a sauvé le monde, y compris sur la croix. Donc il y a là, me semble-t-il, quelque chose de très profond que les chrétiens doivent méditer, mais alors, pour le coup, sans cesse. C'est-à-dire que Dostoïevski, avec son génie littéraire tout à fait propre, met le doigt sur une espèce de diffraction, de séparation de ce que les médiévaux et avant eux appelaient les transcendentaux le beau, le bon et le bien. Et donc Dostoïevski dit, mais il n'y a pas de beauté s'il n'y a pas de bonté. Et il n'y a pas de bonté s'il n'y a pas quelque chose qui est le bien. Et donc, autrement dit, arrêtons de lire cette phrase dans genre « faisons des choses belles et le monde sauvera le monde ». Pas du tout. La véritable beauté, c'est celle d'ailleurs, j'aime à dire que sans doute Marie ne savait pas qu'elle était belle. C'est-à-dire que c'est une beauté sur laquelle on ne peut pas mettre la main, qui dépasse le stade du miroir, de l'autocontemplation. Car quand on s'autocontemple, on n'est plus beau. C'est fini. La beauté a déserté. Et donc c'est ça que veut dire Dostoïevski, c'est-à-dire que le dynamisme qui fait la beauté peut être interrompu, et donc la beauté elle-même est menacée. Et c'est ce qui se passe dans le personnage de Dostoïevski, qui est donc la femme toute triste, qui s'appelle Natasia Filipovna, qui est menacée de voir disparaître sa beauté parce qu'elle a perdu toute bonté, tout sens de la bonté. Voilà, je crois, ce qu'il faut vraiment entendre et qui nous rapporte, comme je viens de le dire, enfin, il faudrait qu'il y ait insisté lourdement, à la beauté cachée de la croix.
0: C'est dramatique.
1: C'est un drame absolu. Et on peut dire que la beauté n'émerge pas sans le drame qui fait que, si vous voulez toujours vous auto-contenter, alors vous n'aurez jamais accès à la beauté. Voilà, si vous voulez vous maquiller, d'ailleurs j'adore cette formule, on ne fait jamais attention au fait qu'on se rend beau, ah, je vais me maquiller, comme disent nos consoeurs. Oui, mais le maquillage aussi, c'est quelque chose qui dissimule, hein, précisément. Et donc la beauté vraie est celle qui est justement démaquillée, qui laisse irradier la bonté. Je suis très frappé de voir, vous savez, qu'il y a des personnages qui, enfants, étaient laids, et à 50, 60 ans, parce qu'ils sont irradiés par la bonté, leur visage devient beau. Vous voulez que je vous donne un exemple ?
0: Oui.
1: Charles de Foucauld. Quand vous voyez Charles de Foucauld, officier, bouffi, qui fait la fête, qui boit, qui mange...
0: Grassouillet,
1: laid. Vous le voyez ensuite en photo dans le désert du regard. Il a un visage extraordinaire. Il y a une profondeur du regard, un visage magnifique, fabriqué par la bonté. Donc la bonté capable de faire du beau, y compris chez les plus laids. Moi, je suis très frappé de voir que les enfants qui n'étaient pas beaux, tout à coup, parce qu'ils sont habités, quelque chose se passe, à 30, 40 ans, deviennent beaux. Qu'est-ce qui se passe ?
0: Et nous avons le contraire.
1: Tout à fait, des enfants qui étaient beaux, qui avaient un patrimoine génétique parfait, tout à coup deviennent laids. Regardez beaucoup de stars, qui étaient très belles, très beaux, parce que, d'ailleurs, sont de Vishnar, parce qu'ils étaient plastiquement beaux. Et ceux qui ont une vie auto-centrée, narcissique, boivent, droguent, et à 50, 60 ans, c'est fini. Je ne dis pas tous, hein, je ne veux pas généraliser, vous l'aurez bien compris, ce n'est pas l'objet. Hein. Mais regardez bien combien certains visages se délitent, précisément parce qu'ils ont été trop vite vedettarisés, et il n'y a plus d'altérité, il n'y a plus de réception. Les grands artistes, les vrais artistes, sont ceux, justement, qui acceptent de recevoir, comme des enfants, d'être irradiés de façon... Et donc, la beauté vient de surcroît, par surcroît. Très frappé de voir qu'il y a quelquefois des personnes âgées, très belles, beaucoup plus que des gamins de 20 ans, qui ont pourtant un très beau patrimoine, si je puis dire, physique et génétique. Qu'est-ce qui se passe ? Ça veut dire que la beauté est quelque chose de divin, d'abord, et que, si vous permettez, la résurrection, c'est ça. C'est-à-dire que la puissance de résurrection va vers le beau, à condition que la force qui nous anime soit bonne. Et donc, il n'y aura pas de beauté, il n'y a de beauté dans la résurrection, et de fait de la résurrection, que parce que la bonté sera là. Alors il y a quelque chose, vous savez, je parlais de Marie qui devait être très belle, mais qui ne le savait pas. J'aime beaucoup le dire, parce que dès que vous retournez vers soi-même, ça y est, la beauté a disparu. Et la beauté, c'est quelque chose qui s'offre. Quand vous avez un très beau visage devant vous, c'est un visage qui s'offre à vous, c'est pas pour vous. Et donc, dès que vous le reprenez pour vous, il meurt. C'est tout à fait étonnant. Comment ce visage beau ne reste beau que dans la mesure où il ne profite pas de lui-même et qu'il est tendu en offrande à l'autre. C'est quelque chose de tout à fait étonnant que finalement ce que nous sommes en train de dire, qui est l'ordre du divin, traverse le plus charnel. La chair participe là de la promotion, de la traversée du divin. C'est quelque chose de tout à fait mystérieux. Le corps épouse cela, participe de la divinisation de notre être. C'est quelque chose de tout à fait étonnant.

0: Philippe Capet-Dumont, l'Église dans laquelle vous êtes immergé, comme vous l'accueillez dans le souffle de l'Esprit, comment parle-t-elle aujourd'hui? Y percevez-vous une évolution dans le dialogue, non seulement envers le monde, comme un ferment qui travaille, mais également un échange de vision en elle-même?
1: Oui, alors vous posez une question lourde de conséquences, difficile, et en même temps, je veux, pas plus que pour les précédentes, m'y dérober. D'abord, je ne suis pas immergé dans l'Église. Je suis simplement... oui, je suis, bien sûr, on peut le dire, vous avez raison. Mais je ne suis pas simplement immergé dans l'Église. Je suis aussi présent à d'autres réalités que l'Église. Hein. L'Église est une institution qui est fondée, non pas pour elle-même, mais pour le salut du monde. Si on n'a pas bu ça, il faut fermer toutes les églises du monde. Hein. Donc je suis, bien sûr, on est fasciné par l'Église, mais en même temps, en retour, on l'interroge. On n'est pas seulement l'expression de l'Église, on est aussi l'expression du monde où l'Esprit-Saint déjà travaille. Il n'y a pas que dans l'Église que l'Esprit-Saint travaille, il travaille partout. Hein. Jésus dit « Allez en Galilée, je vous précède en Galilée, sortez de Jérusalem, il faut aller... » Voilà. Et donc, le fait de vivre au monde où l'Esprit déjà au travail réinterroge sans cesse l'Église. Donc, je refuse de dire... non pas par provocation, que je suis simplement l'expression. Bien sûr que je dois tout à l'Église, beaucoup, si je suis honnête avec moi-même. Mais pas seulement. Parce que l'Église, à travers nous, dans la mesure où nous vivons aussi dans le monde tel qu'il est, avec ses lourdeurs, avec ses idoles, et aussi avec ses promesses, interroge l'Église dans sa vocation en retour. Alors l'Église, vous me posez des questions redoutables. D'abord, je vous dirai, si vous voulez, que l'Église est la preuve de l'existence de Dieu. Pourquoi ? Parce qu'elle est pleine de défauts. Elle a tous les défauts, pas plus que l'autre, mais elle a tous les défauts. Et ça fait 20 siècles que ça dure. Or, c'est la plus vieille institution du monde. J'invite à méditer le fait qu'une institution qui a autant de défauts, en tout cas beaucoup de défauts, ait pu ainsi vivre 20 siècles. Je ne vois pas d'autre explication que celle de son origine, surtout de son accompagnement divin. Je ne vois pas. C'est de l'ordre de la, si vous voulez, de la preuve expérimentale. C'est pas simplement de la parole pieuse, si vous voulez. Donnez-moi une autre raison. J'accepte. Hein, si vous avez un autre motif, donnez-le-moi, s'il vous plaît. Je vous en supplie. Pour ma part, je n'en ai pas trouvé. Je ne vois pas d'ailleurs comment il serait possible d'en trouver un autre. Alors, précisément, parce que c'est la plus vieille institution du monde, nous ne vénérons pas simplement une vieille dame. Il suffit pas simplement de s'en émouvoir. Il ne suffit pas simplement d'en faire un constat. Il faut se demander comment cela a été rendu possible. Et c'est ça qui devient intéressant, si vous voulez. Comment une institution qui, quand même, a traversé, vous rendez compte, la période patristique, toutes les guerres, l'invasion de l'islam dans le nord de l'Afrique, la guerre de Cent Ans, les guerres médiévales, César au papisme, la Révolution française, et puis l'athéisme contemporain. Alors, comment cela est-il possible? Donc, il faut s'interroger sur... modestement et avec beaucoup d'humilité, hein, sur ce qui a fait que l'Église vient à nous encore aujourd'hui. C'est-à-dire qu'aujourd'hui, il faut savoir que l'Église n'est pas simplement une vieille dame qui vient à nous fatiguer, c'est aussi une institution qui permet à des catéchumènes par dizaines de milliers de se faire baptiser chaque année. Hein. En France, il y a des milliers de nouveaux baptisés adultes chaque année. Ça veut dire que l'Église naît du verbe naître sans cesse. Donc le vocabulaire de la naissance n'est pas un vocabulaire anachronique, c'est un vocabulaire de la description de l'Église actuelle. Alors bon, si vous voulez, bon, j'aime l'Église comme, je peux dire comme moi-même, un peu comme aime ton prochain comme moi-même, j'aime l'Église comme moi-même, en même temps c'est parce que je l'aime comme moi-même que je suis critique aussi à certains moments, mais c'est pas un critique à l'égard de l'institution, parce que je suis très frappé de voir quand même que l'Esprit-Saint, en tant que croyant, je peux dire cela, même en tant que tout simplement observateur, l'Esprit-Saint prend en charge les décisions fondamentales de l'Église. Donc il y a un respect dû aux responsables de l'Église. On ne peut pas simplement d'un revers de main dire bah, les évêques, le pape, hein, c'est une plaisanterie. Hein, L'Esprit-Saint prend en charge les décisions prises par les responsables de l'Église dans la communion avec tous les frères. Évidemment, s'il y a un évêque qui prend une décision farfelue tout seul, ça arrive. Ça arrive encore maintenant. Je parle de décisions collégiales prises dans la communion avec les autres évêques. L'Esprit-Saint prend en charge cette décision. Et donc, il faut y réfléchir en deux fois. C'est-à-dire qu'on n'est plus simplement de la considération d'une psychologie épiscopale particulière. Il faut regarder ça à la fois dans la l'horizontalité de la collégialité épiscopale et des prêtres, mais aussi dans l'histoire qui fait la tradition épiscopale et presbytérale. Donc, alors, cela étant dit, je regrette quelquefois que l'Église ne soit pas plus prophétique, au meilleur sens du terme. Hein. Je veux dire par là que son langage, parfois, est sirupeux, doucereux. On aimerait quelquefois que l'Église soit un peu plus audacieuse dans ses prises de parole. Quelquefois, on a toujours l'impression. Mais bon, c'est une impression aussi, quelquefois, parce que l'Église est très diverse. Et vous trouverez toujours des éléments à critiquer, puis d'autres éléments de sanctification qui sont absolument admirables. Donc il faut éviter les discours de généralisation, même si ce que je viens de dire fait partie de mon tempérament. J'aime l'Église quand elle dit les choses, avec courtoisie, avec respect, avec sérénité, mais quand même fermement. Ne jamais oublier que le Christ, et je plaide pour un enracinement christologique de l'Église, le Christ quand même, c'est celui qui disait « Allez dire à ce renard d'Hérode que... » Voilà, donc il y a celui qui renverse les tables des marchands du temple. Hein, il fallait être un homme viril, il n'est pas simplement gentillet. Hein, il met le doigt sur un véritable problème où l'alliance entre Dieu et l'homme est en train d'être interrompue. Donc c'est ça le sujet. Donc allez, il y a des paroles de violence rédemptrice. C'est-à-dire qu'il y a plusieurs types de violence. Hein. Vous avez la violence destructrice, la violence de mise à mort, et puis vous avez la violence du salut. Un peu comme quand vous voyez un enfant qui va mettre sa main sur le feu, violemment vous l'écartez. Vous êtes violent. Donc c'est une violence rédemptrice. Et donc le Christ pratique non pas la violence destructrice, mais la violence rédemptrice. Il empêche l'humain de se détruire. Et cela mérite une violence qui est une violence de la bonté. Et donc, je ne pense pas qu'on puisse se passer de la violence. La question est de savoir ce que l'on fait de la violence qui est en nous. Donc, de l'évangéliser, de la transformer, de la transfigurer. Donc, il ne faudra jamais éradiquer la violence. Il faudra toujours se demander ce qu'on a fait.

Nous sommes arrivés au terme de cette édition « Donne-moi à boire » qui désaltère notre été. Merci à vous et à Yannick Caron pour le montage de l'émission.

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1: Laudetur Jesus Christus.
2: Deuxième jour de frappe américaine en Iran, la Chine n'acceptera pas les interventions étrangères au Moyen-Orient, promet d'aider les pays arabes à sécuriser Hormuz, déclaration de Xi Jinping venu faire des affaires au Caire. Nous irons en Égypte au début de ce journal. 12 ans après la tentative de l'État islamique d'instaurer son califat, l'Irak va poursuivre en justice les présumés djihadistes, au moins ceux venant de Syrie. À Bagdad, la justice a interrogé 5700 suspects. Au Venezuela, l'Assemblée et l'armée soutiennent l'accord pétrolier proposé par Washington. Les États-Unis qui ont envoyé le ministre américain d'énergie à Caracas. L'objectif est de contrôler environ un cinquième des réserves pétrolières du pays. Et puis enfin, dans ce journal, nous irons en RDC où la rentrée des classes a été maintenue malgré l'épidémie d'Ebola. Vous entendrez le recteur d'un collège jésuite de Bukavu.
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2: Bonsoir à tous. La guerre a donc repris au Moyen-Orient. Les États-Unis ont frappé pour le deuxième jour consécutif l'Iran. Après un mois d'accalmie, l'armée américaine d'avoir visé des sites de défense aérienne, des systèmes de radar. Mais l'Iran parle de 11 morts, dont au moins 4 civils tués lors d'un mariage dans le sud-est du pays. Un crime de guerre immédiatement dénoncé par Téhéran, qui a riposté avec des tirs tout azimuts sur la Jordanie, le Koweït, Bahreïn, l'Irak, les Émirats. Ce soir, les gardiens de la Révolution promettent de briser les fondements de l'ennemi en adoptant une nouvelle stratégie sans plus de précision. En tout cas, comme à chaque échange de frappe, les cours des hydrocarbures ont bondi avant de rebaisser, et ce après une déclaration du président chinois. Xi Jinping a assuré les pays du Moyen-Orient du soutien de la Chine pour assurer la sécurité de la navigation à Hormuz. Une déclaration faite depuis le Caire où le président chinois s'est rendu après 10 ans d'absence pour faire du business. La correspondance de Justine Babin.
4: Xi Jinping a été reçu avec les honneurs au Caire pour sa première visite en 10 ans. Son homologue, le président égyptien Al-Sisi, a salué la venue d'un ami et mis en avant la profondeur des liens historiques entre les deux pays. Sur le plan politique, pour le Caire, cette alliance est un moyen de réduire sa dépendance vis-à-vis d'autres alliés, dont les États-Unis. Pékin trouve, elle, en l'Égypte, un allié arabe influent et stable, stratégiquement localisé avec le canal de Suez. Sur le plan économique, en revanche, le bilan est loin d'être équilibré. La Chine est certes le premier partenaire commercial de l'Égypte, mais les exportations de produits manufacturés chinois représentent l'essentiel des échanges. En contrepartie, le Caire compte donc depuis plusieurs années sur les entreprises chinoises pour investir dans l'industrie locale. Elles sont notamment déjà plus de 200 à s'être implantées dans une zone économique spéciale co-gérée par l'Égypte et la Chine, près du canal de Suez. Ce parc industriel va être étendu, a annoncé mercredi le président Sisi. Le modèle de ces entreprises devra cependant encore évoluer afin d'avoir un réel impact sur l'économie locale, la plupart de ces entreprises faisant appel à des fournisseurs chinois. Justine Babin pour Radio Vatican.
2: Nous contrôlons 60% de la bande de Gaza et nous ne nous retirerons pas. C'est ce qu'a déclaré le Premier ministre israélien lors d'une rare visite dans l'enclave palestinienne ce mercredi. Benjamin Netanyahou s'y rend en pleine campagne électorale avant les législatives du 27 octobre. Et alors qu'hier, ses troupes revendiquaient l'arrestation à Gaza du chef de la sécurité du Hamas, Israël poursuit sa guerre malgré la signature d'un cessez-le-feu depuis octobre 2025. Au moins 1334 Palestiniens de Gaza ont été tués parmi mieux, 300 enfants, affirment les Nations Unies. Une réalité dont il sera question demain au Vatican. Le pape recevra en audience les évêques latins du Moyen-Orient, de Jérusalem à Beyrouth, en passant par Riyad. 12 ans après la conquête de vastes pans de territoire en Syrie et en Irak, à Bagdad, le Conseil supérieur de la magistrature affirme avoir mis fin aux interrogatoires de plus de 5700 personnes transférées de Syrie et soupçonnées d'appartenir au groupe État islamique. On attend maintenant leur procès. À Bagdad, Anne-Sophie Lemoff.
5: Le Conseil supérieur de la magistrature irakien a annoncé mardi avoir achevé la phase de leurs interrogatoires. Au total, 67 nationalités, parmi lesquelles figurent 3497 Syriens et 474 Irakiens, le reste provenant de pays arabes et européens. Des sources proches du dossier assurent que des commandants de l'organisation terroriste, dont de hauts responsables liés à des crimes commis à l'échelle internationale, ont été identifiés. Au moins 6 d'entre eux sont soupçonnés d'être impliqués dans l'esclavage de familles yézidis. Ces milliers de détenus ont passé plusieurs années dans des camps syriens gérés par les forces kurdes avant que ces dernières ne se retirent en janvier dernier de territoires du nord de la Syrie, et ce, sous la pulsion des nouvelles forces armées syriennes. Des tribunaux compétents vont désormais devoir juger ces hommes. Pour l'heure, 457 Syriens vont être libérés, renvoyés dans leur pays, faute de preuves suffisantes. À Bagdad, Anne-Sophie Lemauve pour Radio Vatican.
2: Attaque de l'extrême gauche ou d'un agent étranger, l'Allemagne enquête sur de nouveaux sabotages visant son réseau électrique. Des explosifs artisanaux ont été tirés ce matin sur un site près de la frontière polonaise, tandis qu'un court-circuit a été provoqué dans un poste électrique à l'ouest du pays. En moins de 24 heures, 100 000 personnes ont réservé leur place pour voir la tapisserie de Bayeux déplacée avec succès au British Museum à Londres. Et les premiers visiteurs à pouvoir admirer la célèbre broderie du XIe siècle sont illustres puisqu'il s'agit du couple royal et du président français Emmanuel Macron qui profitera de sa venue sur place pour faire la connaissance d'Andy Burnham, le nouveau Premier ministre britannique. Et c'est en raison de l'instabilité géopolitique croissante que les Pays-Bas ont fait le choix de transférer à Londres justement quelques 86 tonnes d'or néerlandais. Ils étaient stockés jusqu'à maintenant au Canada et aux États-Unis. L'administration Trump voit les choses en grand pour la production pétrolière du Venezuela. La signature d'un accord entre les deux pays doit permettre à Washington de bénéficier d'hydrocarbures à prix coûtant et d'installer durablement les entreprises américaines au Venezuela. Après la validation du texte par Caracas, le ministre de l'énergie américain tente de le défendre, Gwendal Lavina.
6: De très bonnes années s'annoncent et les investissements vont créer davantage d'emplois et augmenter les salaires. Chris Wright, le ministre de l'énergie, est en opération séduction. Sur la chaîne CNBC, il a ainsi annoncé ce matin depuis Caracas l'objectif de faire passer la production quotidienne d'1 200 000 barils actuellement à 1,5 million d'ici le premier semestre 2027 et même 2 millions d'ici 2030. Pour y parvenir, l'administration Trump compte sur les entreprises locales, mais aussi et surtout sur les majors américains. Nous améliorons la confiance des entreprises privées envers le gouvernement. Cela accroît la sécurité et la foi dans la règle de droit, précise encore Chris Wright. Depuis l'enlèvement de Nicolas Maduro en janvier et l'installation d'un régime plus favorable, Washington cherche à faire revenir les entreprises américaines pour exploiter les plus grandes réserves de pétrole au monde et en profiter au passage. Pour l'instant, seul Chevron, qui n'avait jamais vraiment cessé ses opérations, a saisi la perche tendue. Il a annoncé ce matin l'obtention de nouveaux gisements, tout comme le groupe italien Eni qui évoque un accord sans donner davantage de détails. Gwendal Lavina, New York, Radio Vatican.
2: Et sur le continent africain, l'Ouganda inaugure un gisement de pétrole dans l'ouest du pays. Le

0: avions placé des points d'eau où les enfants doivent laver les mains quand ils entrent dans la cour de l'école. Et certains de ces enfants ont aussi des gels hydroalcooliques dans leur sac. Et par rapport à l'école, nous essayons d'observer les enfants. Si jamais nous constatons des signes cliniques de maladie ou de fièvre, l'infirmerie de l'école essaie de mettre l'enfant à l'écart. Mais nous n'avons pas enregistré jusqu'à ce jour un cas suspect de cette fièvre virus Ebola. Évidemment, les parents, ils essayent de s'informer quand ils viennent déposer les enfants à l'école, quand ils viennent de reprendre, si jamais à l'école, on signale qu'un enfant est contaminé ou tout ça, quoi. Et quand ils n'ont pas ces preuves-là, évidemment, ils n'ont pas peur outre mesure. Mais nous essayons nous-mêmes aussi de faire un travail au niveau des enfants pour ne pas créer une panique, une peur exagérée qui n'a pas raison d'être. Mais la prudence nous oblige à ce que chaque jour, les enfants et leurs enseignants, qu'ils continuent à garder les mesures barrières.
1: Des propos recueillis par Moriba Camara. Et puis enfin au Vatican, le pape a entamé ce mercredi un nouveau cycle de catéchèses sur les grands textes du Concile Vatican II, s'arrêtant sur la constitution pastorale Gaudium et Spes, qui revient avant tout sur l'Église à l'écoute et au service du monde. La nature pastorale de l'Église, a précisé Léon XIV, n'est pas un optimiste naïf, mais une fidélité renouvelée au mystère du Christ. Plus de détails bien sûr sur notre site internet vaticannews.va. Voilà, c'est la fin de ce journal. Merci de l'avoir suivi. Merci de votre fidélité aux ondes de Radio Vatican. L'actualité du monde, de l'Église dans le monde et du pape revient demain matin. Excellente soirée.
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0: Bonjour Catherine.
1: Bonjour Mathieu. Nous voici avec Elisabeth Saint-Gelais, soprano Innu de Pessamit.
0: À moins de 30 ans, cet artiste lyrique accompli a déjà remporté de nombreux prix et chanté avec plusieurs orchestres de renommée mondiale. Elisabeth Saint-Gelais a ainsi remporté le premier prix et choix du public du Canadian Opera Company Center Stage Competition en 2023, le premier prix d'Europe 2023 de l'Académie de musique du Québec et le premier prix World Vocal Prize de l'Université McGill en 2022. Elle a également décroché le titre de Révélation Radio-Canada Classique en 2023-2024. En janvier 2025, elle remportait par ailleurs les auditions Washington District du très prestigieux Met Lafont Opera Competition.
1: Notre invitée a chanté avec l'Orchestre métropolitain et l'Orchestre classique de Montréal, le Canadian Opera Company, les Violons du Roi, l'Orchestre de l'Agora, les Orchestres symphoniques de Montréal, Québec, Kamloops, de la Côte-Nord et du Saguenay-Lac-Saint-Jean, avec l'Orchestre national de Bretagne, au Toronto Summer Music Festival, au Festival d'opéra de Québec, entre autres.
0: Au micro de Catherine Ego, Elisabeth Saint-Gelais évoque la naissance de sa vocation de chanteuse ainsi que l'extraordinaire discipline qu'elle doit maintenir chaque jour pour développer son instrument de travail et son art. Elle décrit l'immense bonheur qu'elle éprouve à apporter les œuvres des auteurs et compositeurs autochtones en musique classique, populaire ou contemporaine. Une rencontre lumineuse avec une fille de gang extraordinairement talentueuse et déterminée.

0: Elisabeth Saint-Gelais, bonjour.
1: Bonjour.
0: Vous êtes soprano, Elisabeth Saint-Gelais, Innu, originaire de Pessamit. C'est votre maman hein, qui était de Pessamit.
1: Exactement, Chantal Bacon.
0: Chantal Bacon. Et votre papa était de...
1: Il est né à Chicoutimi. C'est un homme de La Terrière, en fait, qui est un petit village près de Chicoutimi. Sylvain Saint-Gelais, mon père.
0: Alors maintenant, on connaît bien la famille.
1: Oui.
0: Comment est-ce que vous avez décidé de devenir chanteuse?
1: Mm-hmm. Je sais pas si la musique classique, ça se décide ou... Ça se décide, oui. Je pense que c'est des choix de vie qu'on fait, mais c'est très certainement aussi une vocation. Mm. Surtout le chant. Le chant, ça se pratique avec mon corps et pas seulement un instrument externe. Donc, c'est vraiment des grands choix de vie, des grands choix de prendre soin d'une voix qui se trouve dans mon corps. Donc, beaucoup d'entraînement, en fait. Mm-hmm. Ouais, de ma voix, de mon corps. Je dis pas que les instruments externes le sont pas non plus. Beaucoup d'entraînement, mais c'est sûr que quand on l'amène avec soi partout, puis toutes les fois que je parle, ben peut-être j'hypothèque le concert de ce soir ou ce que je bois ou ce que je mange, ça va avoir un effet sur le son. C'est sûr que ça fait beaucoup partie de ma charge mentale, en fait, à propos de mon instrument. Donc, c'est des choix de vie très important, tellement important que ce soit une vocation finalement. Moi, j'ai commencé à avoir de l'intérêt pour la musique très très jeune avec ma grand-mère, ma coco Maria. À Pessamit, on écoutait énormément de musique en voiture. Mm. C'était vraiment mon premier contact, je dirais, avec la musique. Puis elle chantait beaucoup de berceuses en Inuimoun. Donc, le chant, je dirais, le chant à sa plus simple expression fait partie de mon enfance. Puis moi, ensuite, je chantais dans l'auto. On était beaucoup en auto. Ma mère a décidé de m'inscrire à des cours de chant, des cours de théorie. Puis écoutez, depuis que j'ai 7 ans, je prends des cours de musique, de piano, de chant, de guitare, de batterie. Donc, je baigne dans la musique depuis mon enfance. Et puis, j'ai découvert ensuite cette vocation-là que j'ai pris comme métier.
0: Qu'est-ce qui vous a attiré vers la musique classique? Vous dites que vous avez étudié la guitare, la batterie, vous auriez pu faire de la chanson populaire?
1: Oui, bien sûr. Jeune, adolescente, c'est ça que j'avais envie de chanter, des choses populaires, même jazz. Ensuite, on avait des ensembles, des groupes de blues, de jazz, de pop, de rock. Donc, j'ai touché à beaucoup de styles là, en étant adolescente. J'étais quand même assez bonne au clavier, donc on me faisait jouer beaucoup de choses. Par contre, c'est vraiment mon professeur de chant à l'adolescence qui a dit, je pense que j'entends un thème de voix classique dans ta voix. Est-ce que tu voudrais qu'on essaye une pièce, une mélodie, comme on appelle dans le jargon, une mélodie française. J'ai dit, ben oui, certainement. Puis ça a été vraiment un beau déclic. Je pense que des fois, les gens ont envie d'entendre, ah, c'était ce moment-là, à tel âge. Mais ça a été de l'apprivoisement, une belle histoire d'amour qui a commencé.
0: Mmh. C'est pas la voie facile, hein. Et puis, comme vous dites, les chanteurs lyriques, comme vous l'êtes, sont aussi des athlètes. C'est une discipline constante. À quoi ça ressemble une journée d'Elisabeth Saint-Gelais?
1: Ça commence avec, moi, je suis artiste pigiste, donc, vous savez, ça ressemble beaucoup à un entrepreneur. Mm-hmm. Donc, il y a beaucoup d'administration à faire. La tournée des courriels, signer des contrats, envoyer des formulaires, s'occuper de nos finances. Il y a une grosse partie comme ça, administrative, qu'il faut faire. Puis que même si j'avais un agent, parce que moi, j'ai décidé de pas avoir d'agent tout de suite.
0: Oui.
1: Oui, je gère ma carrière moi-même. Et puis, donc, même si j'avais un agent, il faudrait que je fasse du travail administratif quand même. C'est pas les agents qui font tout ça. Mais en plus, il faut que je gère ma carrière, donc l'horaire, le voyagement, l'hébergement, toutes les choses comme ça. Donc, il y a une grande partie administrative dans mes journées. Puis ensuite, bien sûr, il y a le réchauffement chez moi, le réchauffement de ma voix. J'ai la chance d'avoir un local chez moi avec un piano que je peux me réchauffer. C'est pas partout dans tous les appartements qu'on peut chanter. Mm-hmm. Donc, je me trouve très chanceuse pour ça. Je me réchauffe et ensuite, je vais retrouver Louise Pelletier, ma coach, à son local, en fait, au centre-ville. Puis, on travaille le répertoire ensemble. Ça, c'est tous les jours. Mm-hmm. Et puis, une fois par semaine ou deux, je vois mon professeur de chant, Stefano Algeri, qui est un ancien grand Elden Tenor qui a chanté partout en Europe, partout aux États-Unis, qui maintenant est d'un âge honorable et puis qui m'enseigne les rudiments du bel canto et j'en suis extrêmement reconnaissante. Donc, je suis très proche de lui. On se voit une fois par semaine ou plus au besoin, mais c'est quelqu'un de très important dans ma vie que je vois souvent. Et puis, si je vois pas Stefano, je vais voir mon autre professeur de chant qui s'appelle Deborah Birnbaum, qui est basée à New York. Elle aussi a fait une superbe carrière de chanteuse et d'enseignante. Et ben on va faire des cours de chant, soit avec Stefano et Deborah. Puis ensuite, on retourne à la maison travailler sur le répertoire, peut-être sans voix cette fois-ci, parce que je peux pas chanter 4 à 5 heures par jour, comme disons les violonistes ou même les pianistes qui travaillent 8 heures par jour sur le piano. La voix, c'est pas comme ça que ça fonctionne. Il y aurait peut-être 2 heures à 3 heures, mais c'est vraiment le maximum qu'on peut donner. Ensuite, il faut faire du travail mental.
0: Et puis physiquement, est-ce que vous avez aussi une discipline de courir ou ce que vous mangez?
1: Absolument. Dans le fond, il y a bien sûr le rapport à la force, parce que un récital ou un opéra ou un concert d'orchestre, ça demande énormément de force physique. On est debout devant peut-être 80 musiciens derrière nous. Mmh. Et puis parfois, on est debout, assis, couché quand on fait une mise en scène d'opéra, en chantant en plus. Donc, il y a une endurance du cardio, bien sûr, qui est très importante, mais il y a aussi la force physique de pouvoir chanter dans une position où est-ce que le metteur en scène a décidé de me mettre, sur un lit, sur une chaise, assis, debout, peu importe. Donc, il y a tout cet aspect-là qui se travaille. L'étirement des muscles, bien sûr. Donc, le yoga, ça fait beaucoup partie de ma vie. Puis, le gym également, là. Donc, aller au gymnase pour faire de la musculation, c'est très, très important pour moi. D'être le plus actif possible en ski de fond, en tennis, faire beaucoup d'activités aussi qui me rend heureuse de bouger. Donc, quand j'arrive pour bouger au travail, ça me rend heureuse. Ça s'entraîne tout ça, le plaisir de bouger, le plaisir d'être actif. Donc, c'est sûr qu'il faut que ça reste au cœur de ma santé, là, au cœur de ma vie. Et puis, pour ce qui est de manger et de boire, ce qui est très, très important, c'est à la veille ou les jours avant d'une grande performance ou d'un grand stretch de concert, comme on dit, ça va être, c'est sûr, de manger très bien, puis surtout de pas manger trop l'eau, puis de boire énormément de gingembre avec du citron. Moi, c'est ma potion magique. Un grand verre d'eau chaude avec du citron et du gingembre, pour moi, c'est un élixir qui me fait chanter mieux. Peut-être que c'est seulement mental, mais je peux pas m'en passer maintenant. Mmh.
0: Pourquoi est-ce que vous avez décidé de ne pas avoir d'agent pour le moment?
1: J'ai eu des super belles offres. Je suis tellement reconnaissante. C'est des gens très compétents, c'est des gens très intéressants. Je cherche une carrière avec un but spécifique, que ces personnes-là, aussi compétentes et gentilles, puissent être, ne pouvaient pas m'apporter. Peut-être parce que ils n'avaient pas travaillé avec beaucoup d'artistes émergents autochtones, ou parce que ce sont des agences locales, ou ce sont des agences plus nationales, tandis que moi, ce que je vise vraiment, en fait, si c'est possible avec tout le travail que j'y mets, puis le cœur que j'y mets, ça serait d'avoir une carrière internationale. Donc, les offres très, très intéressantes et touchantes que j'ai reçues, j'ai dû les refuser parce que c'est pas tout à fait ça que je cherche.
0: Mais vous avez déjà une carrière internationale, vous avez chanté avec des grands orchestres.
1: Oui, c'est gentil de dire ça, merci. À 29 ans, j'ai fait des choses très intéressantes que je considère un bon pas vers ma carrière internationale. Je sais pas si je peux considérer que j'ai une carrière internationale en ce moment. Oui, je chante à l'international, mais ce que je cherche, c'est vraiment peut-être un jour de signer avec une agence internationale qui a autant des connexions, bien sûr, en Allemagne, où c'est un berceau incroyable de l'opéra, mais aussi aux États-Unis, où il y a des grandes maisons. Ça m'intéresse beaucoup, en fait. Donc, j'attends d'avoir quelqu'un qui a les capacités puis les contacts de m'accompagner à cette grandeur-là d'ambition que j'ai.
0: Vous êtes une Innu de Bessamit, puis vous avez notamment joué dans des pièces qui ont été écrites par des autochtones, soit en tant que compositeur ou soit en tant que librettiste, en tant qu'auteur du texte. Qu'est-ce que ça change pour vous quand l'auteur ou le compositeur est autochtone, ou peut-être que ça change rien?
1: Non, ça change beaucoup de choses, surtout dans le travail, parce que souvent, vu que ça va être des œuvres contemporaines, donc écrites récemment, ben les gens sont vivants. Donc, ils sont là avec nous pour travailler. Donc, ils viennent faire le workshop ou l'atelier pré-performance avec nous. Le librettiste ou l'auteur est là pour nous expliquer, en fait, d'où est-ce que ça vient, son inspiration pour le texte, nous faire la traduction dans sa langue maternelle. Bien sûr, ça change tout parce que la proximité avec l'équipe, qu'ils soient pas autochtones, déjà, ça changerait quelque chose. Mais là, en plus qu'ils soient autochtones, puis moi aussi, ça fait une rencontre. Je sais pas si ça va être toujours comme ça, mais à date, ça a toujours été comme ça. C'est des rencontres extraordinaires, c'est des rencontres de, c'est pas que des femmes, mais c'est le mot sororité qui me vient là, c'est beaucoup d'amour, presque familial, c'est très dans l'esprit d'amour, de partage, d'amitié, les amitiés se créent vite, puis les contacts sont forts très rapidement, donc ça change absolument tout. Je me sens privilégiée. Je trouve que notre groupe est privilégié, puis c'est donc rare que les Autochtones ont été privilégiés. Quand on se rencontre comme ça dans des moments de création, des moments d'art, de le vivre ensemble en tant qu'Autochtones, puis souvent des fois de plusieurs communautés différentes, plusieurs nations différentes, plusieurs langues différentes, ouais, je me trouve vraiment chanceux là, d'être ensemble. Donc, alors, ça change absolument tout, contrairement à si j'ai une commande ou j'ai un contrat d'aller chanter les Wesendonck Lieder de Wagner, par exemple, avec un chef allochtone, un orchestre national ou peu importe. C'est sûr que c'est mon métier, là, j'adore ça. C'est un événement aussi très important pour moi, mais c'est toute une différence que de travailler avec des Autochtones.
0: Est-ce que vous vous voyez comme une ambassadrice?
1: Est-ce que je me vois? Je sais pas. Mais est-ce que je le suis? Peu importe qu'est-ce que je fais, oui. Puis je pense que tous les Autochtones, heureusement ou malheureusement, le son, parce que être autochtone, c'est extrêmement politique. Être autochtone dans toutes les sphères de la société, c'est politique. C'est comme être noir ou être du groupe LGBTQ+, ou être d'une minorité en général dans une sphère de la société. C'est, pour moi, c'est toujours politique, parce que c'est toujours à eux qu'on va demander leur avis sur leur enjeu. Mais ça veut pas dire que j'ai étudié ça, moi, là. Ça veut pas dire que parce que je suis une autochtone en art, que je connais tous les enjeux des autochtones en art, mais on me le demande toujours quand même. Donc oui, je pense que je suis ambassadrice. Parfois, je lève la main pour l'aide parce qu'il y a des causes qui me touchent plus, puis il y a des endroits où je me sens plus à l'aise de l'aide, mais parfois, je j'ai rien demandé, puis on me demande de représenter des gens que des fois même je connais pas, même s'ils sont autochtones. Ouais, je pense qu'on nous en demande beaucoup, les autochtones. Là, je vais parler des autochtones en art, mais je sais que c'est partout comme ça. Mes deux sœurs sont en affaires, puis elles aussi sont toujours ambassadrices en affaires des autochtones. C'est vraiment un stigma, en fait, des autochtones qui font des choses, qui sortent des communautés, qui se mettent dans la société, qui se mettent à vue, ou qui ont une voix, ou qui se mettent à parler, ou qui sont plus visibles. On se fait énormément solliciter pour des choses qu'on n'a pas nécessairement demandé. Donc oui, parfois c'est volontaire, parfois non, mais si je suis ambassadrice, je pense que oui. Être Inuit de Pessamit, c'est une grande fierté pour moi, pour ma famille aussi également, mais on n'est pas seulement des représentants, on est des gens aussi avec des compétences, des pensées qui n'ont pas tout le temps rapport nécessairement avec le fait qu'on est autochtone.
0: Vous faites autre chose dans la vie que d'être autochtone
1: aussi. Ben absolument, ben je veux dire, comme tout être humain, on est beaucoup de où est-ce qu'on vient, mais on est autre chose aussi.
0: Ce serait difficile de vous réduire à votre identité autochtone parce que vous chantez du répertoire qui n'a rien à voir avec l'autochtonie, qui sont par exemple les grandes mélodies françaises et les livres. Vous avez signé un contrat de 3 disques avec Atma. Il y en a un qui a été publié. Est-ce que les autres s'en viennent bientôt?
1: Oui, donc on a un deuxième album qui sera enregistré en novembre 2026. On est en train de travailler sur le répertoire, en fait, de choisir les pièces. Donc, j'ai plusieurs concepts en tête. Donc, oui, bien sûr, ça s'en vient. Ce qui était très important pour moi au début, c'était vraiment le premier, là, parce que j'avais besoin d'une carte de visite, justement, pour ce que j'ai envie de faire là, à l'international. Donc, il fallait que des gens aient accès à aller voir comment je chante. Donc, ça, c'est fait, puis j'en suis très contente.
0: Le disque s'appelle Infini.
1: Exactement, Infini, oui. Et puis donc ça a été fait, puis on a été très contents parce que la carte de visite avait été lancée. Donc là, on travaille pour la suite, là. Exactement.

0: Vous avez parlé des femmes et de la sororité, puis vous dites souvent que vous êtes une fille de gang. Comment est-ce qu'on peut être une fille de gang quand on a un métier aussi solitaire?
1: C'est un métier solitaire, mais on le fait pas seul. Je peux comparer un athlète olympique. Il va avoir son coach puis son équipe en arrière de lui, son physio, la personne qui l'entraîne. C'est extrêmement important parce qu'il y aurait pas les mêmes résultats sans ces personnes-là. C'est la même chose pour moi avec ma coach vocale et mes professeurs de chant et aussi les personnes proches de moi telles que mon conjoint puis ma famille. Je serais pas là si je n'étais pas accompagnée de eux. Puis d'ailleurs, c'est la base du métier, de se trouver une équipe. On fait pas ça seul, il faut des gens en qui tu as confiance qui vont te faire un miroir, tu sais, qui vont te dire qu'est-ce qui va pas, qu'est-ce qui va, où t'es rendu, est-ce que ça valait la peine d'aller faire cette décision-là. Surtout quand moi, je décide de naviguer pas d'agent en ce moment.
0: Ouais.
1: Donc, ces personnes-là sont d'autant plus cruciales. Ils sont mes yeux et mes oreilles. On en manque beaucoup des artistes, vous savez, puis c'est le plus beau métier du monde, puis je suis la plus reconnaissante de le faire. Mais on me demande de performer sur scène, bien sûr, avec les contrats que j'ai. Ensuite, on me demande aussi de performer dans les médias. Puis ensuite, comme je disais, je naviguais pas d'agent, moi, donc on me demande aussi de faire un gros travail d'administration. Le niveau de qualité de ce que je donne comme artiste, c'est pas possible. C'est beaucoup trop là pour une seule personne. T'sais. Donc, il me faut absolument ma gang, comme on dit. Moi, je crois vraiment à l'esprit d'équipe. C'est ce qu'il y a de plus beau, je trouve.
0: Vous avez aussi chanté avec, par exemple, Samian, qui est un rappeur anishinabé, donc qui fait la chanson populaire, d'une certaine manière. Est-ce que ça vous nourrit, ces collaborations-là, avec un monde qui n'est pas celui que vous avez choisi dans la musique?
1: Ah oui, ben, je pense que vous avez vu mon sourire. Là. C'est... Ah, mais travailler avec des autochtones dans tout aspect de la musique, là, que ça soit le rap ou le pop, le rock, on se sent famille, vraiment, là, on se sent tellement accueilli, puis aussi souvent on s'habille comme pareil, là, t'sais, on arrive avec nos perlages, puis nos mocassins, puis juste ça, c'est tellement réconfortant. Samian, par exemple, il m'invite, puis on fait un concert, on a du fun, puis il invite un danseur traditionnel, je veux dire. C'est des grands moments d'apaisement, des grands moments de sécurité artistique. Sécurité artistique, sécurité émotionnelle. Ma carapace d'ambassadrice ou ma carapace de vous pensez que j'ai réponse à tout sur les questions autochtones, ben là, elle s'en va complètement. Quand on est une gang d'autochtones ensemble, tout le monde le sait que on n'est pas réponse à tout, puis on fait juste vivre, on fait juste être nous, là.
0: Élisabeth Saint-Gelais, de quoi êtes-vous le plus heureuse et le plus fière au fil de votre parcours, en général, professionnel, personnel?
1: Mon Dieu, c'est une belle question. De quoi je suis plus fière? C'est certain que c'est ma technique vocale. C'est là-dessus que je travaille tous les jours, tous les jours. Depuis que j'ai 17 ans, professionnellement, rigoureusement, ma technique vocale, si j'ai pas ça, j'ai rien. Donc, c'est vraiment le noyau de ma vie professionnelle, c'est ma technique vocale, puis en ce moment, elle est en santé, puis elle est, je pourrais dire même qu'elle est à son meilleur pour moi, là. C'est comme un trésor, là, tu sais, un bijou. Ça, j'en suis le plus fier. De quoi je suis le plus heureuse, c'est d'être heureuse dans mon travail. Je sais, ça va être drôle de dire ça comme ça, mais je suis contente d'être bien dans mon travail. Je suis contente que ça me nourrisse intellectuellement parce que pour moi, c'est extrêmement important de lire sur l'histoire, de lire sur les compositeurs, d'en apprendre sur l'histoire du monde. Moi, je suis vraiment passionnée d'histoire, passionnée de politique aussi. Puis je trouve que souvent, ça a tellement de liens. Là, vous allez me dire, la musique classique, c'est un peu loin de la politique, mais pas tant que ça, non, parce que on apprend sur les courants, sur qu'est-ce qui était bien ou non pour les femmes, comment Mozart a écrit ça pour tel roi. C'est tellement riche. C'est tellement riche. Le bain intellectuel dans lequel je travaille, ça me nourrit vraiment beaucoup, puis ça me rend heureuse. Je suis heureuse d'être bien dans mon travail.
0: Donc la musique classique, ça reste très actuel pour vous, hein?
1: Ah, mais c'est vraiment le stigma là, de la musique classique, que c'est vieux.
0: On voit ça un peu poussiéreux.
1: Exactement, tu sais, que c'est pas la mode du tout, puis que c'est pour les gens d'un certain âge ou d'une certaine classe.
0: Il y a ça aussi, hein?
1: Ah oui, oui, 100%. Je trouve qu'aujourd'hui, en 2026, cette idée-là même est poussiéreuse. T'sais. C'est vraiment c'est vraiment ça que je pense. Il y a tellement de gens intéressants, puis des gens excitants, des gens trippants, là, t'sais, qui partagent la musique classique d'une façon... Je pense à Yannick Nézet-Séguin, je pense à Martha Agerich, c'est une grande, grande pianiste. Elle a 86 ans, elle joue encore sur toutes les scènes. Elle joue comme une jeunesse. Son jeu est empreint de passion, de poésie. C'est impossible de dire que c'est poussiéreux. Les gens qui connaissent pas ça, il y aurait qu'à entendre une ligne de cette femme-là. Ça renouvelle tellement d'émotions, tellement d'idées. Mais c'est sûr que si on n'a pas l'accessibilité, 0, 0, 0, ne serait-ce qu'à un peu de musique, tu sais, même si que ça soit classique ou non, ben c'est sûr que c'est plus dur d'avoir un intérêt ou un lien ou une compréhension. Mais la compréhension, c'est même pas si important, mais un intérêt, je comprends là, que ça peut avoir l'air plate ou ça peut avoir l'air poussiéreux ou trop intellectuel. Ou... Mais moi, j'aimerais vraiment ça que l'accessibilité grandisse. S'il y a quelque chose qui fait partie d'une de mes missions de travailler là-dedans, ben c'est bien ça, en fait. C'est, on dit beaucoup ça maintenant, c'est démocratiser la musique classique. J'aimerais beaucoup ça, aider à faire ça, surtout dans les communautés autochtones. Mm-hmm. Je pense que les gens des communautés ont le droit à l'accessibilité à absolument tout. Mm-hmm. Puis si c'est la musique classique, ben ce sera ça aussi. Ont le droit à tout, l'accès à tout.
0: Ça s'est déjà fait hein, avec Jacapesh, qui avait été dirigé par Ked Nagano.
1: Oui.
0: Un opéra de
1: Thomson
0: Howey.
1: Oui, exactement.
0: Alors vous rêveriez de faire un grand opéra dans les communautés, une tournée dans les communautés?
1: Ah, je rêve pas de... Je pense que quand on parle d'accessibilité, c'est pas... Oui, ben oui, pourquoi pas, mais quand on parle d'accessibilité, c'est surtout de germer une graine, d'aller présenter un concert avec un quatuor à cordes ou même piano-voix, ou même si c'est pas moi, là, c'est pas obligé d'être moi, ça n'a pas rapport avec moi. Ça a rapport avec l'accessibilité de la musique classique ou de la musique de concert, ça peut être du jazz aussi. Je suis une grande fan de jazz, grande fan de musique de concert, en fait, même la musique du monde, la musique contemporaine autochtone aujourd'hui qui existe, qui prend son grand élan. Donc, ah oui, c'est sûr que plus il y a de concerts, plus il y a de l'accessibilité à la musique, plus il y en a qui vont s'intéresser. Puis aussi, ça peut changer des cours d'une vie. Quand on a une passion, quand on accroche à quelque chose, puis on passe une heure à faire cette passion-là au lieu d'une heure à faire je sais pas trop quoi, ben des fois, ça change le cours d'une vie. Moi, j'y crois fermement.
0: Alors, vous rêvez de faire mieux connaître la musique classique à toutes les couches de la société, dans toutes les régions. Est-ce que vous avez un autre rêve qui vous anime, qui vous réveille tous les matins?
1: Oui, oui, j'en ai un très, très spécifique. Ça fait longtemps que j'ai ce rêve-là, c'est de chanter au Metropolitan Opera à New York. C'est mon plus grand rêve personnel, là. C'est vraiment... Il y en a qui ont gagné une médaille aux Jeux Olympiques, il y en a qui c'est... de faire un doctorat. Moi, c'est ça. Qui me lève tous les matins puis qui me fait, en fait, aller travailler tous les matins parce que j'ai tellement des belles raisons de me lever le matin, autre que le travail, mais qui me fait travailler sur ma technique vocale dont je suis si fière, que je vous ai dit tout à l'heure. J'aimerais donc ça que ça arrive. Puis à ce moment-là, ça va me faire tellement plaisir d'être ambassadrice des Autochtones du Canada. Tellement. Tellement, tellement.
0: Et qu'est-ce que vous aimeriez chanter sur cette scène-là du Metropolitan Opera?
1: Ben, c'est sûr que moi, comme je vous dis, j'ai une grande passion pour les compositeurs, pour l'histoire. Donc, c'est sûr que, tu sais, des grands rôles qui me vont très bien à ma voix, là, des grands rôles comme Tosca ou comme... C'est sûr qu'un jour, je croise les doigts tellement de chanter Isolde, dans Tristan et Isolde de Wagner. C'est vraiment un grand rêve que j'ai. Donc, c'est sûr que si un jour je chante Isolde au Met Ball,
0: on va vous souhaiter de chanter Isolde au Met ou la Tosca.
1: Ça serait un grand, grand rêve.
0: Ouais. Mais on va vous le souhaiter, Elisabeth Saint-Gelais.
1: C'est gentil, merci beaucoup.
0: Merci beaucoup.

0: Un grand merci à Elisabeth Saint-Gelais pour cette splendide rencontre placée sous le signe du courage et de la beauté. Infini, le premier disque d'Elisabeth Saint-Gelais, est disponible sous étiquette Atma Classique.
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1: L'ange du Seigneur porta l'annonce à Marie, et elle conçut du Saint-Esprit. Voici la servante du Seigneur. Qu'il me soit fait selon sa parole. Et le Verbe s'est fait chair, et il a habité parmi nous. Je te salue, Marie, comblée de grâce. Le Seigneur est avec toi. Tu es bénie entre toutes les femmes, et Jésus, ton enfant, est béni. Sainte Marie, Mère de Dieu, prie pour nous pécheurs, maintenant et à l'heure de notre mort. Amen. Prie pour nous, Sainte Mère de Dieu, afin que nous soyons rendus dignes des promesses de Jésus-Christ. Que ta grâce, Seigneur notre Père, se répand dans nos cœurs. Par le message de l'ange, tu nous as fait connaître l'incarnation de ton Fils bien-aimé. Conduis-nous par sa passion et par sa croix, avec le secours de la Vierge Marie, jusqu'à la gloire de la résurrection.

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0: Nous n'avons encore qu'une strophe après celle-ci, parce que la dernière, la septième, n'appartient pas à l'hymne. C'est une doxologie qui a été ajoutée après, et aussi sans raison, parce que la sixième strophe est déjà une doxologie. On y mentionne le Père, le Fils et le Saint-Esprit, et donc la doxologie originale de cet hymne, c'est la strophe sixième. La septième, nous ne la commenterons pas. C'est une doxologie qu'on ajoute à l'occasion de la Pâque. La traduction littérale de cette strophe serait « Repousse loin de nous l'ennemi et hâte-toi de nous donner la paix. Avec toi comme guide, nous éviterons tout mal. » On continue de mettre en relief la relation personnelle entre le Saint-Esprit et chacun de nous. Mais cette fois, il y a une nouveauté. On ne parle pas de l'action du Saint-Esprit dans nos dimensions constitutives, l'intelligence, le cœur et le corps. Plutôt, on parle de l'assistance de l'Esprit-Saint dans les situations existentielles, dans les situations de la vie. Et on met en relief deux situations particulières qui, en un certain sens, résument toutes les situations humaines. La première, c'est la lutte contre le mal, et la deuxième, c'est le choix entre différents biens, le discernement, donc. Les deux premières lignes parlent de la lutte contre le mal, qui a comme fruit la paix. Repousse l'ennemi, donne-nous la paix. Les deux dernières lignes parlent du discernement, l'esprit comme guide. Ductore sic te previo, la lettre signifie « Avec toi comme notre guide, nous éviterons tout mal, choix malheureux. » Et là, donc, nous nous concentrons sur la première action du Saint-Esprit, l'esprit comme notre allié contre le mal. Mais ici, on met en lumière un ennemi particulier, pas les alliés, les instruments, mais l'ennemi personnifié, l'ennemi, celui dont Saint-Pierre disait « Soyez sobres, vigilants, parce que votre ennemi, qui est le diable, rôde autour de vous. » Donc vous voyez, il y a toujours derrière chaque mot de cet hymne, il y a une allusion à un texte de la Bible. Mais ici, il y a aussi une allusion à la lutte de Jésus contre le tentateur dans les déserts, parce qu'on mentionne la paix qui est le fruit de cette lutte. Et dans les tentations du Christ, Marc dit qu'après avoir vaincu le diable, le Christ était servi par les anges et les bêtes féroces étaient avec eux, lui. C'est une image pour dire que l'homme rentre dans le paradis, dans l'harmonie qu'il y avait avant le péché. Nous nous demandons quoi penser de l'ennemi aujourd'hui. Hier, j'ai eu l'occasion de mentionner la plupart des savants aujourd'hui ne croient pas à l'existence d'un ennemi personnifié. Le Satan, le diable. On a donné beaucoup d'explications, une explication psychologique, le diable c'est l'inconscient universel, une explication sociologique, le diable, l'ennemi, le mal, c'est la somme de l'injustice humaine. On donne beaucoup d'explications. Et même parmi les théologiens, il y a eu un temps après le Concile dans lequel on essayait de donner des explications de commode de la croyance dans Satan. Si bien que Paul VI, un jour, dut rappeler aux chrétiens, aux catholiques, qu'il s'agit d'une vérité catholique. L'ennemi est une intelligence perverse et pervertie. Donc, c'est pas quelque chose de anonyme ou un objet. Peut-être c'est dire trop, c'est une personne. Parce que personne, c'est quelque chose de positif. C'est une intelligence, un pouvoir détourné, pervers et pervertant. Pourquoi les savants trouve tant de difficultés à croire à l'existence du diable? Je crois avoir une explication. C'est que les savants cherchent des preuves de l'existence de cette puissance Satan dans les livres, dans les traditions ethnologiques des peuples. Donc ils trouvent des parallélismes partout. Tandis que Satan n'est pas intéressé aux livres, aux bibliothèques, aux instituts universitaires. Il est intéressé aux âmes. Et lorsqu'on pratique le monde, l'univers des âmes, on n'a plus de difficulté de croire dans la présence de Satan. Et la preuve la plus claire de l'existence du démon ne sont pas les possédés. Les cas d'exorcisme, là oui, il faut exercer beaucoup, beaucoup de prudence, parce que la plupart, à mon avis, ce sont des cas pathologiques. Et donc, il faut d'abord les consulter un médecin. Il y en a, il ne faut pas faire généraliser, mais la plupart, c'est sont des cas de pathologie. Non, la preuve la plus claire, ce sont les saints. Parce que dans les saints, Satan est obligé à venir au découvert. Et dans l'Évangile, la preuve la plus claire de l'existence de Satan, c'est précisément la lutte de Jésus contre lui dans les déserts. Et dans la vie des saints, on voit l'action, parce que avec les saints, Satan ne peut plus se contenter d'employer ses alliés. Oh, les saints ont déjà surmonté les alliés, le monde, la chair, etc. Non, là, il est obligé de venir lui-même, le capitaine. François d'Assise était un homme à la psychologie très positive, très ouverte. Même Freud reconnaît que Saint François d'Assise est un des hommes plus accomplis qu'on connaît. Eh bien, Saint François d'Assise un jour disait à son compagnon Frère Léon, « Si mes frères savaient combien et quelle tribulation j'endure de l'ennemi, il n'y en avait un qui ne pleurerait pour moi. » Et le curé d'Ars, Catherine de Sienne est morte presque martyrisée par les démons. Padre Pio de Pietrelcina, les frères capucins qui étaient à côté de lui et l'entendaient dans la nuit de bruit effrayant, c'est que le Padre Pio luttait pendant la nuit. Il supportait la vengeance de Satan à cause des âmes que lui avait arrachées pendant le jour. Mais le christianisme n'est pas une religion dualiste. Nous ne croyons pas en deux pouvoirs, deux seigneurs égaux et contraires, comme certaines religions, le zoroastrisme par exemple. Non, le christianisme connaît un seul seigneur qui est Jésus-Christ, qui a vaincu le diable. Et donc s'il permet à Satan de continuer de tenter ses élus, c'est parce qu'avec sa grâce, on peut transformer l'action du démon à notre faveur. Déjà, Saint Paul disait, afin que je ne monte pas en orgueil, à cause de la hauteur des révélations qui m'ont été données, le Seigneur m'a mis un messager de Satan qui me frappe tous les temps, afin que je ne monte pas en orgueil. Et donc l'action de Satan devient un instrument de souffrance et de purification chez les chrétiens, chez les saints. Il y a un chant négro spirituel, et ces chants qui sont nés de la foi et de la souffrance souvent des intuitions magnifiques. Alors, il y a un chant qui dit plus ou moins ça, dans une version, il y a plusieurs versions. Le vieux Satan est fou. Il a tiré un coup pour détruire mon âme. Mais il s'est trompé de cible et il a détruit mon péché. Il a manqué les cibles et il a détruit mon péché. Oui, si on dirige l'action de Satan, ça aboutit à détruire notre péché. Donc, confiance, le chrétien ne doit jamais vivre dans l'angoisse à cause de l'existence du démon. Gare à ceux qui entrent dans ces climats où on voit Satan partout, dans chaque manifestation. C'est une ruse de Satan. Il y a deux méthodes. Ou faire croire qu'il n'existe pas. Votre poète Baudelaire disait, la plus grande ruse de Satan, c'est de faire croire qu'il n'existe pas. La deuxième, c'est le contraire. C'est de convaincre les gens qu'il est partout. Dans chaque situation, même lorsqu'il s'agit de causes naturelles. Donc, pas de peur. La Seigneurie du Christ. Lorsqu'on est en face des situations de démoniaques, des réactions démoniaques, l'exorcisme le plus effectif, c'est de proclamer, même en silence, Jésus est le Seigneur. Satan peut endurer presque toutes les prières, mais pas celle-là. La proclamation de Jésus comme Seigneur lui rappelle qu'il est vaincu, qu'il n'a rien, aucun pouvoir, parce que le Seigneur sur la croix a vaincu. Vous vous rappelez de cette idée du valeureux qui dans les stades a lutté, vaincu les tyrans de la ville et qui donne sa couronne à ses fans, non? Je crois que j'ai évoqué cette image une fois. Mais évidemment, il ne faut pas jouer avec Satan. Il ne faut pas le prendre à la légère. Un père de l'Église qui vivait à Arles, Césaire d'Arles, disait qu'après la venue de Christ, Satan est comme un chien lié à la chaîne sur la haie. Il peut se lancer, aboyer, mais il ne peut pas mordre à moins que quelqu'un aille à sa rencontre. Il faut ne pas s'aller à sa portée. Il y a une manière de proclamer la Seigneurie du Christ que nous voulons faire ensemble. Je ne sais pas si on l'a fait, mais on le répète. Il faut que vous m'aidiez en apprenant ces deux courtes phrases. Jésus est le Seigneur. La deuxième phrase est Dieu l'a ressuscité d'entre les morts. Alors, à mon premier signe, vous criez « Jésus est le Seigneur », à mon deuxième, « Dieu l'a ressuscité d'entre les morts ». C'est un kérigme, une profession de foi. Si avec tes lèvres, tu proclames que
1: Jésus est le Seigneur,
0: et dans ton cœur, tu crois que
1: Dieu l'a ressuscité d'entre les morts,
0: tu seras que. Mais peut-être pourrions y mettre un peu plus d'enthousiasme. Si avec tes lèvres tu proclames que
1: Jésus est le Seigneur
0: et dans ton cœur tu crois que
1: Dieu l'a
0: tu seras
1: sauvé.
0: Nous serons
1: sauvés.
0: Amen. Maintenant, oui. Maintenant, c'est fini. Ce n'est pas la Bible, c'est fini. Non, il y a quelque chose à dire. Je sais que dans l'après-midi, vous allez aux mains, quelqu'un d'entre vous va recevoir l'effusion de l'Esprit. Et pour ceux qui vont la recevoir, pour ceux qui l'ont reçue, pour ceux qui sont en état de décider si un jour s'ouvriront à cette prière, je voudrais apporter mon petite contribution en vous disant mon expérience, mon témoignage personnel, ce que le baptême dans l'esprit a changé dans ma vie. Les luttes que j'ai endurées, les résistances que j'ai faites, Et donc, pour avoir une idée, qu'est-ce que c'est ce baptême de l'Esprit et quels sont les fruits qu'il produit? Bien, je suis entré dans le séminaire des Capucins à l'âge de 12 ans. C'était l'an après la fin de la guerre. Et je venais vraiment des horreurs de la guerre. Je suis entré dans un collège, pas encore décidé quoi faire dans ma vie. Si étudier et puis sortir, faire quelque autre chose ou rester. 3 mois après mon entrée, on a eu une retraite dans notre collège. Et pour la première fois, j'étais exposé aux grandes vérités de notre foi. L'amour du Christ, la vie éternelle, l'enfer. Je me rappelle encore de l'impression de la méditation sur l'enfer. En écoutant ces vérités et recevoir l'appel, la vocation à devenir prêtre franciscain, fut la même chose, avec une clarté dont je n'ai jamais pu douter dans ma vie. C'est une grâce énorme. Si bien que je disais à mes compagnons, ça c'est la plus grande grâce que nous avons reçue après le baptême. Et je n'avais que 12 ans. Et une fois nous promenions, à cette époque même les petits, nous portions l'habit, on se promenait sur une colline, on avait la ville dessous de nous, et j'ai dit à mon compagnon, tu vois, le Seigneur nous a appelés à marcher à un niveau plus haut que le reste du monde, à 12 ans. Eh bien, j'ai commencé ma formation qui a duré pendant beaucoup d'années. J'ai été ordonné prêtre à Lorette, dans les sanctuaires de Lorette, en 1958. Et donc, vous comprenez, j'ai célébré mon jubilé il y a 4 ans. Et après l'ordination, mes supérieurs m'envoyèrent en Suisse, à Fribourg, pour étudier théologie. J'ai fait mon doctorat en théologie en me spécialisant sur les pères de l'Église. Et pour approfondir mes études sur les pères de l'Église, donc les Grecs et les Latins, on m'a envoyé à Milan faire les lettres classiques. Alors j'ai pris le doctorat aussi en philologie classique. Et tout de suite on m'a invité à rester à l'université pour enseigner, comme assistant du recteur et puis comme son successeur. J'enseignais histoire des origines chrétiennes et j'étais ami de beaucoup de personnalités dans cet office. J'ai connu Daniel Lou, on était ensemble dans plusieurs congrès et Congar et d'autres théologiens. Et j'ai été aussi membre de la Commission théologique internationale. C'est un organe au service de la congrégation de la foi. Et là, j'ai pu connaître de près les présidents étaient Ratzinger à cette époque, n'était pas encore évêque. Et il y avait de Lubach, il y avait Congar et d'autres. Donc, j'enseignais à l'Université catholique de Milan, qui est une grande université. J'étais content de mon service, je m'efforçais d'être un bon capucin, et les supérieurs aussi étaient satisfaits de mon service. Mais je sentais en moi que Saint-François n'était pas complètement heureux avec moi. En me promenant dans l'université, en recevant les hommages des étudiants qui sont très, très gentils avec les professeurs, vous savez, la semaine avant les examens, pas toujours. Je me disais, mais si Saint-François venait et me voyait ici comme un professeur, vous savez, pour être professeur à cette université, il faut passer un concours d'état, c'est une position assez convoitée. Eh bien, en 1975, j'ai des difficultés avec vos nombres, 1975, une femme de Milan que j'accompagnais dans sa vie spirituelle revint d'une d'une retraite dans une maison à Milan et me dit, Père, j'ai rencontré dans cette maison des gens qui prient d'une manière un peu étrange. Ils frappent les mains, ils lèvent les mains, on parle aussi des miracles qui arrivent parmi eux. Et comme un bon et sage directeur spirituel, je lui ai dit, tu n'iras jamais plus à cette maison de retraite. Et cette femme m'a obéi, mais comme toujours, les femmes ne se rendent pas facilement. Alors, elle a continué à m'inviter, et une fois, je me suis trouvé à cette rencontre à Rome, dont j'ai eu l'occasion de parler, là où on disait, n'allez pas chez ce prêtre qui est un ennemi du renouveau. Mais en voyant un prêtre, il venait pour demander ce qu'on faisait, et là, j'ai commencé à voir, à être secoué par l'esprit, parce qu'on voyait l'œuvre du Saint-Esprit dans cette repentance. Eh bien, je commençais à m'intéresser. Je donna un cours à l'université aux étudiants sur le mouvement charismatique et prophétique dans les trois premiers siècles du christianisme pour tâcher de comprendre quelque chose. Parce que c'était apparemment les mêmes choses qui se passaient dans la première communauté. Et entre-temps, les personnes m'invitaient à donner d'enseignements dans les groupes de prière. En dépit du fait qu'ils savaient que je n'étais pas membre et je n'adhérais pas. En 1977, une dame de Milan que je n'ai jamais connue, une riche dame, offra 4 billets pour aller aux États-Unis et participer à un congrès charismatique écuménique à Kansas City. Dans les Missouri. Un de ces billets, après avoir été offert à un professeur de Rome qui après devint le cardinal de Turin, et sa maman tomba malade, et ce billet fut offert à moi. Et comme je devais aller aux États-Unis pour apprendre l'anglais, j'accepta en me disant, après tout, dans une semaine, ce sera tout fini. Et vous voyez que c'est pas encore fini. Donc j'allais. Et je participais à ces congrès. Il y avait des choses qui me fascinaient, évidemment, ce climat surnaturel. Mais il y avait aussi des choses qui me laissaient perplexe, surtout les interventions d'autres dénominations chrétiennes. Je n'étais pas préparé pour les accepter. Il y avait 20 000 catholiques et 20 000 d'autres dénominations chrétiennes. On est dit 40 000. Un soir, il y eut une scène qui m'est toujours restée gravée. Quelqu'un a pris le microphone et a commencé à dire, vous évêques, vous pasteurs, vous prêtres, pleurez, faites lamentation, car le corps de mon fils est brisé. Vous les laïcs, hommes et femmes, pleurez, faites lamentation, car le corps de mon fils est brisé. Et là, c'est les séparations du corps du Christ, on les voyait, parce qu'on était presque de toutes les dénominations chrétiennes, pentecôtistes, mais aussi les églises traditionnelles. Et tandis qu'il parlait, les gens commencèrent à tomber à genoux autour de moi. Jusqu'à ce que toute cette foule était une foule des gens qui pleurait pour la repentance, pour les divisions parmi les chrétiens. Et tout ça, tandis qu'il y avait une phrase écrite d'un côté à l'autre du stade, « Jesus is Lord ». Jésus est Seigneur. C'était une prophétie. Je me disais, si un jour les chrétiens seront réunis dans un seul corps, ce sera comme ça. Lorsque nous serons à genoux, en repentance, sous la Seigneurie du Christ. En dépit de ça, je restais encore un observateur. Si bien que il y avait un chant qui en anglais dit, c'est l'histoire de Jéricho qui tombe au son des trompettes. Et le refrain disait, levez le drapeau de l'amour, Jéricho doit tomber. Jéricho doit tomber. Imaginez 40 000 personnes qui... À ce moment-là, mes compagnons italiens, il y en avait 8, me donnaient des coups d'eau en disant, écoute, viens parce que Jéricho, c'est toi. Je ne sais pas s'il y a des Jéricho ici, mais attention.
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